Eh bien, bonsoir tout le monde et bienvenue à cette toute édition de Profil. Alors, on débute ça en force avec Fleming Rowe du plus récent album qu'ils ont sorti. Alors, c'est Gérald à l'animation et je me suis dit, quand on va partir ça punché, on va être sûr que les gens vont être bien réveillés pour le reste de l'émission. Donc, on vient d'entendre un deuxième extrait de Fleming Rowe. L'album s'appelle Keeper of the Scripture, qui est paru en octobre dernier. La pièce s'appelle The Last Stand. Juste un petit mot là-dessus. Bon, l'autre fois, je pense que je vous ai parlé que c'était un projet de Mélanie Mo et Martin Schnella. Il avait déjà sorti un autre album, de ce projet-là. Je vais le dire plus projet parce qu'il y en a quand même plusieurs. Il y a eu quand même Frequency Drift, mais là, Frequency Drift, je pense que ça fait des années là, qui. D'après moi, en tout cas, pour le moment, c'est sur pause. Je ne pourrais pas dire que c'est en arrêt, là. Mais il y a aussi à travers ça, je veux dire, plus qu'une dizaine de voix. Différentes et guitaristes aussi qui se relaient dans l'histoire, parce que c'est un album concept un peu à la Rion. Et là-dessus, je sais pas si je les ai... Ben, je sais que je les ai pas nommés la dernière fois, mais là-dessus, on retrouve Salim Inéar. Là, je nommerai pas tout le monde, là. Salim Inéar, il y a aussi Jimmy Keegan, Mike Kennelly, comme musicien, Richard Ansal de Aiken, Arjun Lucassen, justement, Eric Gillette, qui est là-dessus, Gary Wackham de Shadow Gallery et d'un autre projet qu'il avait fait il n'y a pas longtemps qu'on avait parlé. Donc, il y a beaucoup, beaucoup de monde là-dessus. C'est que si vous avez aimé le prog metal, mais symphonique, un peu à la Rion, c'est un album que je vous recommande fortement. Donc, c'est vraiment très, très bien. Donc, c'est à découvrir. Si des fois, vous n'avez pas encore entendu rien, ou vous pourrez aller lire la chronique qui est parue, si je ne me trompe pas, en avril. Si je descends un petit peu la chose, oui, en avril, quelque part, au mois d'avril. OK, donc, naturellement, il va y avoir les nouveautés comme d'habitude à l'émission. On va avoir aussi une collection privée. Comme je fais, j'ai 3 pièces de collection privée. Et plus, naturellement, les nouveautés qui ont été publiées sur le site. Et il y a aussi... je vais juste tout de suite pendant que j'y pense, pour que des fois que je l'oublierai puis qu'on se rendra compte que je veux dire que je n'en ai pas parlé. C'est que dimanche prochain, comme à chaque année, à peu près une fois par année, je pense que c'est la seule fois où à peu près qu'il n'y a pas d'émission. C'est que dimanche prochain, on n'est pas là. C'est le Festival Terra Incognita, donc on n'est pas là. Donc, on a décidé pour ceux qui auraient peut-être manqué, c'est sûr que les gens peuvent l'écouter en balado, des fois l'entrevue, mais ceux qui auraient peut-être manqué l'entrevue de Carsius dimanche passé avec Marc, c'est ça qu'on va rediffuser dimanche prochain à l'émission. Donc, si des fois il y en a qui n'assistent pas à l'émission puis qu'ils n'ont pas la possibilité peut-être de l'écouter en balado ou autre et qui auraient manqué l'entrevue, ben je veux dire, on va la rediffuser dimanche prochain. Pour le fait qu'on ne sera pas là. Et on va revenir le dimanche 23 mai, 24 mai, là, dans ce coin-là. Donc, de toute façon, je vous renommerai tout ça là, un petit peu plus tard dans l'émission. Donc, il va y avoir plus naturellement les mises à jour sur le site que je vais vous parler. Donc, c'est en gros, ça ressemble à ça, à peu près ce qui va se passer à soir. Et naturellement, puis je vous donnerai, pour ceux qui ne suivent pas le hockey, mais qui aimeraient savoir, ben je vous dirai à peu près ce qu'on... Là, je sais que présentement, c'est 1-1 à la fin de la première période. Donc, on s'en va en nouveauté. Et là, on commence avec Flower King, qu'on a eu la chance de voir au mois de mars au Palais Montcalm. Donc... ils ont sorti un album qui s'appelle En Live, Live in Stockholm 2025. Je vous dirais que ça ressemble pas mal aux pièces qu'on a eues. Là. Il y a eu sûrement quelques différences, c'est certain. Mais je veux dire, le spectacle qu'on a eu au mois de mars. Mais cet album-là est paru le 15 janvier. C'est tard, vous allez dire. C'est tard. Sauf que nous, on l'a eu par un autre label. Parce que le label Construction, l'ont sorti en vinyle. Donc, c'est pour ça que... nous, on l'a eu par ce label-là, c'était là en vinyle qui sortait, je crois, le 6 mai, si je ne me trompe pas. Mais originalement, il est sorti sur Swedish Stereo Sound, et naturellement, ça vient de la Suède. Et pour le reste, mais normalement, la version vinyle, c'était sur le label Construction Record. Donc, c'est une tournée qui a été faite en 2025, et une tournée européenne
qui soigne d'une douzaine de soirées, là, qui jouait, et naturellement, ils ont fait ce spectacle-là. Et là, il y a beaucoup de pièces qui proviennent du dernier album Love, mais ils touchent quand même à d'autres titres. Et on va entendre la pièce We Claim the Moon de Flower King pour ouvrir l'émission. Et par la suite, un autre album qui était un EP, mais qui est quand même... Il y a une très bonne réaction sur cet album-là. Un bonhomme d'Argentine qui s'appelle Julian Martinez. L'album s'appelle Echoes del Horizonte. C'est sorti le 12 janvier dernier. Et c'est ça. Donc, c'est le cinquième EP du musicien. Quand un EP qui dure à peu près une trentaine de minutes, c'est surtout pour ce côté-là. Et ils ont vraiment deux albums prog avec une approche un peu classique, là, parce que c'est l'instrument majeur, c'est le piano, mais il y a d'autres instrumentations, naturellement. Donc, on va entendre la pièce Rhapsodia Nocturna de Julian Martinez pour poursuivre. Et, naturellement, rester à l'écoute, parce qu'il y a beaucoup, beaucoup de stock.

Alors, c'était dans le premier bloc musical avec deux nouveautés. Alors, on a débuté ça avec Flower King, justement, et Live in the Stockholm 2025. Originalement sorti le 15 janvier 2026. Il est sorti en vinyle le 6 mai sur l'autre label que je mentionnais, Construction Record, mais sur le label Swedish Stereo Sound, qui est sorti pour le 15 janvier. Et c'est un spectacle live enregistré en Europe et qui est beaucoup de pièces qui viennent du plus récent album Love. Et la pièce qu'on a entendue, c'est We Claim the Moon. Et par la suite, c'est Julian Martinez, un bonhomme qui vient d'Argentine avec l'album Echoes del Horizonte, qui est sorti le 12 janvier. C'est un petit EP. Et il a été longtemps, en début d'année, là, c'est parce que vu que l'album est sorti en janvier, mettons qu'il a été longtemps dans les 5 premiers, les 10 premiers sur Prog Archive. Mais là, il a descendu un peu. C'est normal avec le look, ça, mais il reste encore. Je crois qu'il était, si je ne me trompe pas, il était encore dans les 15 premiers. Et c'est la pièce Rhapsodia Nocturna qui a joué pour ce bonhomme-là. Cette chronique-là, elle est sortie en chronique rapide parce que vu que c'est un petit EP, donc il n'est pas dans les grosses chroniques régulières, il est plus dans les chroniques rapides. Donc, si des fois il y en a qui veulent aller la lire, puis naturellement, Flower King, ben, il est dans les chroniques régulières. Je vais juste vous mentionner dans les chroniques qui sont parues en fin de semaine. Bon, il y en a eu 3 chroniques rapides. On va commencer ça avec un bonhomme du Chili, Jimmy Rosas, avec l'album qui s'appelle Flashback Edition Définitive 2026. Donc, c'est un peu un genre de peut-être compilation. Cette réédition du cinquième album solo, non, c'est une réédition du cinquième album solo de 2011 pour le Chilien et distribué, c'est sur Melodon Record. Pour ceux qui sont amateurs un peu de Keith Emerson, naturellement Emerson de Nice et peut-être même Ars Nova, donc c'est à découvrir comme album. C'est certain qu'on va en faire jouer. Par la suite, c'est en Italie avec Paolo Sanna avec l'album Mind Castle. Et un autre groupe qui vient de la Suède qui s'appelle Tank da Doden. Et là, c'est le titre en suédois. Krossad av Tiden Eye. Donc, c'est... en gros, d'après ce que je le lis, un petit peu comme ça, c'est il y a un peu de Rush, un peu de Dream Theater à travers ça. Donc, à lire, ça vous donne d'aller découvrir ça, naturellement. Donc, c'est les. Il y en a eu 3, c'est ça, 3 chroniques rapides. Et il y a 5 régulières que je vais vous parler dans le prochain bloc au début de la deuxième heure pour ce qui est de ça. Je le mentionne là, mais je vais le rementionner un petit peu plus tard. Dimanche, au retour, vu que le 17 mai, comme je mentionnais, il n'y aura pas d'émission, ça va être la reprise de l'entrevue de Cartius, mais le dimanche 24 mai, je vais avoir une entrevue, là, ça retombe à moi, parce que vu que ça tombait sous l'émission à Marc, l'émission qu'il n'y aura pas. On va avoir une entrevue avec Johnny Maz de la formation Code 18. Une entrevue qu'on va faire pour la sortie de son album. Et de toute façon, j'en parle là, mais je veux dire, la chronique, elle vient de paraître aussi. Donc, sur l'album, j'ai pas encore entendu. Il a l'air d'être superbe comme album. Donc, j'ai très hâte d'entendre ça et de préparer l'entrevue qu'on va avoir dans 2 semaines au retour de l'émission. OK, donc on retourne en nouveauté et là, on s'en va avec excusez, je regardais 3 choses en même temps. Un groupe qui s'appelle Zephyr. L'album s'appelle Tales from Future Times, qui est sorti le 23 février dernier. Seulement en format digital, en passant. Quand des fois, je nomme pas les formats, c'est parce que ça sort en général en digital, en CD, puis des fois peut-être en vinyle aussi, mais celui-là, il est juste en digital. Donc, c'est une autoproduction, c'est un bonhomme des États-Unis. C'est un instrumental seulement. C'est des longues suites. Le bonhomme s'appelle Willie Stilwell, qui utilise tout son talent pour s'aventurer dans ces espaces créatifs de Zephyr. C'est le premier album pour le bonhomme. Il y a ces 3 longues pièces, comme on dit, c'est une de 21 minutes, une de 7 et une de 11 minutes.
donc pour ce qui est de Zephyr. Et on va entendre la pièce Solaris, elle qui dure 11 minutes pour le bloc. Par la suite, on va y aller avec une formation qui vient de la Norvège, qui s'appelle Purple Skies. L'album s'appelle A Million Years, qui est paru le 10 avril dernier. C'est sur le label Apollon. Donc, c'est un groupe qui existe depuis 2017 et c'est un modèle considéré comme un modèle pour la formation underground dans ce coin-là. Et c'est un peu un genre de heavy rock, un peu pour ressembler à la période 68-74, qui à l'époque on appelait ça du proto-prog, le plus peut-être. Et donc c'est. Puis la référence le plus, là, on va dire, on pense à du Black Sabbath, bien souvent à travers le pièce. Donc on va entendre la pièce Red Road de Purple Sky. Puis naturellement, ben, on se retrouve au début de la deuxième heure et le 15e minute en passant.

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12: Alors, on entame la deuxième heure de l'émission. Et ce que je veux pour terminer dans cette première heure-là, on a commencé ça avec la formation Zephyr, avec l'album Tales from Future Times, paru en février dernier, une autoproduction seulement en format digital, en passant. Ça vient des États-Unis et c'est un projet d'un bonhomme qui s'appelle Willie Stilwell. Donc c'est la pièce Solaris que joué. Et comme je vous disais, on retrouve seulement 3 titres sur cet album-là, 21 minutes, 7 minutes et la seule que j'ai fait jouer de 11 minutes. Et juste suite après, on a entendu l'autre nouveauté avec Purple Skies avec l'album A Million Years qui est paru au mois d'avril sur Apollon Records, un groupe de la Norvège avec une petite sonorité des fois qu'il peut y avoir un peu à Black Sabbath dans les premiers temps, dans les premiers albums. Et la pièce qu'on a entendue, c'est Red Road de cette formation-là. On retourne sur le site pour les chroniques qui sont parues. Et en passant, tantôt, quand j'ai dit que Canadien menait à 2-1, au moment où j'ai dit ça, il était rendu à 3-1, puis là, c'est rendu 4-2. Donc, ceux qui suivent qui ne regardent pas le hockey, mais qui veulent savoir quand même un peu le résultat, puis il reste moins de 2 minutes. Donc, c'est le fun. Ils mènent. OK, donc les chroniques qui sont parues cette semaine, on a la formation, je vais aller chercher plus loin, donnez-moi quelques secondes, la formation Realiza avec Neo Prog avec l'album Scratch, par la suite Alberto Rigoni Michael Manring et Stuart Hamm avec l'album Dystopia. Par la suite, un groupe qui s'appelle Tickle the Sage avec l'album Journey. Built for the Future avec l'album 2084 Empire. Là. Je dis le chiffre en français. Là. Par la suite, la formation de Montréal, Code 18 avec l'album Two Place. Comme je mentionnais tout à l'heure, on va avoir une entrevue. C'est le dimanche 24 mai, j'ai calculé mes dates, là. Dimanche 24 mai, que je vais recevoir une entrevue téléphonique avec Johnny Mas. On va nous parler du plus récent album et naturellement peut-être des projets qui s'en viennent pour eux autres durant l'année 2026. Et j'en profite pour dire que l'émission de semaine prochaine, ça va être une rediffusion de l'entrevue de Kersius qui a eu lieu dimanche passé. Pour l'émission. Donc, ceux qui auraient manqué ça, vous pourrez naturellement aller la réécouter ou vous pouvez l'écouter le soir même ou sinon si vous l'avez déjà écouté en balado. Mais quand même, c'est ça qu'on va repasser vu que l'émission est absente à peu près une fois par année en général. Quelques fois, c'est déjà arrivé pour d'autres raisons, tempête ou autre, là. Mais c'est rare. Ou quand on nous a obligés à qu'il n'y a pas eu d'émission, parce que la station n'était pas là. Mais sinon, on est toujours là. Beau temps, mauvais temps, les messages sont délivrés. Ça, c'était une vieille pub là, de... Je ne sais pas si c'était une vieille pub de Post-Canada, mais en tout cas, il me semble que... Ou c'est pas Post-Canada, mais il me semble que c'est une pub là, ou une joke qui avait été liée, qui était de bande dessinée, en tout cas, je ne me souviens plus. OK, donc on retourne en musique. Et là, on s'en va avec... là, ça faisait quand même depuis 2018 qu'on n'avait pas eu de nouvelles de cette formation-là. C'est simple, ça a été chroniqué en décembre 2018. Et je parle de la formation de Telegraph avec l'album Topography of Mind. Cet album-là est paru le 22 février dernier, seulement en format digital aussi. C'est une autoproduction et c'est un groupe qui vient d'Israël. C'est peut-être pour ça aussi là, que c'est peut-être un peu plus difficile là, des fois de... Des fois, honnêtement, je vais être très honnête, quand je vois des endroits comme Israël, même des groupes de l'Ukraine ou autres, puis qui sortent des albums, tu te dis, Colin, des fois, dans tout ce qui se passe dans ces,

4 longs titres d'en moyenne de 10 minutes et plus. Donc, la pièce qu'on va entendre, c'est Valley of Delirium, du plus récent album de Telegraph. Par la suite, on va rester à peu près dans la même approche, un peu Quantum Blur. On y va avec le deuxième extrait de la formation Argos, avec l'album Dr. Wild's Twilight Adventure. Ça, c'est paru en mars dernier. C'est sur le label Just for Kicks, un groupe de l'Allemagne, et un groupe qui existe quand même. C'est le 8e album de la formation, et on les a tous chroniqués. Il y a des groupes qui ont réussi à... Quand ils sortent des albums, même ça fait 2-3 ans. Donc le premier, c'est, je ne me souviens plus, existe depuis 2005. Donc, c'est ça. Donc, on était... C'est sûr que le site est en opération, mais sur... pas nécessairement sous le nom de Profil Prog, là, c'était Profil Jimbo à l'époque. Mais on les a tous chroniqués et c'est ça qui le plaisait. Puis quand on leur réécrit, des fois, parce que quand ça fait 3-4 ans qu'ils n'ont pas rien sorti, des fois même 5 ans, et puis qu'on leur réécrit, puis on leur dit bon, on avait chroniqué vos albums avant, ou cliquette, puis qu'ils se souviennent, ça, c'est encore plus plaisant. Je veux dire, de ça. Donc, les autres, on va entendre un deuxième extrait avec la pièce Speranza pour Argos, mais on débute ça avec Telegraph et on s'en va là-dessus.

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Alors, ce qu'on vient d'entendre, c'est un deuxième extrait de la formation Argos avec l'album Dr. Wild's Twilight Adventure et c'est la pièce Speranza qui a joué. Par la suite, on a commencé le bloc avec une autre des nouveautés qu'on avait, avec la formation Telegraph, avec l'album Topography of Mind, qui est paru le 22 février dernier, un groupe d'Israël, et c'est la pièce Valley of Delirium qui a joué pour ce bloc-là. Donc, si on va rapidement du côté des spectacles, c'est vrai, il y a une affaire que j'ai oublié de vous mentionner. Cette semaine, il devrait paraître une entrevue qu'on a fait une entrevue avec Jacob Roberge, avec Marc, là, c'est l'automne passé, je crois. Normalement, il devait avoir Marc avait parlé de refaire un suivi avec lui. Ça va être une entrevue écrite qui devrait être publiée cette semaine. C'est Patrick Cossette qui a réalisé l'entrevue avec lui, donc il a envoyé des questions, puis le kit. Donc ça va être une entrevue écrite. Normalement, on va s'organiser pour qu'elle soit publiée avant le spectacle de Terra, donc à surveiller ça. Et il y a d'autres entrevues aussi qui approchent, là, une entrevue avec Brass Camel qui vient au Palais Montcalm le 29 mai, puis une entrevue avec... j'ai ça, manquer mon nom, là. Voyons. En tout cas, Crownland, bon, on finit par l'avoir. Une entrevue avec Crownland aussi qui s'en vient. Donc, c'est des choses qui vont paraître bientôt dans le courant du mois de mai. Mais Brass Camel devrait normalement paraître avant le spectacle du 29 mai au Palais Montcalm. Donc, il va y avoir là aussi la chronique de l'album aussi. Donc, pour ça. OK, dans les prochains spectacles, rapidement, est-ce que ça en vient? C'est bon, il y a Terra qui arrive en fin de semaine prochaine, les 15, 16 et 17 mai. Les billets sont en vente au Centre d'art La Chapelle où vous pouvez écrire directement. Je vais cliquer sur l'image, ça va être plus simple. Écrire directement à terrabillets@commercial.gmail.com. Donc, il reste quelques billets pour chaque soir. Donc, si des fois, là, vous savez pas quoi faire en fin de semaine prochaine, que ce soit le vendredi, samedi ou dimanche, il y a des spectacles. En allant sur notre site profilprog.com, sur le site spectacle à venir, vous allez voir tous les spectacles qui sont là, si des fois vous n'avez pas pris de décision. Je vais juste revenir en arrière. OK, donc le 29 mai, Peter Roth Trio avec Bill Bruford au Club Soda à Montréal. Il va être au Palais Montcalm le 30 mai aussi. Et le 29 mai, bon, Brass Camel au Palais Montcalm aussi. Et comme je mentionnais, l'entrevue et la chronique, ils vont être aussi à Montréal, au petit campus à Montréal, Brass Camel. Donc, c'est les spectacles, je vous nomme jusqu'au mois d'août. Par la suite, vous allez voir, il y a d'autres spectacles qui sont annoncés là-dessus. Puis, il y a naturellement le Pineapple Thief à cet automne, etc., etc. Donc, vous pourrez aller voir tout ça et regarder tout ça et vous décider si vous avez le goût d'aller voir des spectacles. OK, donc on s'en va avec mes collections privées. Là, j'ai presque fini de vider mes boîtes. Il m'en reste une. Et là, dans le fond, ce groupe-là, ça faisait longtemps que je voulais en mettre. Et là, je vais juste aller chercher mon petit chose. Et c'est un groupe qui vient de la Hongrie. Originalement, cet album-là est sorti en 82. Donc, j'ai juste cliqué, mais là, j'attends que ça apparaisse. Mais c'est pas grave. Mais que ça a été quand même ressorti en 1994 en CD. Mais originalement, c'était sorti en 82. Bon, OK. Et c'est l'album Uzeg. En anglais, c'est Fate. Et c'est un bel album de considéré comme du néo-prog. Une voix, puis même si c'est chanté en hongrois, c'est la voix, c'est là que c'est un peu avec ce groupe-là, et aussi Cap, un groupe italien, qu'à un moment donné, je vous ferai entendre, là, pour ceux qui ne connaissent pas, qui m'ont fait, Cap m'a fait aimer l'italien, le chant italien,
Et puis parce que même s'il y avait PFM, je les écoutais plus en anglais qu'en italien. Mais c'est Cap qui m'a fait aimer ça. Et et East, eux, m'ont fait aimer, dans le fond, dans le sens du fait que c'est pas la langue qui fait qu'on aime pas ça. C'est que des fois, c'est selon le... Ou ça reste toujours le chanteur. Et des fois, il y a des groupes comme de Hongrie que je suis pas capable d'entendre parce que, je veux dire, c'est la prononciation qui est trop... qui est un peu plus dur à entendre, en tout cas pour le selon le chanteur. Et là, cet album-là, c'est vraiment, ça passe quand vraiment, la voix est belle, puis c'est chanté dans leur langue. Donc, je veux dire, c'est très, très beau. Donc, on va entendre trois pièces parce que ça suit. On va entendre, là, je vous nomme les titres en anglais, naturellement, là. Comme je dis, originalement réalisé en 82 et ressorti en 94. On va entendre Search Yourself, Magical Power, It Was Me, de la formation EZ, qui, eux, ont fait 8 albums. Le plus récent, c'est date de 1994. Et par la suite, bon, tout honneur, comme on dit, je sais pas si je l'ai bien dit, moi qui adore la Marchera et qui vont être là le 17 mai, j'ai décidé de refaire jouer une autre pièce de leur répertoire. Les autres, ils ont 7 albums à leur actif. Et là, on va entendre celui de 2003, donc le deuxième, Il Grande Labirinto. On va entendre la pièce El Confini del Mondo de la Marchera. Pour, encore là, si vous n'aviez pas encore pris de décision pour aller voir le spectacle, peut-être que ça peut vous donner une petite idée. Et qu'Alexandro Corbaglia, qui a une voix superbe là-dessus. Donc, on débute ça avec Euseg. Et la Marchera de Serra, mais oups, pareil. J'ai quelque chose qui joue, mais je ne sais pas c'est quoi. OK, on va espérer que ça va bien aller. Mais c'est en CD, là, des fois, on ne sait jamais. Je vais le partir, puis je vais l'arrêter. Et voilà, donc on y va.

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2: Alors, on entame la dernière et troisième heure de l'émission et le Canadien est en train de gagner 6-2. Pendant que je fais l'émission, moi, je suis le score. Je le regarde pas, mais s'il y en a parmi vous qui ne le regardaient pas et qui voulaient savoir le score, ils sont en train de gagner. Il reste à peu près une minute quelque chose. OK, donc là, on est allé dans les deux pièces, deux groupes de collection privée. Et East, honnêtement, ça faisait longtemps que je voulais le faire jouer. Et donc, je suis très content. La pièce est 3000, la troisième, là, dans le fond, la dernière partie. Moi, j'adore avec les claviers et les voix qui embarquent à travers tout ça. Là. C'est des moments, je trouve, magiques là, musicalement. Là, et donc, c'est ça. Donc, ce qu'on a entendu de East avec de l'album Euseng, qui originalement est paru en 82, comme je mentionnais, mais qui a été réédité en 94. On a entendu, je nomme les titres en anglais, naturellement, Search Yourself, Magical Power, It Was Me. Donc, c'est les trois pièces qui ont joué. Est-ce que c'est encore disponible? Je le sais pas. Honnêtement, c'est comme si quelqu'un m'aurait posé la question pendant que je vous parlais, là. Mais je ne sais pas si c'est encore disponible. Et par la suite, bon, la Marchera di Sera avec l'album Il Grande Labirinto, donc le deuxième album de la formation. Et c'est la pièce Al Confini del Mondo. Et Alessandro Covaglia, j'espère que je le prononce bien, il a une voix là, magnifique. Moi, quand il était venu il y a 3-4 ans, là, je ne me sais plus que ça fait combien de temps. Et j'ai tellement hâte d'aller voir ce spectacle-là. Puis là, c'est sûr que puis là, qu'il revient dimanche. Si vous n'avez pas vu ça encore, allez voir ça. C'est vraiment excellent comme spectacle. OK, donc on s'en va avec le dernier petit bloc musical que j'ai préparé à peu près presque 40 minutes de musique que j'ai préparé. Par la suite, c'est naturellement notre playlist aléatoire qui embarque, qui va enchaîner. Et on va débuter ça avec le deuxième extrait de la formation Spiregy, cet album est sorti le 1er janvier. Donc l'album s'appelle Wherever Forever. On va entendre la pièce titre de l'album. En passant, les deux bonhommes, Colin Powell et Dave Allen, ils ont sorti un nouvel album de Riffstone, parce que qu'on vous avait fait entendre Riffstone il n'y a pas longtemps aussi. Et il y avait celui-là. On vient de le recevoir, donc on va le chroniquer. J'ai hâte d'entendre ça aussi. Par la suite, ce qu'on va entendre, on va entendre la formation italienne Overture. Je vais juste aller chercher la petite info. Leur album de 2018, ils l'ont sorti en 2025, Mezzaria sul Tempo, on vous avait fait entendre ici. Là, on va entendre une pièce du premier album de 2018. On va entendre la pièce. L'album s'appelle Overture, tout simplement. Là. La pièce s'appelle Lux et Ombra de la formation italienne. Par la suite, on s'en va avec une autre pièce. La différence entre Overture et The Watch, que je vais vous faire jouer, c'est que la différence, c'est que The Watch, je l'ai acheté, et Overture, bon, je l'ai reçu à l'émission. C'est pour ça que je ne dis pas que c'est une collection privée, là, malgré que ça devienne dans ma collection privée pareil. Là, mais la,

ça, le dernier date de 2021, on voit ça qu'ils en fassent un autre puis qu'ils fassent peut-être un peu moins de choix hommage à Genesis, mais gars, ils ont besoin de vivre comme tout le monde et c'est ça qui rapporte le plus pour le moment. Donc, on va entendre ça et on va clore ma partie à moi que j'ai préparée. Un deuxième extrait de la formation Bertha Will, l'album Do Amen qui est paru en février dernier, un groupe de la France. Et on va entendre la pièce Sesto, un groupe qui a un peu une ambiance post-rock, électronique, un peu expérimental, post-metal. Il y a toutes sortes de styles dans cet album-là. Donc, on va entendre ça. Et moi, je vous dis qu'on se reparle dans deux semaines, le 24 mai, avec l'entrevue de Johnny Mas pour la formation Code 18. L'entrevue est sortie, la chronique est sortie. On est absent dimanche prochain, mais on fait la reprise de l'entrevue de Carsius et on revient le 24 mai. Donc, bon festival pour ceux qui vont au festival et bonne semaine à tous et on se reparle dans deux semaines.

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à devenir un peu intéressant. Pour cette semaine, la météo, on part un peu sur le même schéma que la semaine dernière. Ça va être du beau temps dans les premiers jours, puis de la pluie le jeudi, vendredi, normalement, pour finir sur une fin de semaine où on va dépasser les 20 degrés, puis ensoleillé dans l'ensemble. Il y a peut-être un peu de pluie le samedi. Après, on connaît les bonnes chances de la météo ici. Il y a de bonnes chances que tout change, en tout cas. Donc, on va rester au jour le jour. Il est 7h pile. On va commencer le tour de l'actualité avec une nouvelle qui est sortie vendredi après-midi, mais qui n'a pas fait grand bruit. Mais j'avais envie quand même de vous en parler. C'est le dernier magasin de l'armée du salut qui va fermer ses portes. Le dernier jour de la friperie située sur le boulevard Hamel sera le 30 juin. Les gestionnaires évoquent des difficultés financières en lien avec une baisse de la fréquentation et des frais généraux trop élevés. D'anciens employés plaident quant à eux une mauvaise gestion financière. De gestion, il en est question à la ville de Québec qui veut redorer son image suite à la polémique sur l'abattage des arbres pour le tramway. En début de semaine, l'administration Marchand fera son bilan sur la gestion des arbres en 2025. Elle mettra en avant l'apparition de 14 300 nouveaux arbres dans la ville. Ce chiffre viendra à côté celui de 2024. Ces nouvelles plantations sont des arbres d'alignement qui visent à verdir les rues et le long des routes pour les embellir et les ombrager, selon la municipalité. Les arbres sont en grande forme dans la capitale nationale, à contrario des autoroutes. Selon Stéphanie Martin du Journal de Québec, les ornières sont en expansion sur les principaux axes routiers de la ville. Ce constat est confirmé par le ministère des Transports et de la Mobilité Durable. D'après eux, le nombre d'ornières a augmenté, mais le ministère souligne que globalement, 86% des chaussées demeurent en bon état dans la capitale nationale. Selon CA Québec, les ornières peuvent favoriser des bris sur les véhicules et augmenter les risques d'aquaplanage. S'il y en a un qui risque de ne pas briser son char sur les routes du Québec cette semaine, c'est Bruno Marchand. Il est actuellement en mission économique du côté de Détroit. Il a pris la direction du Michigan hier avec 7 entreprises ciblées pour cette mission afin de prendre part, entre autres, à des foires commerciales. Leurs domaines d'expertise sont la défense, l'aérospatiale, la mobilité intelligente et les manufactures de pointe. Une destination qui n'a pas été choisie au hasard car les échanges économiques entre le Michigan et le Québec représentent 6,5 milliards de dollars. Au provincial, Radio-Canada nous apprend que le Québec va se doter d'une réglementation pour encadrer les écoles de chiens d'assistance. Un permis auprès de l'Office de la protection du consommateur pourrait devenir obligatoire. C'est un reportage du magazine d'investigation La Facture, que je vous invite d'ailleurs à rattraper, qui a donné l'alerte. Le reportage mettait en avant de nombreux abus et maltraitances de la part de certaines écoles de dressage. Un amendement à la loi sur la protection du consommateur a été adopté jeudi lors de l'étude détaillée du projet de loi 10 qui vise à protéger le public contre diverses pratiques abusives. Les réactions sont favorables autant du côté politique que des fondations, mais celles qui sont en tout cas accréditées par des organismes internationaux. Autre actualité qui ne manque pas de chiens, c'est une série d'articles dans le Journal de Québec qui alerte le public sur les fausses publicités sur Facebook. Plus précisément, ce sont les annonces pour des placements financiers où le visage de personnalités publiques sont copiés par l'intelligence artificielle. Il y a de nombreux Québécois, souvent des aînés, qui tombent dans le panneau et perdent de grosses sommes d'argent. Le journal donne l'exemple d'un retraité de Lévis qui a faussement investi 150 000 dollars en croyant investir justement dans la crypto-monnaie ou l'or. Il a été convaincu par une publicité où un faux François Legault lui promettait la richesse. D'autres cas sont rapportés, mais ce coup-ci concernant Marc Carney, l'investisseur immobilier québécois Luc Poirier ou même l'acteur Keanu Reeves. Il y a aussi le journal qui montre plusieurs faux articles du journal ou d'autres journaux justement qui soi-disant vantent les atouts de ces investissements.
Donc, faut quand même rester vigilant. Puis, petit conseil par quelqu'un qui s'est fait avoir cet été sur un faux site de vêtements. Quand c'est trop beau, c'est pas vrai. C'est souvent une arnaque. En parlant de perte d'argent, le lundi, c'est la séquence Où vont vos impôts? Mais chaque semaine, Gabriel Côté du Journal de Québec nous rapporte les abus faits avec l'argent public. Cette semaine, c'est Financement Agricole Canada, l'organisme en charge d'offrir un accompagnement sur le plan financier aux agriculteurs du Canada. On apprend dans l'article que les cadres de cet organisme ont dépensé 45 000 $ pour des services de garde du corps. Ces services ont notamment été réclamés pour des déplacements à haut risque dans des villes comme Montréal, Regina, Charlottetown ou encore un déplacement sur la très dangereuse Chambre des communes d'Ottawa. Bon, plus sérieusement, le seul déplacement où des services de garde du corps pouvaient être recommandés, c'était lors d'un voyage économique en Colombie. La PDG de Financement Agricole Canada, c'est Justine Hendricks, puis elle, c'est une habituée des déplacements onéreux. Mais là, voilà, depuis le début de l'année, elle en a déjà fait 9, dont un à Tokyo, pour plus de 50 000 $ depuis le début de l'année. Puis, fait surprenant, pour elle, un voyage à Montréal et un voyage à Tokyo, ben c'est sensiblement le même coût. Bon, redevenant un peu plus sérieux, parlons maintenant de personnes qui ne magouillent pas avec l'argent public. Les libéraux devraient annoncer dans les prochains jours de nouvelles candidatures. Ça fait vraiment rire. De nouvelles candidatures prestigieuses pour des prochaines élections. Le professeur et ex-recteur de l'université de Sherbrooke, Pierre Cossette, pourrait être annoncé ce lundi dans la circonscription de Sherbrooke, justement. L'ex-président de la Chambre de commerce du Montréal métropolitain, Michel Leblanc, serait aussi en discussion avec le Parti libéral du Québec. Le parti pourrait aussi recruter Julie White, qui a quitté vendredi la présidence de manufacturier et exportateur du Québec. On parle aussi de l'actuel directeur général du collège Charles Lemoine, c'est David Bowles, s'il s'appelle, qui lui aussi est en réflexion pour rejoindre mais pour rejoindre en tout cas le Parti libéral. On voit que tout commence à s'activer en vue des prochaines élections provinciales à l'automne prochain, justement. Il y a un autre parti qui s'est réuni ce week-end, c'est Québec solidaire qui s'est réuni à Montréal pour un peu mettre en branle-bas de combat le parti en vue des prochaines élections. Ils ont discuté sur une proposition, mais en tout cas, c'est une proposition qui a été adoptée par les membres samedi, prévoyant que si Québec solidaire était élu, je vous rappelle qu'ils sont à 8% en ce moment. Il prévoit en tout cas une nouvelle taxe de 1% à partir d'une fortune de 25 millions de dollars et de 2% pour 100 millions de dollars. Puis cette décision en tout cas a été à l'origine d'une violente sortie de la part de François Lambert, l'entrepreneur star de la télé-réalité. Qui a déclaré à tous les Québec solidaires de ce monde voyeul. Une belle sortie pleine de poésie. Il a aussi ajouté que si les gens de Québec solidaire pensent que les entrepreneurs passent leur vendredi soir à boire du champagne pendant que le peuple souffre, là il a redit le mot magique, tailleul. Donc, on voit en tout cas que leur décision crée beaucoup de remous. Puis, en réaction, Madame Gazal a déclaré qu'elle ne, mais que justement, elle ne se tairait pas face aux diverses sorties des riches. C'est vraiment ce qu'elle a déclaré. Elle a dit qu'elle ne se tairait aussi jamais pour défendre les gens qui travaillent extrêmement fort et qui ont de la difficulté à payer le loyer et l'épicerie. Québec solidaire veut aussi serrer la vis aux propriétaires. C'est donc pour éviter tous les abus qu'il y a, par exemple, à travers le système de location de logement. Par exemple, Québec solidaire veut faire passer la somme minimale à 10 000 $ en cas d'infraction et le maximum à 100 000 $ pour une personne physique ou 200 000 $ pour une personne morale.
Au fédéral, mais les quatre Canadiens qui ont été exposés à l'antivirus lors de leur croisière s'isoleront en Colombie-Britannique. Ils ont fait escale hier à l'aéroport de Bagotville au Saguenay pour repartir un peu plus loin. On a dit en Colombie-Britannique. Ils étaient partis de Tenerife en Espagne à bord d'un Boeing pour justement avoir un isolement le plus complet possible pour éviter la propagation du virus. Mais Canadiens ne présentent pas de symptômes forts puis de risques vraiment accrus pour la population. Donc,

De nombreuses critiques, il appelle ça maintenant le Canada chinois. Il nous surnomme un peu, ah ben, au moins il n'appelle pas Marc Carney le gouverneur du 51e État. Puis la deuxième nouvelle concernant Trump, ben, c'est toujours par rapport à la guerre en Iran, où ben, Trump rejette la réponse de l'Iran parce que la proposition qu'avaient fait les États-Unis a été rejetée par l'Iran. Mais les conséquences, c'est les prix du pétrole qui sont repartis à la hausse dimanche. Voilà, c'est ça. Il a fait une sortie encore sur Truth Social en disant: je viens de lire la réponse des soi-disant représentants de l'Iran. Je ne l'aime pas. Puis là, il a appuyé sur majuscule. Et il a écrit: c'est totalement inacceptable. Donc, c'est ça, on voit que le prix du baril de Brent, pardon, gagne 3,29%. Puis ce matin, ben, hier soir, il était à 104,62. Donc, c'est ça qu'on peut avoir comme conséquence, nous, à notre échelle, à Québec. Bon, sans transition, on part du côté de la chanson du jour. Ça, c'est, j'ai décidé cette semaine que, vu que l'été approchait, le thème de la semaine sera road trip. Donc, je vais vous proposer mes meilleurs choix pour aller rouler les fenêtres ouvertes en sentant ben, les effluves du bord du fleuve. Je ne sais pas si vous l'avez déjà fait, mais c'est vraiment enivrant comme sensation. Puis pour ça, je suis allé voir Somersault. C'est un groupe américain qui est en 2024. En tout cas, ben, l'année dernière, ils ont sorti. Ben, il y a 2 ans, pardon, c'est vrai qu'on a changé d'année. En 2 ans, ils ont sorti pour les 10 ans de leur première EP Driving to Hawaii. Ils ont sorti la version remasterisée. Puis pour ce matin, j'ai choisi la chanson éponyme, donc Driving to Hawaii de Somersault dans Bon Matin L'Actu à CKIFM 88.3.

Hawaii de Somersault, c'est vous êtes bien dans Bon Matin l'actu à CKIAFM 88.3. C'est 7h15, puis qui dit lundi 7h15 dit sport avec Félix Jobin.

0: messieurs.
1: Bonjour Félix.
2: Bon matin.
1: Depuis le début, t'es venu mercredi dernier nous présenter la série contre Buffalo. Puis il y a eu beaucoup de buts depuis le début. En tout cas, depuis mercredi. Pas toujours à l'avantage du Canadien, mais fais-nous un petit résumé de ce qui s'est passé depuis mercredi.
2: La première partie a tourné en faveur des Sabres de Buffalo, mais c'était quand même à prévoir parce que depuis ça datait de vendredi, il y a quasi deux semaines, qu'eux avaient éliminé les Bruins de Boston, donc ils attendaient les Canadiens les deux pieds sur le pouf, en se reposant, en regardant la façon dont autant Montréal que Tampa Bay jouaient, parce qu'ils ne savaient pas contre qui ils allaient jouer. Puis après ça, ça s'est dirigé vers la partie contre les Canadiens. Et là, on sentait que aussi les Canadiens étaient encore sur les vapeurs du lendemain de veille de la partie contre Tampa Bay. Donc, Buffalo ont remporté la partie. Sauf qu'à partir de à peu près la moitié de la partie, le Canadien a vraiment trouvé un rythme et a commencé à dominer Buffalo. Et on l'a vu encore en fin de semaine. Vendredi, les Canadiens ont écrasé les Sabres 5-1. Et encore hier, les Canadiens ont gagné 6-2. Donc, on sent vraiment que là, le Canadien est sur une aire d'aller. Et il semble quand même parti pour... Parce qu'il y a tellement de joueurs. En plus, Alex Newhook, qui est un joueur complètement de profondeur, qui est le seul, en plus, à avoir une Coupe Stanley, il faut le dire. Il a gagné quand il était plus jeune au Colorado. Bien, il y a 4 buts à ses 2 derniers matchs. Il y en a aussi 5 à ses 4 derniers matchs. Parce que c'est lui qui a compté le but victorieux dans la partie numéro 7 à Tampa Bay. Puis là, en ce moment aussi, le Canadien a littéralement un mur devant le filet. Jacob Debèche laisse rien passer. Et ça commence vraiment à faire suer les joueurs des Sabres. Parce que là, même il y a des joueurs qui commencent à picosser Jacob Debèche. On a même vu un joueur volontairement foncer dans Jacob Debèche hier. Pour l'instant, Jacob Debèche prend ça avec le sourire. Lui, il dit que c'est seulement un gardien goofy puis que lui, il est là pour faire les arrêts. Il trouve ça drôle. Hier aussi, je pense qu'il y a un joueur qui a été soulagé, Cole Caulfield, qui, juste avant de marquer, avait manqué un but de soccer, honnêtement. Là. Finalement, après ça, Lane Hudson a pris les choses en main. Il a fait une passe. Il avait juste à la pousser tout doucement dans le filet. Je ne l'ai pas manqué. Mais l'affaire qui saute aux yeux, en plus, en ce moment... avec les Canadiens, c'est que oui, ils dominent au niveau du score, c'est des 6-2, des 5-1, mais aussi, ils semblent avoir comment je pourrais dire ça, ils dominent aussi physiquement. Les Sabres de Buffalo commencent à avoir peur du Canadien à chaque fois que Jack Eye, Anderson, même Bolduc, à chaque fois qu'ils sont sur la glace, les joueurs des Sabres font dans leur jackstrap en bon québécois. Puis à chaque fois aussi, dans la première game, il y a un joueur qui s'appelle Jordan Greenway, qui commençait à picasser les joueurs du Canadien. Et là, à un moment donné, dans la partie numéro 2, Jack Eye est allé le voir, puis il a dit « Ben, si tu veux jouer à picasser, on va y aller ensemble. » Et Greenway semblait avoir de la colle dans les mitaines. Il n'a pas voulu les laisser tomber.
1: Il n'y a pas grand monde qui veut tomber les gants, en fait, de Jack Eye. Là, on parlait physiquement, on parlait au niveau des buts, mais j'ai l'impression, en toute modestie de ma grande connaissance de hockey, que stratégiquement aussi, Martin Saint-Louis a pris le dessus sur le coach de Buffalo.
2: Totalement. On dirait que dans les dernières parties, Martin Saint-Louis a fait un trio d'énergie composé du Français Alexandre Texier,
1: toujours là,
2: Philippe Dano et Josh Anderson. Et à chaque fois que hier, le Canadien semblait un peu perdre de momentum, il leur tapait dans le dos et il disait « Allez les gars, vous la foutez dans le fond, vous allez la mettre dans le fond, vous allez la chercher, vous mettez de la pression. » Puis à chaque fois, le momentum revenait du côté du Canadien. Donc, en effet, Martin Saint-Louis semble être rentré dans la tête autant de l'entraîneur que les joueurs des Sabres de Buffalo.
1: Donc là, les Canadiens mènent la série 2-1. Quelles sont les prochaines échéances, pour le coup?
2: Mardi, ils rejouent au Centre Bell. Honnêtement, au début, ma prédiction, comme j'avais dit, Canadien en 6, j'avais l'impression que les Canadiens allaient en gagner une au Centre Bell et en perdre une. Mais j'ai quasiment... honnêtement, les Sabres sont dans les câbles. Soit que la prochaine partie, les Sabres vont vraiment ressortir en force puis vont dire on est encore dans cette série-là, ou les Canadiens vont vraiment prouver que sont là pour jouer puis que ça va être plus difficile.
1: C'est comme... Vas-y, Marc-André, pardon.
3: Ouais, mais moi, j'avais prédit les Sabres en 7. Ça veut dire que c'est difficile. Moi, en tout cas, je vais peut-être perdre 5 piastres.
1: Écoute, Rémi est très content. OK, bon, mais c'est ce qui fait le tour des Canadiens, en tout cas. Parlons à Québec. Revenons à notre mesure avec les Capitales. Tu avais des nouvelles les concernant?
2: Ouais, les Capitales ont commencé leur saison vendredi à Ottawa. Quand même, une j'allais dire, c'est une première fin de semaine difficile un peu. Ils ont commencé ça en force à leur première partie avec une victoire de 6-4. Sauf que ça s'est joué en 11e manche, grâce à un coup de circuit de 2 points de Yves Young. Mais en samedi et hier, dimanche, ça a été beaucoup plus difficile. Samedi, une défaite de 4-3. Et hier, c'était un festin offensif de 15-10 qui ont malheureusement perdu. Puis c'est en 9e manche, ils ont comme commencé à se réveiller un peu plus, les Capitals, avec un coup de circuit de Carl Crawl. Mais vraiment, on dirait que hier, c'était plus difficile, surtout dans un festin offensif. Même si tu reviens en 9e manche, quand c'est rendu des parties en haut de 9-10 points, c'est un peu plus difficile à revenir.
1: Ouais, puis quand t'es souvent champion en titre depuis plusieurs années, c'est sûr que c'est pas toujours évident de se remettre au travail. Ouais. En parlant de celles qui travaillent bien, mais c'est la victoire de Montréal, les filles du hockey.
2: Ouais, il y avait une chance vendredi d'éliminer le First du Minnesota et aller en grande finale de la LPHF, ce que la Charge d'Ottawa ont fait. Et malheureusement, la victoire s'est inclinée par la marque de 3-1. Ça veut dire qu'il y aura un match ultime ce soir à 19h à la Place Belle. La victoire est à domicile, donc ça va peut-être leur jouer, mais tu sais... Ça ramène encore au point que tout le monde est encore soucieux. On va savoir ce soir si c'était vraiment le bon choix de choisir le First du Minnesota, qui à chaque année a été sous-estimé. Souvent, le First, à part l'année dernière, que c'est comme j'ai dit, Montréal avait choisi Ottawa, mais à chaque année, Minnesota sont choisis, puis se dit bon, c'est peut-être l'équipe à battre, puis ils gagnent à chaque fois. Est-ce que c'est encore ce qui va arriver cette année? On le souhaite pas à la victoire, mais bon.
1: Ben, vous le verrez ce soir.
2: Ouais.
1: En tout cas, ceux qui ont fait un bon choix, c'est les Alouettes de Montréal en venant s'entraîner à Québec. J'ai vu leur bus hier, puis ils étaient à côté du stade de football TELUS. J'avais oublié son nom, le stade TELUS de l'Université de Laval. Ouais. Donc, parle-nous-en un peu plus.
2: Ils sont là pour 3 semaines, puis on le rappelle, les pratiques sont ouvertes aux gens. Vous pouvez aller les voir. Puis, tu sais, l'année dernière, ils ont perdu en grande finale de la Coupe Grey. Ils ont perdu Marc-Antoine Decoy qui a pris sa retraite. Puis j'ai l'impression aussi qu'avec la perte de Marc-Antoine Decoy, qui était vraiment une image symbolique pour les Alouettes niveau québécois, je trouve ça intéressant qu'ils décident de venir faire aussi leur entraînement dans la capitale nationale. Parce qu'il y a aucun... Oui, ils ont beaucoup de Québécois, les Alouettes, mais il n'y a personne avec l'aura de Marc-Antoine Decoy. Tout le monde se souvient de son fameux « Gardez-les votre anglais » à la finale de la Coupe Grey. Mais oui, donc j'ai l'impression qu'en venant s'entraîner dans la capitale nationale, ils veulent se rapprocher aussi du public québécois, dire que pas juste le public de Montréal, mais tout à travers le Québec qui sont derrière les Alouettes. Donc, je trouve vraiment que c'est un beau geste. Puis j'ai hâte de voir aussi leur corps arrière, Davis Alexander. Honnêtement, si vous ne l'avez pas vu, c'est un armoire à glace, c'est le corps arrière. Puis ça mitige beaucoup de gens parce que oui, c'est impressionnant qu'ils soient aussi musclés. Mais il n'a jamais joué une saison complète. Il se blesse régulièrement. Donc, beaucoup de gens disent qu'il pousse trop de la fonte puis il finit tout le temps par se blesser. Fait que voyons voir si cette saison, il peut jouer une saison complète avec les Alouettes.
1: Puis bon, on se dit que ça va peut-être aussi avoir de beaux échanges entre les deux staffs et qui pourraient aussi apporter un peu à nos Rouges et Or en vue de la prochaine saison, à l'automne prochain. Là.
2: Puis aussi, tous les joueurs des Alouettes, le coaching, le groupe d'entraîneurs ont tous dit que les installations étaient vraiment parfaites.
1: Bon, continuons avec les débuts de la finale dans la LHJMQ.
2: Ouais, vendredi, c'était la première partie de la finale du trophée Gilles Courteau qui débutait entre les Wildcats de Moncton et les Saguenay de Chicoutimi. La première partie, c'est les Wildcats de Moncton qui l'ont emporté par la marque de 5-2. Il y avait vraiment une équipe sur la patinoire, Moncton. Mais il faut aussi rappeler que Moncton, c'est l'équipe en titre. C'est eux qui ont remporté. Et samedi, c'est les Saguenay de Chicoutimi qui l'ont emporté par la marque de 3-2. Donc, c'est vraiment une série assez serrée, mais j'ai l'impression que Moncton, qui a gagné la dernière, pourrait fortement regagner pour une deuxième année consécutive.
1: Et en terminant, parlons du sport préféré de Rémi Giguère qui s'installe au studio, le club de foot de Montréal, donc le soccer.
2: Ouais, le CF Montréal, ils ont gagné 2-0 contre Orlando. Puis là, ça m'intéressait parce que dans les dernières semaines, j'ai dit quelques fois que le CF avait gagné. Donc, je me suis dit, bon, après avoir commencé avec que des défaites en début de saison, ils doivent sûrement être en train de remonter la pente un peu. Et en effet, ils se rapprochent de la fameuse ligne qui est, tu sais, on est encore très long hein, avant les séries, mais la fameuse ligne pour accéder aux éliminatoires. Donc, il était comme à 3-4 points encore. Donc, j'ai hâte de voir si le CF Montréal va réussir. Le moment charnière, le moment qui a vraiment changé la saison, c'est vraiment lorsqu'ils ont décidé de changer d'entraîneur cette saison. Et depuis ce temps-là, on semble voir une équipe du CF Montréal un peu plus vouloir gagner. Je ne sais pas si c'était un message qu'ils voulaient lancer à l'organisation que c'était pas le bon entraîneur, mais depuis que eux, la Froid est là, ben là, ça va mieux.
1: Bon, ils se sont mis droit dans leurs crampons. Merci Félix pour cette grande tournée des sports. C'était Félix Jobin pour les sports. Puis là, parlons de notre attaquant vedette, notre ballon d'or de CKIA, Rémi Giguère. Comment ça va, Rémi?
0: Ça va super bien toi-même.
1: Ça va. Qu'est-ce qui se passe dans Québec Réveil ce matin?
0: À 7h45, on va jaser politique fédérale avec notre chroniqueur Raymond Côté. Dernière chronique de la saison, hein, puisqu'il reste 2 semaines à la saison. Toutes les prochaines chroniques seront tristement des dernières, effectivement. Et en termes de politique fédérale, ben, ce sera le cas. Le temps plutôt de faire un bilan de la dernière année pour les différents partis. Est-ce que ça a changé vraiment depuis que Mark Carney est là? Alors, petit bilan de la politique fédérale pour commencer l'émission. On aura à 8h Danielle Pearson, elle est directrice générale d'un organisme qui s'appelle la Brigade d'entraide. Et c'est une semaine de sensibilisation intéressante cette semaine. J'avais jamais entendu parler de manière plus officielle de la semaine de sensibilisation pour le trouble d'accumulation compulsive. Connaissez-vous des gens, on appelle ça des ramasseux, hein? On appelle des gens qui ont tellement de stock chez eux, puis il y a un trouble vraiment lié à ça. T'en connais, toi?
3: Diogène. Le syndrome de Diogène.
0: Ah ouais, c'est comme ça que ça s'appelle. Bon, super. Donc, on pourra en parler avec Danielle Pearson parce que c'est la semaine et je suis pas mal sûr qu'on en connaît tous un ou une qui est un ramasseux, une ramasseuse.
1: Marc-André, il a ce syndrome-là, mais pour les cheveux. Il accumule les cheveux, il accumule.
3: T'es jaloux.
0: Et il fait ça aussi avec les vinyles. Ça, c'est une bonne nouvelle pour nous. On va jaser santé mentale avec Audrey Lemay. Et encore une fois, étant la dernière, on va mettre la table pour l'été. Et été et santé mentale, on pourrait croire que ça va bien ensemble, mais pas toujours. Il faut faire attention également avant de se lancer dans une saison estivale, peut-être un peu trop frivole, parce que, un peu comme à l'instar de la fin de semaine, où il y a un lundi qui arrive après, ben après l'été, il y a un automne aussi qui arrive, donc il faut faire attention à sa santé mentale à ce moment-là. J'ai tellement hâte de recevoir Ariane Desharnais, du répit. On sait que le répit a fait un travail extraordinaire tout au long de l'hiver. Ils ont fermé un court laps de temps pour faire le ménage, pour se faire un peu de team building. Ils viennent de rouvrir également, donc on prendra des nouvelles. Écoute, depuis décembre 2023, on parle de 100 000 passages quand même au répit Basseville.
1: C'est énorme
0: le travail qu'ils font. Et lorsqu'ils ont fermé, le lendemain, il y avait des gens au Carré-Lépine. Fait qu'on voit vraiment l'impact direct de la gang du répit Basseville. On prendra donc des nouvelles avec Ariane Desharnais. Et on va terminer l'émission avec Sophie Tremblay-Bouchard du TRAC, qui est un collectif pour un transport abordable et accessible ici à Québec. Puis c'est en lien avec la hausse des frais du RTC. Donc, où est-ce qu'on se situe avec ça? Est-ce que c'est trop cher? Est-ce que c'est justifié? Est-ce que ce ne l'est pas? Eh bien, il y a des regroupements comme ça là, qui font des petites revendications en lien avec cette augmentation-là. On en parlera à 8h45.
1: Un bien beau programme, en tout cas. Restez syntonisés au 88.3. Ça commence dans une petite minute trente. On se retrouve quant à nous demain pour un nouvel épisode de Bon Matin L'Actu à CKIA FM 88.3.
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0: Comment ça se passe pour vous ce matin? Merci tellement de choisir CKIA 88.3, la radio urbaine de Québec. On est lundi 11 mai avec une fin de semaine qui a été fort agréable en termes météo. Je sais que plusieurs personnes en ont profité pour prendre l'air, faire différentes activités, peut-être travailler sur le terrain un petit peu, ceux qui en ont. Il y en a qui ont travaillé peut-être sur pas leur terrain. On sait qu'il y a tellement des belles corvées qui se font dans les quartiers à gauche, à droite pour essayer d'améliorer un petit peu la qualité du quartier, d'améliorer un petit peu, comment je dirais ça, la propreté dans les quartiers, parce que c'est quelque chose dont on parle souvent ici dans Québec Réveil, à quel point c'est facile de dire « je paye mes taxes, c'est à la ville de ramasser », mais à quel point des initiatives citoyennes où on prend soin de notre entourage, où on prend soin aussi de nos rues, des déchets autour, ça fait super du bien. Donc, à ce temps-ci de l'année, c'est la grande période des ménages. À 7h33, je m'appelle Rémi Giguère, Marc-André Dubé est là. Comment ça va ce matin, mon brave?
1: Hey, ça va super bien, il fait super beau. À puis, vous, hey, je suis content de te voir.
0: Moi aussi, je suis content de te voir.
1: Hey, puis, mais ça achève.
0: Ça achève, effectivement. On compte les dodos, mais pas dans le bon sens. T'sais, c'est pas comme un calendrier de l'Avent de Noël où on mange des chocolats. Là, c'est un calendrier de l'Avent où à tous les jours, on verse une larme parce qu'on sait que ça achève Québec Réveil. Mais c'est pas grave. Encore deux semaines à passer ensemble avec ben de la bonne musique. Puis je suis sûr des bonnes anecdotes. Comment vont tes tomates, là, matin? Là?
1: Ah, ils vont super bien. Ouais. Là, il faut que je m'achète un ventilateur.
0: Pour tes tomates?
1: Moi, oui, mais parce que là, ils sont en. C'est des pousses, là.
0: Ouais.
1: Mais il faut les faire venter.
0: Faut qu'ils
1: bougent. Okay. Puis qu'ils se renforcissent. Parce que là, pousser au sol de même, tu sais, ils poussent, c'est correct, mais c'est pas la vraie vie.
0: Ils sont pas renforcés par les aléas de la nature.
1: Oui, parce que dans la vraie vie, ils ventent quand que je vais les planter dans mon potager.
0: Fait que c'est comme pour les préparer à la vraie vie, c'est une simulation avec un ventilateur.
1: Ouais.
0: C'est absolument fantastique l'effort que tu mets, puis pour vrai, tu as toute mon admiration. Je trouve ça absolument magnifique. Donc, tu as travaillé là-dessus un petit peu en fin de semaine, ton potager.
1: Oui,
0: ouais,
1: ben, hein? Il a fallu que je les rempote.
0: Oui.
1: OK, parce que là, un coup qu'ils sont sortis, mais là, il faut les mettre dans des pots plus grands.
0: Ouais.
1: Et je les trie. Je fais juste garder les plus belles.
0: Ah ouais. Comme à l'épicerie, il faut faire attention avec ça. Pas que ça mène à trop de gaspillage. Pas parce que ta tomate n'est pas parfaite, qu'elle n'est pas délicieuse.
1: Là, je te parle pas de tomate, là, je te parle de pousses.
0: Ah, les pousses, OK, bon, c'est pas la même chose, effectivement. Donc, probablement, ben des gens qui en ont profité en fin de semaine pour jouer dehors. Moi, je suis allé faire mon tour. Il y avait un gros tournoi de deck hockey à Saint-Augustin samedi. C'était organisé par une équipe Remax, Loisel-et-Mas, et les fonds étaient remis à Opération Enfant Soleil. Et ça me surprend, le deck hockey, à quel point c'est un monde. Et ça pogne. Hey, il y avait 37 équipes. Puis c'est juste la région de Québec. C'est pas du monde de Montréal, Sherbrooke, Patente. Là. C'est du monde de la région de Québec. 37 équipes d'à peu près une dizaine de personnes chaque. Donc, ils ont amassé 15 000 $ pour Opération Enfant Soleil. Félicitations. Ça a vraiment été un très, très bel événement. Et puis, Dame Nature était dans le coup en plus. Alors, hallelujah. Hey, merci beaucoup d'être branché. On est rendu à 7h35 minutes. Le syndicat des employés de magasins et de bureaux de la SAQ affilié à la CSN, l'Association des intervenants en dépendance du Québec, l'Association pour la santé publique du Québec et l'organisme Vivre en ville se disent inquiets de voir la SAQ, la Société des alcools du Québec, augmenter l'accessibilité et la vente d'alcool sans une évaluation d'impact sur la santé. Selon Laurence Ruel de l'Association pour la santé publique du Québec, on ne peut pas d'un côté chercher à maximiser les ventes d'alcool et de l'autre, prétendent de ne pas inciter à la consommation. Donc, une part significative des revenus de la SAQ qui doit être réinvestie pour prévenir et réduire les impacts. Sinon, c'est la société qui en paie le prix. C'est du moins ce qu'ajoute Laurence Ruel. La Ville de Québec dit poursuivre sa réflexion afin de mieux concilier la pratique d'activités en plein air et la protection du lac et de la rivière Saint-Charles. On parle aussi des milieux naturels d'une grande richesse qui constitue la principale source d'eau potable de l'agglomération. On invite donc la population à participer à une séance d'information et d'échange le 21 mai. Ça va porter sur l'élaboration du plan de gestion des usages récréatifs du lac Saint-Charles. Une séance qui est offerte en salle, mais en ligne également. C'est obligatoire de s'inscrire. Là. Donc, si jamais ça vous intéresse, rendez-vous sur le site Internet de la Ville de Québec. Le pont de Québec sera complètement fermé dans les deux directions ce soir de 21h à 5h30, mardi et mercredi de 22h30 à 5h30, puis jeudi de 21h à 5h30. Le trottoir va demeurer ouvert pour les piétons et les cyclistes. Une navette qui va être offerte aux cyclomotoristes avec embarquement vers Québec à la station de la Presqu'île et vers Lévis au terrain situé au nord de la clinique médicale sur le chemin Saint-Louis. Des fermetures qui sont nécessaires pour permettre d'installer des échafaudages en vue des travaux de nettoyage et de peinture. On a également un article sur Radio-Canada de Flavie Villeneuve qui nous parle de place en garderie des parents qui feront bientôt des économies alors que le gouvernement du Québec va sélectionner 5000 places en garderie privée qui vont coûter moins de 10$ par jour et ce dès le 1er octobre. On parle de garderie entre autres dans la ville de Québec, dans des arrondissements comme celui qui nous intéresse ce matin, c'est-à-dire la cité Limoilou. Et un petit mot de sport en terminant, alors que c'est égalité 2-2 dans la série entre la victoire de Montréal et le Frost du Minnesota. Après deux matchs disputés en deux soirs à Saint-Paul, la série de demi-finale 3-5 sera désormais décidée ce soir. Match numéro 5, match ultime parce que c'est un 3-5 et non pas un 4-7 dans la Ligue professionnelle d'hockey féminin. Alors que ça se passe ce soir, match ultime dans cette série-là et l'équipe gagnante va accéder directement à la finale de la Coupe Walter de la LPHF. Go victoire, go! On surveille ça ce soir puis on vous donne les résultats demain matin. 7h38 maintenant.
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0: À 7h38 minutes, rien à signaler pour les stations à vélo. Pas de nouvelles qui ont ouvert là, dans les derniers jours. La traverse Québec-Lévis, ça semble très bien aller également. Concernant le réseau de transport de la capitale, eh bien, il y a des travaux qui affectent l'arrêt de la couronne si vous prenez la 800. Sinon, concernant la 801, il y a des travaux sur la première avenue entre la 56e rue Est et la 59e rue Est. Ça peut affecter les arrêts dans ce coin-là. 802, on a des travaux sur Marie de l'Incarnation entre Raoul Jobin et de Montmartre. Des travaux également entre Marie-Clarisse et Henri Bourassa. Et il y a l'arrêt centre de foire qui sera non desservi à compter de 9h ce matin. Vous pourrez vous rendre au coin Wilfrid Hamel, Fleur de Lys, entre autres, pour ce qui est de la 800. La 802. 803, travaux sur 1ère avenue, travaux sur 4e avenue également. La 804, c'est l'arrêt Laurier-Québec non desservi. Pour ce qui est de la 805, arrêt de Salaberry, toujours non desservi. Il y a des travaux également sur de Quatre-Bourgeois. Et pour ce qui est de la 807, c'est l'arrêt de l'hôpital Jeffrey L. qui est non desservi. On a des travaux sur Sainte-Foy également entre de Rougemont et Isidore Gagnon. Donc, vous pouvez vous rendre au coin Chanoine-Scott, Versant Nord, entre autres. Sinon, il y a un arrêt temporaire qui a été installé au coin de la Suette et d'Entremont. Sinon, s'il y a quoi que ce soit, matin à commercial, ckiafm.org. À 7h40 minutes maintenant, bon lundi 11 mai 2026. Dans un instant, on jase politique fédérale avec notre chroniqueur Raymond Côté. Mais d'abord, on s'offre une petite chanson sur Tourne-Disque. Marc-André, qu'est-ce que tu as déniché pour nous ce matin?
1: Bon, mais c'est un album de Crosby, Stills, Nash. Il faut faire attention, c'est pas Crosby, Stills, Nash and Young.
0: Ben ouais, c'est
1: parce
0: ça.
1: Que là, il était juste toi. Puis Young, ben c'est Neil Young. Ouais. Le célèbre ça, ouais. Canadien ouais. De l'Ouest, ouais. Etc., etc. Crosby, Stills, Nash, la chanson s'appelle Sea the Change. Et pour ceux-là qui ne savent pas qui sont ces messieurs, mais c'est trois chanteurs. Ouais. Ben, quand il était avec Neil Young, c'était quatre chanteurs. Ouais. Ça fait que c'est évident, il y a beaucoup d'harmonie vocale, puis etc. Puis je l'envoie tout de suite.
0: Vas-y, Crosby, Stills et Nash sur la table tournante de Sequoia. On monte le volume.

0: Peace et Nash sur les ondes de CKIA 88.3, la radio urbaine de Québec. On est rendu à 7h44 minutes maintenant. J'espère que ça a bien commencé votre lundi. Tu parles de belles harmonies de voix, effectivement, de la guitare, pas pire également, dans ce magnifique morceau qu'on vient de s'offrir sur la table tournante. Et c'est toujours un plaisir de pouvoir jaser politique fédérale avec notre chroniqueur Raymond Côté qui est en studio. Salut Raymond, comment ça va ce matin?
1: Bonjour Rémi, ça va très bien.
0: Tu vas profiter de ta fin de semaine un peu, vélo, qu'est-ce que tu as fait de bon?
1: En fin de semaine, j'ai fait du ménage chez moi avant d'amener ma mère pour la fête des mères.
0: Ah, oh, c'est trop cute! Ben t'as passé une belle journée?
1: Ah oui, mais ma mère, rendue à 91 ans, trouve ça dur de monter mon escalier, franchement. Pauvre elle. J'en ai fait subir.
0: Mais vous avez pu passer un peu de temps ensemble, c'est l'important. Très heureux de te retrouver ce matin pour faire, alors que c'est la dernière chronique de la saison, genre de petit bilan de la dernière année des différents partis du côté d'Ottawa, parce que ça bouge, hein? Ça brasse quand même pas mal, surtout en politique fédérale toujours. Si on commence avec les libéraux partis au pouvoir, avec l'arrivée de Mark Carney, comment est-ce que tu analyses un peu leur dernière année? Ont-ils pu faire de, voir ici les guillemets, là, grande chose ou des trucs significatifs? Ou comment tu as analysé leur dernière année?
1: Bien franchement, le gouvernement Carney a été très, très actif. Hein? Je passe rapidement sur les voyages à l'international de Mark Carney. Sur la scène intérieure, il y a eu quand même des mesures comme baisse d'impôts, hausse à venir. Là. D'ailleurs, les gens vont voir ça dans leur prochain transfert en juillet. Le transfert, là, justement, du crédit de TPS, où les gens vont voir une différence. Puis, un autre thème très, très important pour les libéraux, c'est évidemment l'accélération des grands projets. Ouais. Sous, évidemment, la condition de neutraliser carrément les processus environnementaux, la protection de l'environnement. Ouais. Et ça, je pense que c'est probablement l'aspect le plus marquant. Là. Écoute, ça a été au point où ce qu'on apprenait, là, entre autres dernièrement, c'est qu'il y a une révision des règles, de la réglementation en matière, sur la matière, qui va enlever à l'Agence d'évaluation d'impact du Canada la responsabilité de faire des analyses sur les projets de pipeline pour les transférer à la Régie de l'énergie du Canada. Ça, c'est un des aspects qui est touché justement par les changements législatifs et là, les changements réglementaires sur les ce sur quoi les gens peuvent s'exprimer pour 30 jours. Là. C'est déjà commencé. Donc, le gouvernement Carney a vraiment, on va utiliser l'image, là, écraser la pédale, là, donner du gaz en masse là, pour accélérer ces fameux grands projets qui amènent justement des, en quelque sorte, là, des attentes très, très élevées dans la population, des attentes qui risquent d'être déçues parce qu'évidemment, ces grands projets-là, c'est pas nécessairement tant créateur d'emplois ni ne fait pas nécessairement de grands changements dans la vie des gens, sauf évidemment peut-être des changements négatifs comme les impacts sur les communautés, les milieux naturels, etc.
0: C'est ça, sur le côté environnemental, ça va de soi. Et mon côté, quand tu parles de ces registres où les gens peuvent aller signer, se prononcer, bon, c'est commencé, c'est 30 jours, est-ce que tu sens que c'est assez publicisé, ça, de dire aux gens, allez vous prononcer sur ça, ou est-ce que faut le savoir, aller sur le site canada.ca, puis aller des petits onglets, puis tout ça, là,
1: t'sais? Non, pas vraiment, c'est ça. Je te dirais que les gens sont malheureusement pas assez informés, mais remarque que les acteurs du milieu, comme les grandes organisations nationales ou plus régionales de protection de l'environnement, sont déjà sur le champ de bataille.
0: C'est lobbying,
1: absolument.
0: Ils surveillent ça de proche, là.
1: Évidemment, l'autre aspect qui est très important avec les libéraux, c'est les transferts, hein, venant particulièrement des conservateurs. Puis, aussi, on pourrait dire un certain brouhaha à l'intérieur du caucus libéral lui-même. Dernière chose en date, là, c'est dans le Toronto Star. Ça, c'était vendredi. La journaliste Altia Rage, que j'ai eu l'occasion de côtoyer à Ottawa, a réussi à arracher à l'ancien ministre de l'Environnement, Stephen Guilbeault, la déclaration suivante, où il disait carrément, nommément, « It's worse than what Harper did, I agree. »
0: Oui, c'est pire que Harper.
1: C'est pire que Harper. Alors, ça montre justement que Mark Carney est vraiment, on peut dire, là, vraiment survolté en termes d'action.
0: Ouais.
1: Ça, on peut lui reconnaître ça, mais en contrepartie, le mécontentement s'accumule dans certaines franges là, de son caucus à l'interne, parce que évidemment, il se retrouve à avoir des libéraux plus à gauche qui voient justement les effets de cette accélération-là des grands projets.
0: En termes de popularité ou d'acceptation, on pense que c'est Mark Carney qui fait le job. Est-ce que tu juges qu'en ce moment, avec l'échiquier, avec la grosse game de risque qui se joue sur la boule, est-ce que Mark Carney est la personne qu'il nous faut présentement?
1: Moi, je pense que c'est la grande illusion. Mark Carney surfe encore sur une certaine popularité parce que on va s'entendre, il est très, très actif. Donc, c'est rassurant, évidemment, pour les gens. Mais quant à moi, mon point de vue, c'est que c'est une grande illusion. Ça risque d'amener, justement, de la déception dans les trois prochaines années. Parce que ces fameux grands projets-là, même si on accélère leur mise en chantier, ça va prendre quand même des années à avoir des effets.
0: Oui, c'est ça, effectivement. Donc, ils ont encore un peu de temps devant eux, les libéraux de Mark Carney, et effectivement, n'auront pas trop bretté avant d'essayer d'enclencher de grands changements au pays. Raymond Côté, si on parle maintenant du Parti conservateur et de Pierre Poilievre, la dernière année pour eux, comment ça s'est passé?
1: Bien, tout d'abord, il y a eu, évidemment, après la déception d'avoir perdu à nouveau le pouvoir au printemps 2025, puis l'incertitude entourant l'avenir de Pierre Poilievre. Bien, Pierre Poilievre a réussi à rester en selle. C'est quand même quelque chose de marquant. On va aussi parler de la complicité que les conservateurs ont eue avec les libéraux de Mark Carney, justement pour court-circuiter les processus environnementaux. Accélérer justement l'acceptation des grands projets, entre autres les projets de pipeline du côté de l'ouest du Canada. Et ce qui marque vraiment l'imaginaire, puis ça aussi, c'est quand même très récent, il y avait un congrès, je ne sais pas si tu connais cette organisation-là, le Canada Strong and Free Network.
0: Non, ça me dit rien.
1: Moi non plus, ça me dit rien. En fait, c'est ça, c'était jeudi dernier. Pierre Poilievre a fait un discours à cet événement annuel qui se tient à Ottawa. Et malgré le fait qu'il soit parti, puis lui-même, il n'était pas présent en chambre, mais tu te souviens, il avait perdu son siège lors de l'élection du printemps 2025. Il a fallu qu'il, dans une élection partielle, en trouve un autre en Alberta. Pendant ce temps-là, l'opposition officielle avait carrément appuyé les libéraux pour le projet de loi C-5, justement, qui court-circuitait pas mal les approbations, les processus environnementaux. Ceci étant dit, Pierre Poilievre, dans dans ce congrès-là, s'est retrouvé à dire « Ben, Mark Carney ne va pas assez loin, il est encore un obstacle à l'avancement des grands projets. »
0: Ah ouais, je trouvais que ça allait pas assez vite, lui.
1: Ça va pas assez vite pour lui. Donc, juste pour un rappel, on va mettre ça en perspective. À la Chambre des communes, actuellement, sur les 343 sièges, le Parti libéral en a 174, les conservateurs 140, donc il en reste à peine 29 pour les autres partis dont on va parler dans quelques instants. Mm-hmm. Qu'il y ait déjà une concordance là, sur le fait que, désolé, mais l'environnement, c'est pas vraiment notre souci, là. Ouais. Des deux principaux partis à la Chambre des communes, c'est très inquiétant pour l'avenir, surtout dans le contexte actuel où les changements climatiques s'accélèrent. On a vu Mark Carney, justement, s'entendre avec Daniel Smith là, pour approuver des projets de pipeline à la vitesse grand V. Puis pendant ce temps-là, Daniel Smith avait un très grand sourire il y a ça quelques jours à Ottawa, à serrer la main de son ami Pierre Poilievre. Alors, cette complicité-là est très inquiétante. Là, pour nous, pour l'ensemble des Canadiens. On est dans une ère actuellement au Canada qui est complètement à contresens du courant général en voulant protéger l'environnement.
0: alors qu'on persiste à passer comme message que l'environnement et l'économie ne peuvent pas aller ensemble, c'est un ou l'autre, mais ça, c'est un autre dossier. Je pense qu'il y a bien des gens qui seraient d'accord avec moi qu'il y a moyen de faire combiner les deux.
1: Absolument.
0: Si on parle maintenant du Bloc québécois, oui. Comment ça s'est passé pour eux autres, grosse année?
1: Ben, écoute, là, à 22 députés, évidemment, le Bloc québécois a les deux tiers de la députation qu'il avait avant l'élection de 2025. Évidemment, puis en plus, là, les libéraux, qui étaient très proches de leur majorité en 2025, ont maintenant une majorité très, très claire. Disons que le Bloc québécois a vraiment, on peut dire que le thème, c'est sa neutralisation. Il fait bien son possible, il fait son travail, puis d'ailleurs, c'est le seul parti des autres partis, là, en dehors des deux grands, qui a au moins un siège dans chacun des comités permanents de la Chambre des communes. Alors, de ce point de vue-là, le Bloc, son statut de parti reconnu à la Chambre, là, ça lui permet de faire un travail beaucoup plus satisfaisant que pour les néo-démocrates et pour les Verts. Mais malheureusement, il a de la misère à tirer son épingle du jeu parce que là, en plus, Mark Carney a sa majorité. Alors, le premier ministre, le gouvernement peut largement ignorer les autres partis d'opposition. Puis ça, c'est assez désolant, là.
0: Le NPD a maintenant un nouveau chef en la personne de A.V. Lewis.
1: Oui.
0: Bon, la dernière année aura évidemment été marquée par cette course-là.
1: Oui, absolument.
0: Au-delà, oui, un peu la dernière année, certes, puis l'avenir aussi. Comment tu vois le momentum pour le NPD présentement, là?
1: Bien, je te dirais que le NPD, de façon assez surprenante, en plus de l'élection d'un nouveau chef qui a impressionné durant la course à la chefferie en ramassant beaucoup d'argent, en signant beaucoup de cartes de membres, puis en gagnant au premier tour, hein. C'est quand même notable. Le NPD a réussi un exploit qui est peut-être passé passablement inaperçu. Mon ami Don Davis, qui était le chef intérimaire, a réussi à arracher au bureau de régie interne là, de la Chambre des communes. Le bureau de régie interne, pour que les gens le situent, c'est le bureau multipartite. Là. Il y a des représentants de chaque parti qui déterminent les règles de fonctionnement de la Chambre, okay. En fin de compte. Et au bureau de régie interne, Don Davis a réussi à arracher un budget de fonctionnement. Parce qu'il faut se rappeler qu'avec maintenant seulement 5 députés, le NPD, évidemment, là, a plus de statut de parti reconnu. Ouais. Alors, c'est un budget de 670 000 $ par année qui donne vraiment de l'oxygène, puis surtout un personnel de recherche pour le parti. Alors ça, c'est une grande réussite. Mais évidemment, de ce point de vue-là, le NPD est un peu comme pour les bloquistes, neutralisé là, par la majorité maintenant du gouvernement puis par sa très faible représentation. Ce que je remarque, par contre, dans le reste du Canada, A.V. Lewis a quand même un statut de vedette là, ailleurs au Canada, tire bien son épingle du jeu dans les médias. Il sort assez régulièrement, puis on en parlait hors d'onde. Hein. D'ailleurs, il a lancé, entre autres, comme idée, l'idée d'épicerie là, communautaire, là,
0: ouais.
1: Justement pour offrir de l'alimentation là, à un prix abordable aux gens. Donc, ça percole, mais évidemment, c'est un méchant défi, surtout qu'Evie ne siège pas à la Chambre des communes.
0: Ouais.
1: Alors, ça va être... C'est en construction. Hein? Un peu comme le Canadien il y a ça quelques années. En fin de compte, là, le parti doit trouver les ressources là, pour s'affirmer de plus en plus là, puis être de plus en plus présent.
0: En terminant, on parle du Parti vert. Et si le Parti libéral, lui, veut accélérer certains processus environnementaux, est-ce qu'on peut se fier au Parti vert pour protéger ces aspects-là ou est-ce qu'on n'entend pas assez parler du Parti vert?
1: Bien, je te dirais qu'Elisabeth May, elle aussi, trouve le moyen de sortir assez régulièrement dans les médias du reste du Canada. Malheureusement, elle reste assez inconnue au Québec.
0: Ouais.
1: Puis Elisabeth May, c'est un retour aux sources en quelque sorte parce que en fin de compte, Elisabeth May a été longtemps la seule élue du Parti vert là, ouais. Jusqu'à ce qu'elle réussisse là, à faire élire deux autres députés. Souviens-toi, ça c'était en 2015 ou en 2019, je me souviens pas exactement. Alors, c'est encore une longue traversée du désert là, pour le Parti vert du Canada. Ceci étant, Elisabeth May reste quand même fidèle à ses convictions. Elle fait son possible. possible. Je te dirais, la principale inquiétude, c'est ce que j'ai pu entendre parler, puis ça fait quand même quelques années, l'état de santé d'Elizabeth May, qui a au-dessus de 70 ans, amène certaines inquiétudes, d'autant plus que c'est une bourreau de travail.
0: Ouais.
1: Ça, elle ne se ménage pas, mais malheureusement, à un moment donné, le corps a ses limites. Alors, ça sera de voir justement ce que Mme May là, pourra faire, puis en espérant que les trois prochaines années, elle va réussir à tenir le coup.
0: Ah, tout à fait, parce qu'on a besoin de quelqu'un comme Elizabeth May à la Chambre des communes,
1: bien,
0: c'est
1: d'accord.
0: Clair. Raymond Côté, merci beaucoup pour ce survol des différents partis du côté d'Ottawa. On fait un petit bilan de la dernière année. On met la table pour l'été également. Toi, ton été va ressembler à quoi? T'es-tu occupé un peu ou...
1: Ben, écoute, pour la première fois, je vais prendre des vacances en été depuis de nombreuses années. D'habitude,
0: wow.
1: Mes vacances, c'est à l'automne. Mais là, j'ai décidé de prendre les semaines de la Saint-Jean-Baptiste et de la Fête du Canada. J'avais un surplus de vacances. Fait que, qu'est-ce que tu
0: vas
1: veux?
0: En profiter? Tu vas-tu rester dans le coin ou tu te promènes un peu?
1: Je suis du genre assez casanier.
0: Ouais.
1: J'aime ça me promener en ville, tu sais, puis aller voir des choses,
0: ouais.
1: Là, à droite et à gauche. Là.
0: On manque pas de choses.
1: Sans compter
0: ville,
1: mes petites promenades le long de la rivière Saint-Charles.
0: Ah ouais, des classiques. Raymond Côté, merci tellement. On est très chanceux de t'avoir ici dans Québec Réveil. Merci pour ton temps, tes connaissances, ta passion. Je souhaite un très, très bel été. Merci beaucoup.
1: Merci, Rémi. Merci de me recevoir.
0: Salut.
1: Bon été.
0: On est rendu à 8h maintenant sur les ondes de CKIA 88.3, la radio urbaine de Québec. Très courte pause, on revient.
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0: minutes. Merci beaucoup de choisir CKIA pour commencer votre journée, votre semaine également. On est lundi, le 11 mai 2026, avec une alternance de soleil-nuages. Aujourd'hui, le maximum est à 13 degrés. Ça commence excessivement bien la semaine. C'est d'ailleurs la deuxième édition de la semaine de sensibilisation pour le trouble d'accumulation compulsive qui débute aujourd'hui et qui se poursuivra jusqu'au 15 mai. J'ai le plaisir de pouvoir en parler avec Danielle Pearson, qui est directrice générale de l'organisme La Brigade d'Entre aide ici à Québec. Bonjour Mme Pearson, comment ça va ce matin?
1: Ça va bien, vous?
0: Ça va super bien. Content qu'on puisse parler de cette semaine de sensibilisation pour le trouble d'accumulation compulsive. Avant de parler de cette semaine en particulier, si on parle de l'organisme La Brigade d'entraide, est-ce que c'est ça que vous faites en particulier, le trouble d'accumulation, ou est-ce que c'est plus large que ça? À quoi ça ressemble votre quotidien?
1: C'est beaucoup plus large que ça. Nous, on est un organisme communautaire qui existe depuis maintenant 5 ans. On fait, entre autres chose des ménages en contexte d'insalubrité important,
0: okay,
1: pour accompagner des organismes communautaires affiliés au projet Porte-Clé pour aider les locataires en situation de précarité pour l'état du logement et à risque d'éviction résidentielle. Mm. Donc, on prévient aussi le retour en situation d'itinérance et l'aggravation des enjeux de santé mentale, entre autres celui relié au TAC. Mm. On est aussi, on a aussi une double mission qui permet à des gens en situation de réinsertion socio-professionnelle ayant aussi des enjeux de santé mentale de travailler avec nous, parce qu'on ne peut pas faire ça seul. Là, c'est des grosses missions. C'est quand même assez intense comme travail.
0: Ben oui, c'est clair que c'est très intense quand on parle de ménages qui sont faits dans des contextes d'insalubrité élevés, vous l'avez dit. Votre équipe, ça ressemble à quoi? Êtes-vous plusieurs? Y'a-t-il des temps pleins, temps partiel, du bénévolat? À quoi ça ressemble en termes d'organisation?
1: En fait, on est présentement deux.
0: Donc,
1: ouais, moi et mon collègue de travail, Gabriel. J'ai aussi une autre collègue qui va être présente à partir de la semaine prochaine, qui s'appelle Rosanne, et on est en embauche actuellement. Mais on a 6 travailleurs en réinsertion socio-professionnelle qui font du travail de type ponctuel à la brigade. Donc, on est une petite équipe pour l'instant pour aider quand même pas loin de 80 locataires par année pour le moment.
0: C'est absolument génial. Donc, depuis 5 ans à peu près, vous dites, c'est ça?
1: Oui, on a été incorporés en 2018. On était censé débuter les opérations en 2020, mais on comprend que la vie en a
0: bloqué. Qu'est-ce qu'il y a eu en 2020? Non, c'est pas vrai. On repartira pas là-dessus, s'il vous plaît.
1: En fait, la brigade est née d'une coopération du milieu de clé en main et de croissance travail qui ont vu une opportunité pour aider des locataires. Donc, les employés, à l'époque, ont eu la géniale idée de... Clé en main vient en aide à des locataires. Ils ont des subventions au logement, ce qu'on appelle des PSL. Puis Croissance Travail aide et accompagne des gens pour la réinsertion socio-professionnelle.
0: Donc, depuis 5 ans que la Brigade d'entraide ici à Québec fait ce travail extraordinaire, et c'est cette deuxième édition de la semaine de sensibilisation pour le trouble d'accumulation compulsive. Et quand on parle de trouble d'accumulation compulsive, on peut, bon, des fois penser à quelqu'un qu'on connaît autour de nous qui est un ramasseux, tu sais, on va dire ça comme ça, mais avant que ça devienne un trouble et non pas juste un ramasseux, tu sais, comment est-ce qu'on en vient à se dire, OK, là, c'est problématique, là, c'est un trouble, elle est où l'espèce de ligne, ou à partir de quand est-ce qu'on se pose des questions?
1: C'est une excellente question. En fait, la ligne est toujours dans la souffrance de la personne.
0: Ah.
1: Quand la personne, ça la rend plus fonctionnelle, c'est dans la fonctionnalité qui est l'enjeu. Donc, quand la personne invite plus personne chez elle, ou quand la personne souffre vis-à-vis sa problématique, c'est là l'enjeu, c'est là la ligne.
0: OK. Quand on sent que ça a un impact, déjà, si on doit se mettre à y penser, il y a sûrement quelque chose à réfléchir. T'sais, on dit souvent la même chose avec l'alcool. T'sais, j'ai-tu un problème d'alcool? Si tu te poses la question, c'est déjà un bon indice. Ceux qui n'ont aucun problème ne se posent peut-être pas la question. Fait que de savoir est-ce que ça vient m'impacter dans ma vie, ça, c'est un premier signe. Est-ce qu'il y a des critères, ou sans dire des critères, mais des espèces de contextes qui peuvent favoriser le trouble en tant que tel? Est-ce que c'est des gens qui peut-être ont manqué de choses dans leur passé? T'sais, y a-t-il des choses comme ça qui reviennent en termes de pattern, ou est-ce que c'est vraiment assez diversifié comme cause, si on veut?
1: En fait, Les principales causes seraient dues à des traumatismes. Les éléments déclencheurs sont souvent des traumatismes. Vous savez que c'est 2 à 6 % de la population qui souffre d'un trouble d'amassement compulsif. C'est un trouble de santé mentale qui est de l'ordre de la santé publique, mm-hmm. parce que c'est quand même un trouble important qui est peu connu. Donc, le but de la semaine de sensibilisation sur le trouble d'avancement compulsif est de démystifier le trouble. C'est aussi de sensibiliser la population au trouble et de faire connaître ce trouble-là. Parce que peu de gens, la population en général connaît peu cet enjeu qui est quand même important.
0: Quand on parle de mal connaître cet enjeu-là, qu'est-ce qu'on connaît peut-être moins, Danielle Pearson, qui est directrice générale de la Brigade d'entraide à Québec? Est-ce qu'il y a des choses qui sont méconnues? Si on en vient à faire une semaine, c'est qu'il y a effectivement peut-être un petit aspect pédagogique dans ce contexte-là, là.
1: Bien, en fait, il faut retenir que, comme je vous disais, qu'il y a 2 à 6 % de la population qui est atteinte du trouble. Et si on veut en connaître un petit peu plus sur cette problématique-là, je pense que c'est important d'aller sur le site Internet du CATAC, qui est le www.accumulationcompulsive.ca. Donc, si on améliore chacun... sur le plan populationnel, nos connaissances, je pense qu'on va pouvoir aussi accompagner les gens. Vous savez, ce trouble-là, ce qui est significatif, c'est que les gens ont honte, sont très malheureux de cette problématique-là. Et puis, c'est un trouble qui est difficile aussi à accompagner. Ça prend plusieurs interventions, plusieurs intervenants pour que les interventions soient pérennes par rapport à ce trouble-là. Il faut que ce soit des interventions concertées. C'est super important de faire plusieurs types
0: approches, finalement. Ouais,
1: exact.
0: Puis quand ça part de trauma, puis après ça, bon, la vie étant ce qu'elle est, on a toutes des moutons de nœuds à défaire, là, puis ça se fait effectivement pas en une rencontre d'une heure avec une personne. Vous avez dit que c'est un enjeu de santé publique, et quand on dit santé publique, on pense gouvernement provincial. Est-ce qu'ils reconnaissent ça? Est-ce qu'ils sont-ils dadons? C'est quoi leur rôle à la santé publique?
1: Effectivement, c'est pas un trouble qui est reconnu encore, mais dans un souci de pérennité, là, je pense que ça va être important de reconnaître ce trouble-là comme un trouble de santé publique.
0: Ouais.
1: Parce que quand même, 6 % de la population, c'est sous-estimé, là. Il y a plus que ça,
0: okay.
1: De gens qui sont atteints de cet enjeu-là. Donc, c'est important de le reconnaître, puis c'est important de soutenir aussi le milieu communautaire, puis le milieu qui intervient auprès des gens qui sont atteints du trouble du TAC.
0: Effectivement, c'est super important d'en parler cette semaine dans le cadre de cette deuxième édition de la semaine de sensibilisation pour le trouble d'accumulation compulsive. Ça se tient jusqu'au 15 mai. La Brigade d'entraide ici à Québec œuvre entre autres pour ça quand il y a des grands ménages à faire, ce genre de choses-là. Est-ce que c'est unique à Québec ou c'est le genre de service qui existe un peu partout? C'est-tu juste dans les grands centres?
1: Vous parlez de la Brigade?
0: Ouais, je parle de la Brigade d'entraide.
1: Écoutez,
0: ouais.
1: On est, je dirais pas qu'on est unique, là. Je sais que le centre communautaire l'amitié aussi.

0: de l'auto-négligence. C'est Diogène, on ne sait pas trop pourquoi ça s'appelait comme ça. Là. C'est un trouble d'auto-négligence, le Diogène. Puis c'est deux troubles qui sont différents.
1: Le Diogène, c'est plus envers soi-même, mettons, c'est ça, l'auto-négligence?
0: En fait, l'auto-négligence, c'est les gens qui ont... En fait, le trouble d'amassement compulsif, c'est un trouble dont les personnes souffrent beaucoup. Mm-hmm. L'auto-négligence, les gens n'ont pas tant de souffrances reliées à cet enjeu-là.
1: OK. C'est un peu différent. Si on revient sur le trouble d'accumulation compulsive, une semaine de sensibilisation, certes, ça sert à sensibiliser. Bon, on en parle, c'est ce qu'on fait ce matin. Tenez-vous des activités, des ateliers? Est-ce qu'il y a un genre de calendrier d'activités qui se passe au courant de la semaine, Daniel Pearson?
0: Bien sûr, le CATAC est très impliqué. Donc, moi, je vous dirais, je vais vous redire d'aller consulter leur site Internet, qui est le www.accumulationcompulsive.ca. Donc, il y a un guide de référence pour accompagner. Il y a une programmation, il y a une boîte à outils, il y a un site Internet, bien évidemment. Fait qu'aller le consulter, là, je pense que c'est plein de connaissances là, pour améliorer aussi nos connaissances face au TAC, puis pour aider puis accompagner la population.
1: Mais c'est tellement intéressant juste de dire que les gens qui ont ce trouble-là sont honteux, sont pas bien, etc. Juste ça, ça amène une lumière un peu différente de voir que c'est un trouble, c'est un problème. T'sais, les gens sont pas bien avec ça, puis j'espère que ça peut amener un peu d'empathie. Deuxième édition de la semaine de sensibilisation pour le trouble d'accumulation compulsive. On invite les gens à se rendre sur le site accumulationcompulsive.ca. Pour ce qui est de la brigade d'entraide ici à Québec, Daniel Pearson en est la directrice générale. S'il y a des gens qui entendent ça, qui se disent hey, « ça me tente d'aider, moi, bénévolat, ce genre de choses-là, donner un petit coup de main », est-ce que vous en recherchez? Est-ce que les gens peuvent vous donner un coup de main?
0: Ils peuvent donner des sous.
1: Ah! Pourquoi pas.
0: C'est sûr, on a notre numéro de charité, donc on peut émettre des reçus. Par rapport aux bénévolat, je vous dirais que présentement, on n'a pas de structure pour supporter et accompagner des bénévoles, mais je suis toujours preneuse pour des sous. Fait que c'est ça, puis...
1: L'invitation est lancée au moins de prendre connaissance de ce que la brigade d'entraide ici fait à Québec et surtout de se sensibiliser à ce trouble d'accumulation compulsive. J'en ai appris personnellement ce matin, alors j'espère que c'est le cas pour le plus de gens possible et que beaucoup de gens se rendront sur accumulationcompulsive.ca. Daniel Pearson est directrice générale de l'organisme La Brigade d'entraide à Québec. Ça a été fort intéressant. Merci beaucoup d'avoir pris le temps puis surtout bravo pour ce que vous faites, Mme Pearson. Bonne journée.
0: Merci à vous aussi. Merci. Bye. Merci infiniment pour l'entrevue. Plus qu'on va donner de la visibilité, plus que la population va être sensibilisée. Fait qu'un gros merci à vous.
1: Ça fait vraiment plaisir. Merci. À 8h14, dans un instant, on jase de santé mentale avec notre psychothérapeute Audrey Lemay. Il sera question de période estivale et de santé mentale. Donc, restez là, on lui parle tout de suite avant. Voici le producteur Snorro avec la rappeuse SNCH qui sera sur les plaines cet été en ouverture de Soulja. Voici pour mes frères et mes sœurs.
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0: fille originaire de Rimouski, mais qui est maintenant installée ici à Québec, extraordinairement talentueuse. Très hâte d'aller la voir sur les plaines d'Abraham en première partie, certes de Soulja, mais il y a également Fouki et Corias qui seront là. Belle soirée de rap québécois sur les plaines d'Abraham dans le cadre du Festival d'été de Québec. À 8h17 minutes maintenant, bon lundi 11 mai 2026, alors qu'on a droit à un beau soleil ce matin, ça met la table pour l'été. Quoi de mieux que jaser santé mentale avec Audrey Lemay, qui est psychothérapeute et coach. Salut Audrey, comment ça va ce matin?
1: Ça va bien, merci.
0: Très content qu'on puisse se parler parce que soleil et santé mentale positive, ça peut aller ensemble. En tout cas, moi, je dis haut et fort que je suis climato-sensible. Donc, malheureusement, la météo affecte de beaucoup mon moral. Et quand on pense à période estivale, est-ce que je suis le seul à se dire, hey, ça peut être synonyme d'une meilleure passe, mettons, sur la santé mentale, ou est-ce que c'est peut-être un piège?
1: Ben, écoute, jusqu'à dire un piège, je sais pas. C'est sûr que on associe beaucoup l'été, le soleil, les vacances, tu sais, à, plus de loisirs, de bonne humeur, de plaisir, tout ça. Mais des fois, on oublie que ça peut aussi amener son lot de défis personnel, aussi la période de vacances. D'une part, je pense aux gens qui ont des jeunes enfants. Parce que, tu sais, je vois souvent des mimes passer, tu sais, qui disent « si tu veux des vraies vacances, vas-y sans tes enfants », tu sais, ou des choses comme ça. Parce que, veux, veux pas, la période d'été a un impact assez important sur les enfants. C'est des grosses périodes de grosses transitions.
0: Ouais.
1: On pense à l'arrêt des classes. Eux, déjà, ils vont pas voir nécessairement leurs amis d'école pendant 2 mois de temps. Fait qu'il y a des deuils relationnels à faire aussi. Deuil de peut-être un ou une prof avec qui on a créé un lien particulier qu'on retrouvera pas l'année prochaine. Donc, il y a des petits deuils qui sont associés comme ça. Il y a toute la perte aussi d'une structure très cadrée et très rassurante pour les enfants en bas âge, puis pour beaucoup d'adultes aussi. Hein, quand on se retrouve sans une structure extérieure, des fois, ça peut être déstabilisant. On ne sait plus trop quoi faire de notre peau, de notre vie. Tu sais, les horaires de sommeil sont plus les mêmes. Les horaires de repas sont plus les mêmes. Donc, ça peut venir déréguler notre système puis avoir un effet aussi stresseur ou négatif. La préparation des voyages, peut-être des vacances, le fait de passer du temps avec peut-être d'autres membres de la famille aussi, un peu comme dans le temps des fêtes, ça peut être des stresseurs ça aussi, une charge mentale supplémentaire. Donc oui, ça peut être un espace qui fait du bien, qui est ressourçant. Pour que ça le soit, ben il y a des choses peut-être à mettre en place pour être sûr d'en profiter le plus possible, tu sais.
0: Qu'est-ce qu'on peut faire pour essayer de profiter de l'été sans devenir un genre de plaque molle qui se gère plus pantoute, là?
1: Ben, déjà, une des choses qu'on voit, puis peut-être particulièrement au Québec, parce que on a peu de temps, de beau temps, chaud et tout dans une année, c'est qu'on on surcharge nos vacances, le fameux FOMO, là, tu sais,
0: oui.
1: Peur de rater des opportunités ou de pas profiter à plein, qui fait en sorte qu'on va aller surcharger notre horaire de plein d'activités à chaque jour et que finalement, on retourne au travail presque plus épuisé que quand on a commencé nos vacances. Donc, déjà, de faire attention d'équilibrer nos journées, de se prévoir une activité par jour qui soit structurée, tu sais, déjà prévue, organisée, puis le reste de la journée, de se laisser la vivre là, plus un peu comme notre état nous le permet, de faire le point avec soi-même. Donc, d'éviter de surcharger tous les jours. Et pour les personnes qui peuvent se le permettre aussi, de s'assurer de rien mettre les jours avant le retour au travail, parce que là, il va y avoir une transition aussi, hein, d'un espace où il y a moins de cadre, où il y a moins de contraintes aussi, à un espace où on retourne dans les contraintes d'horaire très serrées, tout ça. Donc, de plutôt ben, prévoir des repas pour la première semaine de retour au travail, de se reposer plus, de se préparer psychologiquement à retourner au travail, parce que c'est un petit deuil aussi, hein, de laisser les vacances puis de retourner au travail. Donc, ça peut être des choses qu'on peut faire. Mais ça, c'est les gens qui ont des vraies vacances, j'ai envie de dire, une semaine ou plus. C'est pas accessible à tout le monde non plus, des vacances.
0: Non, effectivement, il y en a qui ont ils ont pas 2 semaines collées, là. Il y en a qui ont peut-être, s'ils sont chanceux, une fin de semaine de 3 jours à Saint-Jean, là, c'est à peu près ça.
1: Exact.
0: Mais ça, c'est encore plus difficile parfois de se rendre au moment où on est capable de décrocher. Mais après ça, il faut raccrocher. En 3 jours, comment est-ce qu'on fait ça, Audrey Lemay?
1: Mais déjà, effectivement, tu sais, on prévoit que pendant ces 3 jours-là, on est déconnecté. Donc, on enlève les notifications de travail. Si on voit que ça appelle puis qu'on peut se le permettre, on ne répond pas. On va pas vérifier les courriels. Donc, on met des petites choses en place comme ça, puis essayer de prévoir peut-être justement le plus de longs week-ends possibles au cours de l'été et de vraiment prévoir une déconnexion complète d'avec le travail. Parce qu'il y a des gens, oui, ils vont prendre 2, 3 semaines de vacances, sauf qu'ils sont tout le temps un peu le pied dans la porte du travail quand même, à regarder les notifications, à répondre aux appels, à envoyer un petit courriel de ci, de là. Ça permet pas tant de décrocher. Donc, vraiment de se permettre de décrocher pour vrai. Et encore une fois, pas surcharger ces moments-là, vraiment de favoriser plus le repos. On parle de micro-pause là, pendant l'été, puis de vraiment profiter de ces micro-moments-là.
0: Et le droit à la déconnexion, c'est quelque chose d'important également, qu'on doit se permettre. Des fois, on se met nous-mêmes ces espèces d'obligations-là parce qu'on veut bien paraître, parce qu'on veut pas que les gens pensent qu'on n'est pas disponible, nanana. Mais le droit à la déconnexion, faut pas se sentir mal. Audrey Lemay, psychothérapeute et coach, je trouve intéressant quand tu parles de ce, en été, tu sais, cette espèce de structure un peu plus flexible. Tu sais, on va se le dire. Moi, je dis souvent
1: Oui.
0: que ma nouvelle année, c'est à la rentrée scolaire, c'est à l'automne. Tu sais, c'est même pas
1: Oui.
0: le 1er janvier. J'ai l'impression que c'est là qu'on arrête un peu la folie estivale, qu'on se recadre un peu.
1: Oui.
0: Ça peut-tu être bénéfique d'avoir une espèce de laisser-aller contrôlé pendant l'été, tu sais, mais ne serait-ce que d'être un
1: Et...
0: peu plus léger et flexible dans la routine, là, ça peut avoir du bon aussi?
1: Oui, absolument. C'est sûr que ça a du bon parce qu'on peut être beaucoup plus à l'écoute de nos besoins, de ce que notre énergie nous permet de faire. C'est important justement dans ces moments-là de ne pas s'imposer des cadres un peu par défaut. Tu sais, je pense aux personnes qui vont, à chaque année, on va au même camping, par exemple. Ça fait 15 ans qu'on fait ça. Et si, même si ça fait 15 ans, vous en profitez, vous aimez ça vous fait du bien, parfait, continuez comme ça. Par contre, si, finalement, on ne voit plus trop l'intérêt, on a moins de plaisir, mais on y retourne parce qu'on ne veut pas décevoir les amis qu'on retrouve à chaque année, ben là, il y a peut-être un petit ajustement à amener. Mais oui, éviter les structures très, très rigides, justement, la période des vacances, elle est bien pour ça. C'est plus quand il y a les enfants qui sont en présence. Les enfants, ils ont besoin beaucoup de rassurance, de pouvoir prévoir qu'est-ce qui s'en vient. À ce moment-là, c'est de dire aux enfants, ben voici demain une chose qu'on a prévue. Voici en dehors de ce moment-là, qu'est-ce qu'on peut se permettre de faire. On va être moins cadré, plus flexible. Donc, qu'ils puissent prévoir justement cette absence ou cette flexibilité du cadre pour pouvoir être assurés. Bien sûr que ça peut faire du bien, puis c'est important d'écouter notre propre rythme dans ces moments-là.
0: Et il y a autant de formules qu'il y a de monde en vacances. Alors, l'important, c'est de
1: Exact.
0: s'écouter et pourquoi pas consulter les enfants aussi. Hein. Des fois, on se demande
1: Oui.
0: comment ça, nous autres, on s'est fait chier à préparer une fin de semaine, puis d'autres, ils chialent tout le long. C'est peut-être parce qu'on leur a jamais demandé si ça leur tentait.
1: Quelle bonne idée, oui. Puis on le sait, hein, les enfants, puis les adultes aussi, on parle des enfants, mais c'est vrai pour les adultes aussi, on adhère beaucoup plus à des principes, des activités, des politiques, des règles, si on a contribué à les mettre en place, si on conçoit que notre opinion a été prise en considération. Donc, absolument, tu sais, consulter les enfants dans « mais qu'est-ce qu'on a envie de faire? » Puis, ça se peut qu'ils sortent des affaires pas possibles, là, tu sais, « je veux aller faire du cheval sur une licorne. » Bon, OK, on peut pas faire ça, mais on peut peut-être, je sais pas, aller visiter un étable
0: ouais,
1: où il y a des
0: un
1: chevaux.
0: Ranch, oui.
1: C'est ça, exact. Donc oui, c'est une excellente idée. Puis, faire attention aussi de pas se ruiner. En
0: Ah,
1: vacances.
0: ouais. Ça donne une bonne raison de retourner travailler à l'automne, mais c'est pas le contexte
1: Oui.
0: idéal, par exemple, on s'entend.
1: Exact. Ça rajoute peut-être un stress dont on n'a pas besoin. On peut tout à fait rester à la maison. Puis les études le démontrent, les bénéfices sont aussi grands si, quand on reste à la maison, on se permet un farniente de prendre ce relax, de lire, de juste aller à son propre rythme. Donc, pas besoin de redoubler d'efforts à chaque vacances pour faire quelque chose de grandiose. On peut profiter de ce qui est près de nous, de ce qu'on a déjà, des gens avec qui on est, tout simplement.
0: Ça met bien la table et ça donne envie de préparer de douces vacances, pas trop occupées, mais juste assez pour dire qu'on a l'impression qu'on sort un petit peu de la routine. Audrey Lemay, psychothérapeute et coach, merci beaucoup pour ces astuces-là, pour ces trucs-là. C'est toujours un immense plaisir de pouvoir te parler. Merci d'avoir été là dans la saison de Québec Réveil. Je te souhaite un magnifique été. D'ailleurs, le tien ressemble à quoi, là? J'espère que tu vas prêcher par l'exemple après ce que tu viens
1: Je
0: de dire.
1: Je vais prêcher par l'exemple. J'ai du temps de vacances de prévu. J'ai de la belle famille de l'étranger qui vient nous voir, mais rien de trop gros, donc vraiment en profiter tranquillement, pas vite.
0: Je te souhaite un magnifique été, Audrey. Merci du fond du cœur.
1: Merci.
0: Merci.
1: Pareillement.
0: Bye bye.
1: Bye.
0: 8h28, Audrey Lemay, psychothérapeute et coach. On est toujours bien chanceux de pouvoir jaser à santé mentale avec elle aux deux semaines. Ça aide, je trouve, à préparer un petit peu l'été avec... J'ai envie de dire bienveillance envers nous-mêmes. Hey, on va s'arrêter quelques instants. Au retour, on reçoit Ariane Desharnais du Répit Basseville. On sait qu'ils ont eu tout un hiver, ont fermé récemment pour faire un peu de ménage, un peu de team building, viennent de rouvrir. Donc, on prend des nouvelles de nos amis dans un instant. Restez là.
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0: Donc, on prévoit du soleil jusqu'à mercredi inclus. Fait que on va le prendre. Puis qui sait, la météorologie étant ce qu'elle est, peut-être que jeudi, vendredi, il va faire beau finalement. T'sais, on ne sait pas, ça peut changer. 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C'est toujours un plaisir de vous accompagner et surtout d'avoir des nouvelles des organismes dans le coin qui font un travail absolument fantastique. Et c'est assurément le cas de la gang du Répit Basseville. C'est un plaisir de pouvoir en jaser ce matin avec Roxane Cadorette, qui est coordonnatrice terrain. Salut Roxane, comment ça va ce matin?
1: Ça va bien, toi?
0: Ça va super bien. Je suis un fan fini de ce que vous faites au Répit Basseville, la gang également. Vous avez eu, je pense, un bon hiver. Vous avez fermé dans les dernières semaines. Un peu de ménage, on se revire de bord. Là, on rouvre. Si on devait commencer en parlant de 2025, d'après moi, la demande n'est pas allée en diminuant là, dans vos services, Roxane.
1: Non, pas du tout. En fait, elle a augmenté. On a eu environ jusqu'à 219 personnes de moyenne par nuit. Ça fait beaucoup de personnes dans deux lieux. C'est énorme.
0: Effectivement, vous êtes en trop. Là, il y a maintenant deux locaux, de ce que je comprends. C'était la nouveauté cette année qui ouvrait un petit peu plus tôt, c'est tout ça?
1: Oui, exact. Dans le fond, la nouveauté cette année, cet hiver, en fait, c'est qu'on ouvrait les deux locaux en même temps.
0: Ouais.
1: L'année passée, on n'a pas été capable de faire ça. Mais là, cette année, c'est ça, on a été capable de le faire puis on est vraiment content d'avoir pu le faire parce que ça l'a fait une différence dès le début.
0: Oui, puis vous, évidemment, c'est pas un luxe. Là. Vous faites ça parce qu'il y a de la demande. Vous vouliez pouvoir offrir cette aide-là. Donc, il y a un local qui est dans l'église Saint-Roch, si je ne me trompe pas. Et l'autre, il est dans quel coin?
1: L'autre, il est sur Saint-Joseph, en face de la bibliothèque Gabriel-Roy.
0: Ah, OK, en face de la bibliothèque. Donc, les deux sont dans le même coin.
1: Ouais.
0: On comprend qu'il y a eu de la demande énormément au courant de l'hiver. Est-ce que vous avez eu... Bon, vous êtes en lien avec le CIUS, sans que ce soit les grands patrons. Vous collaborez beaucoup avec le CIUS. Vous collaborez avec beaucoup de monde, dans le fond, finalement.
1: Oui,
0: et ça, c'est très, très beau à voir. Est-ce que tout le monde pousse dans le même sens? Est-ce que vous sentez que tout le monde a la même vision de la chose déjà et le même désir de faire changer les choses?
1: Bien, je pense qu'avec le communautaire à bout, on a pu le voir, oui.
0: Fait que, à l'interne, on est convaincu.
1: Oui, c'est ça. À l'interne, on est très convaincu. Mais oui, là, je pense qu'on pousse vraiment tout dans le même sens. Puis, tu sais, on le dit tous, puis on le crie haut et fort là, que les problématiques des gens sont encore plus complexes, puis que, tu sais, faut faire de quoi, c'est urgent, puis c'est urgent depuis longtemps. Là.
0: Tout à fait. Puis, tu sais, au répit, on en parlait avec Ariane aussi la dernière fois. Mm. Vous êtes un plasteur, tu sais, dans le sens
1: vraiment
0: crucial qu'on s'entende. Mm. Puis pas juste un petit plasteur, un gros bandage, la grosse affaire, mais ça demeure que vous êtes là sur la dernière ligne ou la première. Ouais. Ça dépend de comment qu'on voit ça. Donc, il faut aller aussi dans la prévention et dans tout ça. Mais vous, ça, c'est pas votre job. N'en demeure pas moins que vous en faites une absolument extraordinaire. Si on parle de l'hiver qui vient de se terminer, 219 par personne par nuit en moyenne, comment est l'ambiance? Est-ce que les gens se connaissent, ça va assez bien? Est-ce qu'il y a des nuits plus rock'n'roll que d'autres? T'sais, de manière générale, là, parce que moi, je pense beaucoup aux gens qui travaillent dans ces milieux-là, qui passent les nuits là aussi, à ne pas dormir, mais bien réfléchir, se reposer. Bref, j'essaie beaucoup de m'imaginer comment ça se passe pendant ces nuits-là.
1: Ben c'est sûr qu'on n'a jamais de nuits typiques. Je pourrais pas te donner un bel exemple, mais c'est vraiment différent. Puis, tu sais, il faut parler... Moi, je commence à avoir de la difficulté un peu avec le mot cohabitation. Je pense que c'est des gens qui n'ont pas d'habitation, fait qu'on parle plus d'une coexistence.
0: Mmh, c'est bon.
1: Puis, tu sais, c'est vraiment ce qu'on vit, en fait, au sein même du répit, parce qu'on a des gens qui ont besoin d'un haut seuil d'acceptabilité, puis il y en a qui sont pas très bien non plus avec le haut seuil d'acceptabilité, qui sont habitués dans d'autres organismes qui sont plus restrictifs sur des comportements. Fait que, tu sais, on doit vraiment comme... jongler un peu avec les gens qui ont vraiment besoin de la paix, puis d'autres qui ont besoin d'être capables d'être eux-mêmes, puis de le vivre sans se faire crier après, tu sais.
0: Ouais, c'est ça.
1: Fait que c'est quand même assez complexe là, comme nuit à chaque nuit.
0: Ah,
1: dans le fond, c'est là,
0: c'est... Vous avez toute mon admiration parce que, tu sais, moi, je suis dans Saint-Roch le matin, tu sais. Je veux dire, j'arrive à 6h30, je repars en après-midi. C'est pas là où c'est le plus difficile dans le quartier, j'ai l'impression. Baby Boo également nous en parle souvent en ondes à quel point la nuit, c'est quelque chose et c'est là que vous œuvrez, bien évidemment. Donc, un travail absolument extraordinaire, celui du Répit Basseville. Vous avez donc fermé dans la nuit du 15 au 16, vous avez rouvert au début du mois de mai. Qu'est-ce que ça vous a permis de faire, cette petite pause-là au Répit?
1: C'est sûr, ça l'a permis un petit repos, vraiment un petit.
0: Mais mérité.
1: Mais très mérité pour notre équipe. Mais aussi, tu sais, à chaque année, on a au moins une semaine de formation là, qu'on prend le temps de former nos équipes sur toutes les différentes problématiques qu'on vit. La semaine dernière, on a fait une formation sur les traumas. Ouais. Puis on a aussi fait du team building parce que c'est toujours le fun après un hiver de se recentrer aussi sur nos équipes puis de voir comment qu'on va puis comment qu'on peut s'améliorer en équipe. Là. C'est jamais facile l'hiver. Là. Fait que c'est tout le temps bien de repartir à zéro puis de se repitcher ben de l'amour. Puis,
0: Ben, il faut. Puis dans des équipes comme la vôtre, surtout, on parlait avec Éric Boulay, le directeur général de l'Aube-Rivière, qui disait, tu sais, dans des contextes d'intervention comme ça, on est humain. Là. Des fois, on a une mauvaise journée. Des fois, ça vient heurter nos valeurs. Des fois, il faut dire à un autre, gars, prendons le relais, là. Hein?
1: Ouais.
0: Donc, entre vous autres, vous devez former des liens absolument magnifiques dans l'équipe aussi, là.
1: Ben oui, 100%. Puis, tu sais, c'est ça qui vient difficile des fois parce qu'on on voit nos collègues qui sont un petit peu à bout de limite.
0: Ben oui.
1: Puis, tu sais, on veut être là pour chacun un pour soi, mais... C'est pas toujours facile, puis tu sais, de se dire qu'on part, surtout en fin d'hiver, tu sais, je le sais qu'on le porte tout sur nos épaules, même si on devrait pas, mais tu sais, ça reste qu'on le porte sur nos épaules, le fait qu'on ferme, puis qu'on sait qu'il y aura pas d'autre place là, pendant la nuit. Là.
0: Ah, puis c'est clair, puis le matin du 16 avril, il y avait des gens en Corée-Lépine, tu sais, quand je suis arrivé le matin, en fait, tu sais, c'est juste pour montrer que l'impact, il est direct entre l'ouverture du répit ou pas. Moi, je l'ai vu du jour au lendemain, tu sais, donc ça prouve à quel point vous faites un travail extraordinaire. Vous êtes maintenant rouvert depuis le 3 mai. Là, il n'y aura pas deux locaux cet été. Tu sais, c'est quoi, comment s'annonce l'été un peu en termes de service? Là?
1: Dans le fond, on est ouvert tous les jours, sauf le mercredi de 9h à 5h. On est ouvert seulement au sous-sol de l'église.
0: Fait que c'est plus de nuit, là, le répit, là, pour à partir de maintenant. Là. OK,
1: non.
0: Parfait. Donc, de 9h à 17h. Oui, vous aimeriez ça l'été aussi, hein, j'imagine.
1: Ben c'est que le besoin il est tout le temps criant. Là.
0: C'est ça.
1: C'est pas parce qu'il fait chaud que les gens sont plus en sécurité. C'est un besoin qui va être là, qui est là depuis des années. Puis je pense que tout le communautaire le nomme aussi. Là, les gens sont en danger la nuit, puis il faut les protéger la nuit. Il faut qu'il y ait un organisme là, qui puisse les accueillir la nuit. Là, c'est...
0: Autre que l'Aube-Rivière, qui Éric lui-même dit on a besoin de toute l'aide qu'on peut avoir.
1: Ben
0: là,
1: non, c'est
0: lui,
1: tout le monde
0: cherche pas
1: plein,
0: le monopole, là, tu sais, on s'entend, puis c'est ce que j'apprécie, parce qu'on a tendance à dire ah, l'hiver, l'été, il fait chaud, dehors. C'est pas plus le fun, là.
1: Non.
0: Tu sais, en termes de danger, il y a le vol, il y a la violence, il y a toutes sortes de choses, mais il y a la pluie, il y a le fret, il y a toutes sortes d'affaires aussi, tu sais. C'est pas parce que c'est l'été que tout à coup, c'est correct de dormir dehors. Donc, au courant de l'été, 9h à 17h en semaine, sauf le mercredi.
1: Sauf le mercredi, là, c'est notre temps, là, justement, d'équipe, là, qu'on prend un bon 5 heures là, pour se parler de tout notre temps clinique. On reparle de qu'est-ce qui s'est passé dans la semaine, comment qu'on peut s'améliorer, puis qu'est-ce qu'on peut faire pour telle personne.
0: C'est absolument génial. Donc, en tout cas, j'allais dire un bel été, c'est relatif, là, mais on espère que ce
1: productif.
0: Sera... Oui, productif. Je pense que c'est le bon terme. Roxane Cadorette est coordonnatrice terrain pour le Répit Basse-Ville. Quand on parle de Saint-Roch en général, c'est ainsi, tu sais, je parle, il y a l'initiative J'aime Saint-Roch, je pensais au livre dans la rue, il y a la cabane à sucre, tu sais, je veux dire... De manière générale, l'ambiance dans le quartier, le momentum, est-ce que tu sens qu'il y a quand même un peu de positif, qu'on s'en va dans la bonne direction, qu'il y a un travail d'équipe qui se fait?
1: Je pense que oui. Je pense que ça va toujours être difficile parce que c'est pas tout le monde qui comprend les réalités. Puis, tu sais, je pense qu'il y a beaucoup de sensibilisation à faire juste tout le temps.
0: Ouais.
1: Mais tu sais, je trouve qu'on le voit quand même plus. Là, on a des commerces qui nous écrivent, des organismes qui nous écrivent pour... justement, être plus sensibilisé à la cause de l'itinérance. Puis ça, je trouve ça vraiment nice.
0: Ben, tant mieux si de plus en plus de dialogue, de discussion, puis essayer de comprendre, tu sais, de main tendue, oreille tendue, puis à la gang, je pense qu'on va être capable de s'aider, surtout quand il y a des organismes comme le Répit Basse-Ville qui font un job absolument fantastique. Vous êtes mes héros. Félicitations, toi, toute la gang. Vraiment, vous avez toute mon admiration et je suis pas mal sûr que c'est le cas de tout le monde. Roxane Cadorette, coordonnatrice terrain pour le Répit Basse-Ville. Merci d'avoir pris le temps. Bravo, puis salut à ton équipe.
1: Ben, merci beaucoup de m'avoir reçu.
0: Salut, bonne journée. 8h41 maintenant sur les ondes de CKIA 88.3, la radio urbaine de Québec. Il y a une hausse des tarifs du réseau du transport de la capitale. Le cap des 100 $ qui a été franchi. Eh bien, on va parler dans un instant avec Sophie Tremblay-Bouchard du TRAC. C'est un collectif pour un transport abordable et accessible à Québec. Restez là, on va lui jaser dans un instant. Le temps de s'offrir en musique, Marilyn Léonard.

0: présente Marilyn Léonard avec Bateau à 8h44 maintenant sur les ondes de CKIA, la radio urbaine de Québec. Merci beaucoup de nous écouter en ce lundi matin, 11 mai 2026. On a appris dans les derniers jours, c'est sorti vers la fin de la semaine dernière, comme de quoi il y aurait des augmentations des tarifs du côté du RTC, entre autres concernant la passe mensuelle ou le cap psychologique symbolique des 100$ a été franchi. Des réactions un peu partout, c'est le cas du collectif pour un transport abordable et accessible à Québec, le TRAC. J'en parle avec avec Sophie Tremblay-Bouchard qui est à l'organisation communautaire. Bonjour Sophie, comment ça va ce matin?
1: Allô, ça va bien.
0: Merci de prendre le temps de nous parler ce matin des réactions d'abord à cette hausse des tarifs du RTC. On est rendu, je pense, à 102,50 pour la passe mensuelle. Évidemment, c'est symbolique, le fameux 100$. On n'était pas très, très loin de ça avant, 98 et quelques. Est-ce que pour vous, cette barre-là, c'est vraiment un point tournant pour ce qui est des tarifs du RTC?
1: C'est sûr que, comme tu l'as dit, là, le 100$, c'est symbolique. Là, ça nous a pas surpris de savoir que ça allait augmenter. Mais on dirait que c'est dur à croire qu'on est rendu à devoir payer là, 100$ là, pour une passe mensuelle du RTC.
0: Non, effectivement. Et moi, le premier, j'étais parti en région pendant 15 ans. Quand je suis revenu, puis j'ai vu que c'était rendu 100$, je me dis, oh, quand même, tu sais, c'est considérable. D'un autre côté, on peut comprendre qu'il n'y a rien de gratuit, il y a des budgets, il y a de l'équilibre, il y a toutes ces affaires-là. Mais de votre côté, parce que il y a également, accès transport viable qui est là, vous êtes une gang. Qu'est-ce que vous dites ce matin? C'est quoi votre réaction quand vous avez vu cette hausse-là? Grosso modo, l'essentiel de votre message?
1: Ben effectivement, là, comme tu dis, il y a rien de gratuit, mais c'est juste effectivement que le RTC a des enjeux là au niveau du financement là, puis de la rentabilité du service, mais ça reste un service public, puis ce service-là est chroniquement sous-financé par les différents paliers de gouvernement, en particulier le gouvernement provincial. Donc c'est dommage que la charge financière retombe sur les utilisateurs et utilisatrices du service pour pallier à ces déficits-là.
0: Est-ce que vous avez des revendications claires? Est-ce que vous dites, on parle de financement des différents paliers? Est-ce que vous avez des chiffres, des hauteurs? Est-ce que vous avez des revendications précises?
1: C'est sûr que c'est ça. On demande là, à la ville, là, à l'approche des élections provinciales là, qui s'en viennent, là, de vraiment pousser des demandes pour un meilleur financement. Après, nous, au collectif TRAC, nous, on milite pour l'accessibilité puis l'abordabilité du transport. C'est sûr que si le transport fait juste augmenter de prix d'année en année, on a des reculs au niveau de l'accessibilité dans un contexte où ce que tout coûte plus cher. Puis se déplacer, c'est un droit, tu sais, puis les personnes devraient pouvoir se déplacer sans nécessairement devoir dépenser d'aussi grosses sommes, tu sais, même si il y a une tarification sociale qui est en place, mais même là, on avait un tarif gelé pour 2 ans, et là même, on voit que ça commence à augmenter. Ça augmente pas de beaucoup, mais quand même...
0: Ça augmente effectivement. Il y a aussi Équimobilité qui est un aspect intéressant. Là, donc, pour des personnes peut-être un peu plus dans le besoin, avoir accès à des passes qui sont à moindre coût. Est-ce que ça a été impacté, ça aussi, par la hausse? Est-ce que c'est protégé, ce programme-là?
1: Oui, c'est ça. Ça a été augmenté là, de 1$ la passe mensuelle, puis de 5 sous le billet, le passage unique. Nous, c'est sûr que quand on a entendu qu'il y aurait des augmentations à ce programme-là, on a quand même un bon canal de communication avec la ville. On leur a dit pourquoi c'est important que ça augmente pas ou presque pas pour ces personnes-là. Puis on a quand même été entendu là, au niveau de nos demandes. Fait que c'est pas une si grosse augmentation, mais quand même, ça nous inquiète un peu là, de voir qu'il y a des augmentations à ce niveau-là. Puis tu sais, même là, pour une personne qui qui est sur l'aide sociale, par exemple, ben 51 $ par mois, ça représente quand même une grosse portion là, de son revenu mensuel. T'sais. Fait que ça reste même cher pour certaines personnes encore plus précarisées aussi. Là.
0: Ah non, c'est clair, ça peut représenter une bonne partie du budget, mine de rien, quand on veut se déplacer, même en autobus avec le RTC. Sophie Tremblay-Bouchard est organisatrice communautaire pour le collectif pour un transport abordable et accessible à Québec. On sait qu'il y a également des gros chantiers qui s'en viennent en ville. J'imagine que de votre côté, vous espérez plutôt qu'on mette en place des mesures incitatives pour prendre le transport collectif et non pas envoyer le monde dans leur véhicule. Est-ce que vous sentez que le momentum des chantiers, le tramway et tout ça, ça aussi, c'est bon pour mettre le transport collectif, mais aussi abordable de l'avant?
1: C'est sûr. Reste à voir après pour le tramway. Ben, moi, ça me semble tellement loin que je ne peux pas trop m'avancer, mais j'espère que ça va être un service qui va rester accessible et que j'espère que les gens vont délaisser leur voiture le plus possible pour le prendre, mais déjà là, le service du RTC, il est là, puis moi, c'est sûr que dans une perspective de justice environnementale et sociale, j'encourage les gens à prendre le transport actif ou collectif le plus possible, mais pour ça, il faut que qu'il y ait un bon service et que ça ne soit pas trop dispendieux non plus. Mmh.
0: Ah non, c'est clair. Alors que le RTC a annoncé donc ses augmentations de tarifs, une fois que ça s'est annoncé, est-ce qu'il y a moyen de faire des représentations puis qu'on recule, ou est-ce qu'une fois que c'est annoncé puis on verra pour l'année prochaine? Est-ce que c'est un peu flexible, ou une fois que c'est fait pour la prochaine année?
1: Ben, par exemple, avec Equimobilité, on a vu que la ville a décidé de baisser le prix au début. Tu sais, ça, c'est de qu'est-ce qui avait été annoncé. Fait que, tu sais, ça se peut. C'est sûr qu'après, quand l'augmentation arrive, on peut quand même s'exprimer puis demander à ce qu'il y ait un gel ou une baisse des tarifs. C'est pas impossible. Mais dans le contexte actuel, ce que la société déficitaire au niveau du financement, c'est plus difficile, mais je pense que c'est important quand même de marteler qu'on veut un service public accessible, puis on peut même rêver d'imaginer une société dans laquelle le transport collectif est gratuit, parce que ça se fait dans le monde. Ça prend du courage politique là, pour pouvoir arriver à ça, mais nous, au TRAC, on est dans une perspective de voir advenir une société avec un transport collectif universellement gratuit, là.
0: Eh bien, ce serait effectivement assez fantastique. Et vous avez parlé de volonté politique. On est à l'aube d'une campagne, même si officieusement, on peut quasiment dire qu'on l'est déjà au Québec. Est-ce que vous allez vous attendre à entendre parler de transport comme ça, transport collectif, transport durable? Est-ce que vous vous attendez à des engagements clairs des différents partis? Est-ce que vous allez faire des représentations du côté du TRAC?
1: Oui, c'est sûr que nous, on va essayer de rencontrer le plus de partis possible. Bien sûr, il faut que les candidats veuillent venir nous rencontrer, veulent venir sur le terrain et entendre la voix de nos militants et militantes. Mais nous, c'est sûr, on va leur demander c'est quoi leur agenda par rapport à ça. Puis on voudrait qu'il y ait encore une fois un meilleur financement, mais aussi que ça soit remis de l'avant, qu'on en parle plus, parce que plus que jamais, là, c'est le temps là, d'embarquer dans l'autobus, si je pourrais dire.
0: J'adore ça. S'il y a des gens qui se sentent interpellés par vos revendications, parce que ce que vous défendez du côté du TRAC, est-ce que vous avez des bénévoles, des comités, des ci, des ça, s'il y a des gens qui voudraient se joindre à votre gang?
1: Oui, bien, c'est sûr, on est toujours ouvert. Là. Vous pouvez écrire, aller consulter notre site web, vous venez nous parler sur les réseaux sociaux. On a des militants, militantes de longue date qui s'impliquent, mais on n'est pas fermé là, à avoir des nouvelles idées, des personnes qui veulent se joindre à nous, certainement.
0: Bien, l'invitation est lancée. Sophie Tremblay-Bouchard est à l'organisation communautaire pour le collectif pour un transport abordable et accessible à Québec, le TRAC. C'était un grand plaisir de pouvoir vous jaser. Merci beaucoup d'avoir pris le temps. Passez une excellente journée.
1: Merci beaucoup, Rémi.
0: Merci, salut. 8h53 minutes maintenant. Donc, effectivement, la hausse des prix du RTC qui a fait réagir encore la semaine dernière. Et puis, certains diront que c'est un peu comme les prix des passes du Festival d'été de Québec. À chaque année, ça augmente, puis à chaque année, ça crée des débats, puis c'est-tu trop cher, puis c'est-tu pas assez cher, puis on comprend, puis il y a des cachets à payer, toutes sortes d'affaires. Donc, c'est un peu la même chose avec le RTC. Puis le TRAC n'est pas en train de dire qu'ils comprennent pas qu'il y a des réalités budgétaires, d'équilibre, etc. Mais n'en demeure pas moins qu'il faut que ça demeure accessible le plus possible. C'est clair. Alors, très intéressante sortie de la part du TRAC. C'était vers la fin de la semaine dernière. On a pu en parler avec Sophie Tremblay-Bouchard ce matin. À 8h, presque 54, merci beaucoup d'avoir été des nôtres ce matin dans Québec Réveil. Un merci très spécial à nos invités. Toutes nos entrevues seront disponibles sur la chaîne YouTube de Québec Réveil au courant de l'avant-midi. Un merci très spécial à Marc-André pour son excellent travail ce matin. Je vous souhaite une belle journée. Et nous, on se laisse en musique avec Frank Feutre. Voici Toc Toc et on se reparle demain. Ciao, ciao!

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1: Bonjour, ici Julianne Perrault. Voici votre bulletin du lundi 11 mai 2026. Le syndicat des employés de magasins et bureaux de la SAQ affiliée à la CSN, l'Association des intervenants en dépendance du Québec, l'Association pour la santé publique du Québec et l'organisme Vivre en ville se disent inquiets de voir la Société des alcools du Québec augmenter l'accessibilité et la vente d'alcool sans une évaluation d'impact sur la santé. Selon Laurence Ruel de l'Association pour la santé publique du Québec, on ne peut pas d'un côté chercher à maximiser les ventes d'alcool et de l'autre prétendre ne pas inciter à la consommation. Une part significative des revenus de la SAQ doit être réinvestie pour prévenir et réduire les impacts, sinon c'est la société qui en paie le prix, ajoute-t-elle. La Ville de Québec dit poursuivre sa réflexion afin de mieux concilier la pratique d'activités de plein air et la protection du lac et de la rivière Saint-Charles, des milieux naturels d'une grande richesse qui constituent la principale source d'eau potable de l'agglomération. Elle invite la population à participer à une séance d'information et d'échange le 21 mai portant sur l'élaboration du plan de gestion des usages récréatifs du lac Saint-Charles. La séance est offerte en salle et en ligne. Il est obligatoire de s'inscrire pour assister à la rencontre. Dans le cadre du Festival international du film ethnographique du Québec, une série de ciné-rencontres aura lieu au Musée de la civilisation du 14 au 20 mai. Née à Montréal en 2003, à l'initiative d'un groupe étudiant en anthropologie visuelle, le FIFEC propose depuis 2007 un volet supplémentaire dans la ville de Québec. Depuis son existence, plusieurs milliers de spectateurs se sont réunis, animés par la passion du cinéma, de l'anthropologie visuelle ou simplement par la curiosité de découvrir des pépites du genre ethnographique. Une discussion avec des réalisatrices et réalisateurs suivra les projections. Le pont de Québec sera complètement fermé dans les deux directions ce soir de 21h à 5h30, mardi et mercredi de 22h30 à 5h30, puis jeudi de 21h à 5h30. Le trottoir demeurera ouvert pour les piétons et les cyclistes. Une averte sera offerte aux cyclomotoristes en embarquant vers Québec à la station de la Presqu'île et vers Lévis situé au terrain au nord de la clinique médicale sur le chemin Saint-Louis. Ces fermetures sont nécessaires pour permettre d'installer des échafaudages en vue des travaux de nettoyage et de peinture. C'est ce qui complète cette édition. Au nom de toute l'équipe, bonne journée à l'antenne de CKIA 88.3 FM et CKIAFM.org.
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0: que vous avez fait peur, hein? Mais nous, on est là.
1: On est là en ce mercredi 6. Je sais plus quel mois, là. Après, on dort, je sais plus quel mois. Février, mars, octobre, novembre, moi, je sais plus. Bref, non, non, sans blague, on est le 6 mai 2025 et c'est une très bonne nouvelle pour vous. C'est le seul 6 mai 2025 de votre vie. Rapidement, on vous mentionne les sujets d'aujourd'hui. On va jaser avec Jérôme Plante qui, lui, va parler, entre autres, de l'acceptation des chiens guides et d'assistance dans les endroits publics. Oui, mesdames et messieurs, on a encore ce foutu problème-là en 2026. J'arrive pas à le croire. Bref, on va en reparler avec Guillaume tout à l'heure. Avec Jérôme tout à l'heure. On a... J'ai eu la chance de discuter hier avec Claude Lavoie, qui est responsable de l'accessibilité universelle à la ville de Québec. Avec lui, j'ai jasé du bilan du plan d'action 2025-2030, plan d'action qui a été adopté l'année dernière. Il y a aussi Rémanique Larochelle, qui est la directrice du développement philanthropique et des partenariats au Trident, qui va venir nous parler d'une pièce de théâtre qui a l'air vraiment intéressante. Et c'est sur la réalité d'une famille qui vit avec un enfant polyhandicapé. On va jaser donc de ça avec elle. Avant d'y aller avec notre cher collègue Dominique, j'ai deux, trois petites choses à vous dire. Bon, je l'ai dit tantôt, Claude, j'ai eu la chance de jaser avec lui hier du bilan du plan d'action, mais il est disponible sur le site de la Ville de Québec au ville.québec.qc.ca. Puis une autre nouvelle pour les gens de Québec, la grille tarifaire du RTC Stack qui entrera en vigueur le 1er juillet prochain sera annoncée officiellement aujourd'hui. Et puis donc j'ai bien hâte de voir cette grille tarifaire-là avec assurément des petites hausses. Donc on en aura des nouvelles un petit peu plus tard aujourd'hui. Ça va être disponible sur le site du RTC. Dans une heure à peu près, l'information que je viens d'avoir est exacte. Donc, c'est ça. Et la petite dernière information, je voudrais faire un retour très, très rapide sur la pièce que vendredi dernier, j'ai eu la chance de voir Arnaud pour Justine. C'est une pièce de théâtre au théâtre Périscope à Québec, ici. Et ça parle d'assistance sexuelle. C'est le sujet à mode, on dirait, pour les personnes handicapées actuellement. C'est le troisième projet, si ce n'est pas le quatrième qu'il y a là-dessus. Donc, c'est une pièce à voir qui est osée. Il y a même un avertissement de nudité dans la pièce, mais c'est fait de manière extrêmement douce, extrêmement cute, on va dire. On va dire ça comme ça. Donc, allez-y, c'est au Périscope jusqu'à la fin du mois de mai, si ma mémoire est bonne. Donc, cherchez ça sur les internouilles et vous allez trouver l'information. Excusez, je disais autre chose en même temps. On accueille notre cher collègue et ami Dominique Mercier qui est là encore une fois cette semaine pour la chronique. Dominique, tu m'excuses, j'ai plus de ton temps, je te laisse aller.
2: Ben non, écoute, il n'y a pas de trouble. Tu es arrivé à la dernière minute, parce que là, je t'ai connecté à la bonne...
0: Non, parce qu'il faut savoir que dans une dizaine de jours pour l'émission du mercredi, tu prendras ma place, mais pas pour l'émission complète, je te complique pas tant la vie. Juste pour une petite chronique ActuCapé, qu'on se garde là, vraiment à jour dans les informations. Oui. Donc, dans deux semaines, tu seras là pour un petit 20 minutes à peu près pour faire cette chronique-là. Mais là, aujourd'hui, on en a une chronique et je suis là encore. Fait que je te laisse aller.
2: Yes, on y va avec la première nouvelle, dans le fond, nouvelle de participation sociale, mieux documenter la réalité des personnes handicapées au Québec. Dans le fond, le gouvernement du Québec rend public de nombreux rapports de recherche. Je ne savais même pas, j'ai découvert cet asset-là quand tu m'as envoyé le lien un peu plus tôt la semaine passée, sur la participation sociale des personnes handicapées, justement, afin de mieux comprendre les obstacles. On s'entend qu'il y en a des obstacles, qu'elles rencontrent, identifier des solutions concrètes pour favoriser l'inclusion. Il reste encore pas mal de travail à faire de ce côté-là, mais lentement, mais sûrement, ça s'améliore. Ces études-là sont soutenues justement par l'OPHQ, l'Office des personnes handicapées du Québec, et abordent des enjeux très variés du quotidien, des enjeux de logement, s'entend qu'il y a des enjeux au niveau du logement, des enjeux au niveau du transport, au niveau de l'emploi, des communications, la transition vers la vie adulte. Hein, des fois, on le voit, là, il y a certaines choses que dès que tu as 18 ans, quand tu es une personne handicapée, il y a plein de choses qui s'arrêtent. Le soutien aux familles aussi qui est important, l'accessibilité des services et des milieux de vie, entre autres. Fait que c'est beaucoup d'enjeux qui a vraiment des enjeux dans toutes ces sphères-là. Puis les rapports qui sont publiés justement au fil des ans montrent l'importance de mieux coordonner les actions entre les ministres, les organismes communautaires, les municipalités puis les établissements de services. Parce que des fois, on dirait qu'il manque un petit peu de communication entre ces divers paliers-là.
0: C'est géré en silo.
2: Ah, c'est, écoute, il y a beaucoup de travail en silo. Même juste dans le communautaire en soi, des fois, les organismes sont en silo eux-mêmes, là, par expérience personnelle. Mais, écoute, dans le fond, le but de tout ça, c'est vraiment de réduire les obstacles systémiques à la participation sociale. Ça met aussi en lumière les rôles centrales du milieu communautaire dans le développement, parce qu'une chance, le communautaire est là. C'est quand même un filet social important de la société. Puis, ben, ça l'apporte justement des pratiques innovantes et inclusives de ce côté-là.
0: Donc, ça fait le tour de cette nouvelle-là, mon cher.
2: Moi, écoute, c'est pas mal un petit résumé. Je pourrais partager peut-être le lien par la suite là, du site de québec.ca parce qu'ils ont tout centralisé, hein, le site du gouvernement Québec. Là, vraiment, avant, il y avait des sites différents. L'OPHQ avait son site ou quoi que ce soit. Là, c'est vraiment rendu centré sur québec.ca, toutes les informations.
0: Je me souviens plus c'est lequel. En tout cas, je pense que c'est Revenu Québec. Qui va migrer là depuis le 30
2: ouais, ben c'est ça. Tout ce qui est gouvernement du Québec, au lieu de ça va être vraiment là, tout sur un seul site, évidemment, avec des chemins différents par la suite.
0: Puis, personnellement, je pense que c'est une bonne idée de faire ça.
2: Je pense que oui.
0: À un moment donné, là, tu cherches là. Ça va de loin éviter de chercher. Ouais. Ça va éviter de chercher. En autant que l'arborescence du site soit bien fait.
2: Effectivement, ouais.
0: Ce qui n'est pas toujours le cas pour des sites gouvernementaux.
2: Non.
0: Tu te promènes d'un bord à l'autre, là, puis tu fais comme... d'où c'est que j'arrive, puis où c'est que je m'en vais, là, c'est comme ça devient compliqué. Donc, c'est une bonne idée, effectivement, de tout centraliser au même endroit.
2: Fait que non, puis c'est le fun, comme je te dis, il y a plusieurs rapports, même des années antécédentes et tout ça, là, fait que ça va quand même quelques années en arrière, fait que c'est vraiment intéressant de ce côté-là.
0: Nouvelle numéro 2.
2: Ben, je pense qu'elle va t'interpeller, celle-là, hein? Transport adapté vers un recul inquiétant.
0: J'ai une question pour toi, Martin. Quand j'ai vu ton line-up de nouvelles, j'ai une question.
2: Yes.
0: Comment peut-on reculer avec quelque chose qu'on peut plus reculer? Plus que ça, là, tu l'enlèves.
2: C'est
0: ça ne vaut pas la peine.
2: C'est un drôle de titre parce que c'est déjà l'enfer actuellement au niveau du transport adapté. Je parle pas par connaissance de cause parce que j'ai mon propre véhicule, mais je connais tellement de monde qui prennent le transport adapté puis
0: J'en suis.
2: En fait partie d'un. Fait que c'est une inquiétude qui grandit encore plus en ce moment chez les usagers du transport adapté parce que selon

0: qui développent d'handicap avec l'âge et tout ça. Fait que le gouvernement s'appuie sur des données qui sont plus anciennes, puis le résultat d'un manque à gagner actuellement, là, on parle de 12,5 millions de dollars, juste pour la région de Montréal, là. Quand je parle de ce volet-là, là, c'est pas au Québec, là, on parle pas de Québec, quoi que ce soit, on parle juste de Montréal. Là.
1: Et ben, les derniers chiffres que j'ai eu au niveau de l'achalandage, c'était plus ou moins 10 000 à Montréal par jour.
0: Ouais.
1: Et pour Québec, c'est plus ou moins 3 500. Donc, ça fait du déplacement, là.
0: Non, c'est ça. Fait que faites la ratio au niveau de millions de dollars, là. Fait que, tu sais, il y a quand même quelques millions, là, au niveau de Québec aussi, là, qui est problématique. Fait que pour les usagers et les organismes, évidemment, la crainte est claire, hein, ce qui veut dire moins de ressources, doit vouloir dire plus d'attente, qui est déjà l'attente qui est déjà longue, je trouve. Moins de flexibilité, déjà pas très flexible. Puis, moins de services.
1: Encore là, comment veux-tu plier une barre qui est déjà cassée?
0: C'est ça. Puis des services moins fiables. C'est fou. Fait que c'est vraiment préoccupant au niveau du transport adapté actuellement. Puis on s'entend que le transport adapté, c'est pas un luxe.
1: Hein? C'est considéré un
0: service essentiel qui permet, je te dirais, à des milliers de personnes en situation de handicap d'aller travailler, d'aller soigner, d'aller étudier, de participer à la vie sociale, tu sais, veux dire, d'aller voir des spectacles. Tu le fais toi-même, là, tu prends le transport adapté pour aller voir des spectacles et tout ça, là. Fait que, c'est vraiment dommage. Puis, tu sais, j'essaie d'avoir des nouvelles positives des fois, mais c'est la réalité, comme on dit, là. Fait que,
1: je pense que la semaine passée, on en avait des nouvelles positives, mais cette semaine,
0: c'était plus positif cette année, j'ai essayé d'en trouver, là, mais bon. Mais, en parallèle, il y a un outil qui est sorti aussi pour trouver son transport, mais qui est encore peu connu. La plupart des personnes, c'est encore une fois, c'est une chose que je connaissais pas. Fait que c'est un site, dans le fond, igo.transport.gouv.qc.ca. Il y a des cartes interactives, justement, qui vont permettre de trouver des services de transport collectif adaptés. Puis c'est vraiment partout à la grandeur du Québec. Là,
1: je sais pas si tu as pris 3 secondes pour le tester, le site, là.
0: J'ai pas été parce que tu m'envoyais ça comme c'est encore toi. Ouais. C'est toi qui m'envoyais ça juste avant, puis je t'en rends compte toute l'après-midi aujourd'hui. Et même pas fini mon autre rencontre, j'y retourne après justement cette petite interlude-là. Là. Mm-hmm. Mais j'ai pas eu la chance d'aller voir ce site-là. Là.
1: Moi, j'ai pas réussi vraiment à y trouver mon compte. Parce que il y a des régions, comme dans la Lanaudière, qui a deux compagnies de transport adapté. Ouais. Est-ce qu'elles sont là, les deux? Je ne sais pas. Est-ce que le site répertorie vraiment tous les transports adaptés au Québec? Je suis pas certain.
0: Ouais, non, c'est ça. Fait que écoute, c'est pas un outil que j'ai essayé. Ça a l'air que c'est un outil qui est un plus de ce côté-là, mais reste à voir là, ce que ça donne. Mais encore là, c'est une autre chose qui est peu ou pas connue. Est-ce que ça apporte un petit bond sur tout ce qui est les coupures au niveau du transport? Mais bon,
1: puis là, je prends cet exemple du site. Ça sert à quoi de savoir qu'il y a un site qu'il y a un transport adapté quelque part, quand de toute façon, il va être fermé parce qu'il n'y aura plus de budget?
0: Non, c'est exactement. Fait que, tu sais, puis, tu vois, Stéphanie Gamache, je le vois en parallèle, elle l'a commenté, là, et on s'entend que le transport adapté ne permet pas de tout faire comme plus de sortie. C'est sûrement une question d'heure aussi. Hein? Je pense que le transport adapté, c'est de telle heure à telle heure, des fois.
1: Puis... Oui, il y a un certain barème d'heure au niveau du transport adapté, mais il y a, comme dans la Lanaudière, par exemple, c'est chaque ville a son petit transport, mais pas capable d'aller passer d'un à l'autre.
0: Juste en Montérégie. Moi, je reste en Montérégie, là. Puis, on s'entend que la Montérégie, c'est un territoire très, très vaste, là. Puis, le Chambly, tu peux même pas aller à Saint-Jean, qui est normalement 15 minutes en véhicule, mais c'est pas la même compagnie de transport. Puis, c'est l'enfer. C'est l'enfer, là. Fait que. Me restes-tu quelques minutes pour une dernière?
1: Oui, il t'en reste encore.
0: Fait qu'à suivre, hein, question de transport, c'est toujours un enjeu. Dernière nouvelle, le communautaire à bout, hein, c'est toujours encore actif. On est sorti dans la rue à Montréal, j'étais là, t'étais là à Québec, hein, quand on était manifesté devant le Parlement. On était là les deux, mais on ne s'est pas vus. il y avait tellement de monde à Québec.
1: Pourtant, on était si proches.
0: Oui, c'est ça, effectivement. Fait que le communautaire à bout est sorti dans la rue à Montréal. J'y étais.

0: justement pour Solidaires à la Côte. Hein. Je travaille d'un organisme communautaire depuis l'année passée, fait que j'ai participé à cette marche-là, à cette roulade-là. Dans mon cas, je suis en fauteuil roulant, fait que j'ai roulé dans les rues pour être solidaire à la cause, parce qu'évidemment, ben, c'est toujours les mêmes enjeux. Hein. Les salaires qui sont insuffisants en communautaire, les surcharges de travail, je le sais. Hein. Je suis dans une période... Écoute, c'est juste qu'en juin, je peux te dire que j'ai d'abord dans le tupette, là, même si j'ai pas grand tupette. Mais non, puis la précarité constante, hein, on ne sait jamais au niveau du financement. Là, notre organisme actuel, personnellement, notre financement a terminé au 31 mars. On ne sait même pas, c'est des mandats de 2 ans là, au niveau du financement. Là, fait qu'il a terminé au 31 mars. On ne sait même pas comment on va recevoir pour les 2 prochaines années. Comment tu veux faire un budget dans un organisme communautaire sachant pas comment tu vas recevoir puis quand est-ce que tu vas le recevoir aussi? Ouais. C'est vraiment difficile, puis ça crée de l'incertitude au niveau de mon travail. Si le gouvernement décide de couper dans la subvention, nous autres, on est subventionnés par la SHQ. Puis on s'entend que la SHQ coupe un peu partout là, actuellement.
1: Ouais. Mais j'ai une question. Tu parlais il y a 3 secondes quand tu as roulé pour cette manifestation-là à la région de Montréal. T'es tombé dans combien de trous?
0: Ah, c'est ça, je faisais du slalom, je peux te dire. Là. Moi, je regardais pas la personne en avant de moi, je regardais l'asphalte. Parce que, écoute, il y avait des. C'était pas des nids de poules, c'était des cratères. Là. C'était vraiment. C'était pas beau les chemins. Là. Fait que moi, je zigzaguais un peu pendant la tour. On a fait quand même 2,5 km. Le trajet, fait que c'était quand même un bon trajet, puis c'est un peu en pente au Mont-Royal à Montréal, là, puis ça y allait en descendant, fait que ça allait quand même bien, je me reviens, là, je reviens après, là ça me montre que je
1: reviens. On est en fauteuil, puis là, on a une côte qui descend, ça va bien, on est de bonne humeur, je suis en fauteuil aussi, soit-il en passant pour ceux qui le savent pas. Ouais. Oh, ça va bien, hein, tout va bien, on roule, on descend, mais quand tu allumes que oui, c'est bien le fun de descendre, mais...
0: Tout ce qui redescend. L'autre
1: bord d'harmonie. Tu sais, tout ce qui monte descend, effectivement.
0: Ah oh, ouais, non, c'est ça, exactement. Fait que, non, c'est... Fait que, tu sais, ça a été quand même une marche intéressante. Il y a eu des petites choses qui sont passées par d'autres regroupements là, qui étaient là. Ça a passé aux nouvelles, là, que je ne veux pas en parler nécessairement de ces petites choses-là. Mais nous autres, on était là pour une bonne cause encore. Puis, fait que le mouvement tient toujours, malgré qu'il y a eu les 2 semaines de grève qui ont été faites que quelques semaines. Mm-hmm. Le communautaire à bout est toujours à bout, je dirais. Fait que ça se poursuit. Est-ce que ça va faire changer les choses? Mais on le souhaite.
1: Effectivement. Ah ben merci beaucoup, Dominique, d'avoir pris une petite pause de ta rencontre pour venir nous donner ces belles informations. Puis, tu seras là dans
0: ouais, c'est ça. On ne se revoit pas dans 2 semaines, mais je vais être là dans 2 semaines.
1: C'est ça. Merci, Dom. Bye-bye.
0: Salut, Michel. Bye.
1: C'est Dominique Mercier qui était là pour la chronique Actu Capé. Toujours fidèle au poste, malgré le fait qu'il soit au boulot. On reçoit maintenant... Véronique La Rochelle, qui est directrice du développement philanthropique et des partenariats au théâtre, du Trident. On l'accueille dans une petite seconde. Bonjour Véronique.
2: Bonjour, allô.
1: Ça va bien?
2: Oui, très bien, merci.
1: Hey, on est là ensemble pour se parler d'une nouvelle pièce de théâtre que j'avais pas entendu parler, mais ça a l'air, j'ai lu un peu le synopsis tantôt, puis ça a l'air vraiment intéressant. C'est quoi cette pièce-là?
2: C'est magnifique. C'est une magnifique pièce. En fait, ça part d'une BD de Jean-Paul Eade, en fait, qui avait connu déjà beaucoup de succès puis qui a été traduite en plein de langues. C'est l'histoire, en fait, de Juliette qui, à chaque année, revient tout près de sa maison faire un petit pèlerinage dans son quartier d'enfance. Et cette fois-là, ce qu'elle voit, c'est qu'il y a une visite libre de sa maison. Son ancienne maison est à vendre. Elle décide d'aller faire la visite libre. Puis, en rentrant dans la maison, mais on reprend toute son histoire. En fait, l'histoire de Juliette a été marquée par l'arrivée de son petit frère Tom, qui est né avec une paralysie cérébrale. Donc, il y a eu vraiment un bouleversement dans sa famille. Oui, ses parents, mais je dirais sa famille élargie, le oncle, grands-parents, qui ont été très, très présents. Fait qu'on suit un peu l'histoire de tout ça, l'arrivée de Tom, l'évolution aussi de la maladie, malheureusement, là, des impacts que ça a pu avoir sur son enfance à elle et puis sur celle de Tom. Donc, c'est magnifique, extrêmement touchant. En même temps, on rit beaucoup aussi. On n'est pas constamment dans les larmes, là, même si c'est dur de terminer la pièce sans avoir l'œil un peu mouillé. Mais honnêtement, la musique de Josué Bocage est magnifique. Les acteurs, ils sont... je trouve qu'ils sont... vraiment dans une transparence, dans une humanité, dans un naturel là, désarmant. On suit la famille, on s'y attache. C'est vraiment, vraiment une belle pièce. En fait, Jean-Paul Lee a participé aussi à l'adaptation théâtrale. Donc, on voulait être sûr là, que ça soit fidèle à l'œuvre de la BD. Là, sans, puis en même temps que ce soit hyper accessible aussi en théâtre. Fait que avec Maryse Lapierre à la mise en scène et Marie-Lie Picnel aussi à l'écriture dramatique, ils ont fait un travail magnifique. Donc, oui, on est vraiment... En fait, ça fait deux semaines que ça joue. Il reste encore deux semaines. C'est présenté jusqu'au 16 mai. Mais ça donne des représentations vraiment très touchantes. L'accueil du public, la réception, les commentaires. Il y a un bon bouche à oreille. Là, on sent vraiment que le public a été séduit. Là.
1: Est-ce que vous avez pu faire un Q&A, une question-réponse avec un certain public un soir en particulier?
2: Ou ça effectivement. Oui, en fait, il y a deux. Le premier vendredi de la représentation, il y a toujours un vendredi causerie qu'on appelle. Alors, ce vendredi-là, c'est toujours une discussion. Après, les gens sont invités à rester dans la salle et il y a vraiment tous les artistes. La mise en scène, Jean-Paul était là aussi, donc pour répondre aux questions du public. Puis le mardi suivant, avant la représentation, cette fois-là, il y a eu aussi une rencontre avec Marie-Lie Picnel pour avoir une idée de son travail, est-ce que ça l'a impliqué. Fait que, oui, effectivement, on essaie de créer davantage ces rencontres-là, ces discussions-là. Puis il y a aussi, en fait... samedi dernier, là, qu'il y avait, c'est encore plus magique comme représentation parce qu'elle est interprétée en langue des signes. Donc, on avait vraiment un public sourd, malentendant, qui ont pu suivre la pièce, puis évidemment là, apprécier autant que le public, le grand public là, qui était présent.
1: Et c'est une des deux interprètes, c'est une interprète qui a déjà fait ça avec une autre pièce de théâtre, avec Laurence.
2: Exact.
1: Non, excuse, son nom
2: Brunel, là, c'était à la dans Pompière et Pyromane, effectivement, Karine Péboulian, qui était présente pour l'ensemble des représentations, parce qu'à ce moment-là, le bureau de l'APA voulait vraiment que dans la pièce Pompière et Pyromane, dans la mise en scène, il y ait une interprète et l'escu pour l'ensemble de la pièce. Puis sinon, elle était accompagnée d'Alice Dumais aussi, qui était là. Donc, les deux, c'était vraiment un travail colossal là, qu'ils ont eu à faire parce que c'est 10 personnages hein, quand même.
1: Aïe, aïe!
2: 10 personnes sur scène avec des dialogues parfois en même temps. Donc, ils ont fait vraiment un excellent travail préparatoire. Ils étaient là en salle de répétition pour, à certains moments, là, discuter avec la metteur en scène pour voir, OK, quel est l'élément essentiel que tu veux qu'on garde de cette partie-là de la scène où ça parle un peu en même temps. C'est ça qu'on doit retenir. Donc, c'est ça qu'ils ont traduit. Mais donc, ils n'ont pas chômé 1h45 à interpréter sans arrêt.
1: Fait que dans le fond, ils se partagent les personnages?
2: Exactement. Ils se partagent les personnages à l'avance. Donc, ils avaient vraiment structuré le tout pour que ce soit compréhensible, qu'il y ait un bon suivi. En même temps, de notre côté, on avait essayé de donner des outils aussi aux personnes sourdes. On a toujours, en fait, un carton, nous, qui indique la distribution des personnages avec une photo du comédien, de l'acteur qui va l'interpréter. Donc, on avait ajouté un petit peu plus d'explications sur les personnages dans ce carton-là. Puis, on avait aussi indiqué qui de Karine ou Alice va aller l'interpréter. Donc, pour essayer d'avoir, de créer des liens un peu plus rapidement puis un peu plus facilement. Puis, on a eu la chance aussi d'avoir une personne sourde, là, Maritza, qui était là lors de l'entrée en salle pour assister à la représentation, faire comme « Ah, ce passage-là, je suis pas sûre, je l'ai bien compris. » Puis, d'échanger aussi avec les filles. On avait aussi Julie qui était avec nous, qui est une autre interprète qui l'avait fait pour Paul à la maison l'année dernière, qui a dit « Ah, ben à ce moment-là, il y a une projection, vous pouvez ne pas l'interpréter, on le voit bien. » Fait que c'est ça, ils ont vraiment travaillé fort, mais écoute, les résultats samedi puis les réactions du public, là, on reçoit encore là, beaucoup, beaucoup de commentaires sur autant des personnes sourdes qui étaient présentes, qui nous écrivent ou qui ont partagé avec des interprètes leurs commentaires le soir même, mais même, je dirais, des commentaires du grand public qui n'étaient pas nécessairement courant, là, tu sais, qu'il y avait une représentation interprétée ou qui ne savait pas que le Trident essayait de rendre accessible ses pièces. Donc, je dirais qu'on est encore sur cette vague d'amour-là là, qu'on reçoit depuis samedi.
1: Hey, wow, c'est vraiment intéressant. Puis, ça démontre que les efforts que le Trident fait pour se rendre accessible, ben ça vient que ça marche.
2: Exact, exact. Les gens sont au rendez-vous. Il y avait des nouvelles personnes pour la première fois qui venaient au théâtre. Il y en a d'autres que j'avais vues à Pompière et Pyromane, que j'ai revues à Paul à la maison, qui étaient encore de retour, qui en parlent avec eux. Des fois, ils sont accompagnés d'un ami, d'un parent, d'un enfant. Ça crée des rencontres, des discussions super enrichissantes. Fait que c'est vraiment des moments merveilleux qu'on vit au Trident. Puis effectivement, c'est énormément d'efforts, c'est énormément, c'est de la recherche de financement. Exact, on se le cachera pas, il faut aller chercher des sous, parce que c'est sûr que c'est des professionnels, on doit payer un service professionnel aussi, on doit ajuster des communications, on doit en faire la promotion. C'est ça, fait que c'est super d'avoir aussi des tribunes pour en parler, là, comme cette émission-là, parce qu'on s'est vu à quelques fois dans l'année, parce que c'est ça, c'est une clientèle évidemment qui suit pas nos réseaux sociaux naturellement, parce que c'est pas accessible, mais c'est sûr qu'en fait, là, on n'a pas encore les dates pour la saison prochaine ou les pièces exactement. Là, on a des choix. Mais assurément, il va y avoir une représentation interprétée en langue des signes l'an prochain. Et assurément, il va y avoir une représentation offerte avec le service d'audiodescription aussi pour les personnes
1: non-voyantes. Quand tu parles de l'année prochaine, on parle saison, de l'automne prochain.
2: Exact. Dans le fond, saison 26-27, donc de septembre 2026 à mai 2027. Okay. On est en train de fixer le tout, mais assurément, on veut poursuivre ces initiatives-là qui sont trop belles. Puis on continue d'apprendre. Hein, des fois, c'est pas parfait. On a eu pour l'audiodescription des enjeux technologiques. Ça reste nouveau pour tout le monde, mais on voit le bien que ça fait. On voit à quel point les gens sont au rendez-vous, qu'ils reviennent. Donc, c'est clair pour l'équipe du Trident qu'on veut poursuivre nos démarches.
1: OK. Donc, pour cette saison-ci, ça achève. C'est probablement une des dernières pièces, j'imagine.
2: C'est la dernière.
1: Ouais. Donc, ça va aller à l'automne prochain. Puis, n'hésitez pas en été que vous allez annoncer la programmation, c'est ça?
2: J'aimerais bien, moi, d'ici la fin juin, là, qu'on puisse annoncer officiellement les dates des représentations. Je veux en reparler, c'est ça, vraiment, avec les interprètes. En fait, l'enjeu au Trident, c'est qu'on est dans des créations, hein, dans des productions. Donc, pour le moment, on sait qui va faire partie du projet, les titres des pièces, les metteurs en scène, mais encore là, la durée reste vague, le nombre de personnages peut bouger, la conception de la mise en scène est encore floue parce qu'on parle de pièces qui vont jouer des fois en janvier 2027, en mars ou en mai 2027, c'est encore un peu loin. Fait que c'est sûr qu'on on veut prendre notre temps pour faire le bon choix pour la pièce. C'est ça parce que des fois, ça peut changer en cours de route. Là. Des pièces qui devaient durer deux heures, finalement, sont 2h30. Fait que ça change un peu dans l'accessibilité qu'on peut offrir. Mais pour le petit astronaute, on l'avait vu d'avance que ce serait la bonne pièce, hein, pour interpréter avant des signes. On a vu juste.
1: Est-ce que c'est une pièce avec entracte et ça dure combien de temps, cette pièce-ci?
2: La pièce du petit astronaute est sans entracte. C'est 1h45 en continu. Puis, je vous dis, ça passe vraiment très vite parce que, dans le fond, on suit une famille. Fait qu'on passe à travers les saisons aussi, automne, hiver, un petit bout de Noël qui est très, très comique. Puis, ça passe vraiment très vite. On s'attache à la famille. On a hâte d'en savoir plus. Ouais, vraiment, là, les scènes sont bien ficelées. La mise en scène a été bien imaginée. Là. C'est un beau travail qui a été fait.
1: On a des petits soucis techniques, Véronique. Ça sera pas très long. On va essayer de régler ça. Je sais pas si... je ne sais pas comment ça se passe au niveau de la radio. C'est qu'ils ont réussi à nous garder. Mais on a un petit souci technique. Je ne sais pas, peut-être depuis quelques secondes, probablement. Donc, on s'excuse pour ceux qui nous regardaient en vidéo. On a eu un petit souci technique. Donc, on va essayer de récapituler un petit peu en 3-4 mots ce qu'on vient de se dire dans la dernière minute ou à peu près. Là.
2: Oui, le petit astronaute qui est présenté au Trident jusqu'au 16 mai, la durée d'1h45 sans entracte, ça passe très, très vite. Honnêtement, on suit la famille dans différentes saisons, différentes périodes de leur vie. On suit le parcours du petit homme et dans les mots de Juliette. Donc, vraiment une belle pièce à voir.
1: Et j'imagine qu'il reste des billets.
2: Il reste des billets, mais honnêtement, faites vite. On dirait que les échos de la fin de semaine sur l'événement qui s'est passé là, avec la représentation interprétée en langue des signes, mais vraiment le bouche à oreille a décollé en fin de semaine. Donc oui, il reste des billets jusqu'au 16 mai, mais il y a certains soirs où c'est presque complet là, au moment où on se parle.
1: Super, on a hâte de se reparler déjà. Oui. Pour quelques semaines, quelques mois, pour la saison 2026-2027. Puis j'ai bien hâte de voir ce que vous allez nous dénicher comme pièce de théâtre pour l'année prochaine. Merci beaucoup, Vrénic, de m'avoir été là. On se reparle.
2: Oui, merci.
1: Bye bye. Bye. C'est donc Véronique Larochelle, c'est ça, qui elle est directrice du développement philanthropique et des partenariats au théâtre du Trident qui venait nous parler d'une très, très bonne pièce de théâtre. Si on se fie à tout ce qui a été dit et entendu, j'espère que j'aurai la possibilité d'aller la voir. On m'a dit que c'est caillotte, tout était bon, ils n'ont pas été coupés, mais par contre, nous, en vidéo, on l'a été malheureusement, on s'excuse pour les gens qui nous regardaient. Mais donc là, on est de retour officiellement, après cette petite déconnexion. Là, ben, je vais vous présenter l'entrevue que j'ai réalisée hier avec Claude Lavoie, qui est responsable de l'accessibilité universelle à la Ville de Québec. Je ne suis pas le seul à avoir la misère à dire ce foutu mot-là, accessibilité. Donc, c'est une discussion que j'ai eue avec Claude, car la semaine dernière, hier matin, a été déposé un bilan de la première année du plan d'action pour les personnes handicapées, plan d'action 25-30, donc 2025-2030. Et puis, je vous présente les fruits de cette discussion que j'ai eue avec Claude Lavoie.
3: Claude Lavoie, qui est entre autres choses responsable de l'accessibilité universelle à la Ville de Québec. Salut Claude.
4: Bonjour Michel.
3: Ça va bien?
4: Très bien toi-même.
3: Oui, très très bien, oui. On va tout de suite plonger dans le vif du sujet parce qu'il y a beaucoup de choses à dire. L'année dernière, en 2025, vous avez présenté un plan d'action 2025-2030 à la Ville de Québec. Et puis cette année, vous venez de présenter le bilan de cette première année-là. Bilan qui est quand même positif. Est-ce que je me trompe en disant ça?
4: Ah ben, je pense que tu as tout à fait raison. Puis on a pu constater hier dans les réactions de certains groupes qui ont été sollicités par les médias, notamment Radio-Canada, pour ne pas les nommer, entre autres, CKIA, bon, et j'en passe. Les réactions du milieu sont aussi très positives. Toujours place à l'amélioration nécessairement, on pourra y revenir un peu plus tard, comme tu le sais, rien n'est parfait en ce bas monde, mais je pense qu'on a fait des pas de géant, et pour te faire une idée, te faire un résumé, et donc la réception était très positive, et pour moi c'est ce qui est important, pour moi, je dis pour moi, mais c'est pour nous à la Ville, tous les gens qui œuvrent en accessibilité, c'est que aussi ça répond aux besoins du milieu, c'est pas juste pour cocher une case dans un plan d'action, c'est vraiment pour que ça réponde à un besoin qui a été exprimé, qui a été documenté, puis que les solutions viennent vraiment de nos groupes. Mais grosso modo, si je peux me permettre de résumer les grandes lignes, c'est plus de 300 interventions qui ont été réalisées en 2025. J'ai eu la même face que toi lorsque j'ai lu ce chiffre-là. 300, je pense que c'est même 319 pour être plus précis. Et c'est 34 millions d'investissements.
3: Hey, si on prend juste le 300 trucs, le 300 trucs que vous avez fait à la Ville,
4: ouais.
3: Si je sais compter, c'est plus qu'une par jour.
4: Ah oui, absolument, absolument.
3: Jour ouvrable, on s'entend.
4: Ah oui, absolument.
3: C'est plus qu'une par jour.
4: On a, passe-moi l'expression, on a une armée de bénévoles, mais d'employés qui travaillent à la Ville. Je trouve ça important de le mentionner, Michel. On a 27 employés à la Ville qui ont dans leur responsabilité officiellement nommée « Tu t'occupes de l'accessibilité universelle ». Alors, on a des gens au loisir, on a des gens à la culture, on a des gens à l'ingénierie, on a des gens au sport et loisir, on a des gens partout qui ont dans leur contrat de travail « Toi, tu es la vigie ». Toi, tu t'occupes de dire à la Ville « Hey, Ville, dans ce projet-là, as-tu tenu compte de l'accessibilité universelle en amont des projets, pendant les projets? » Alors, ces 27 personnes-là s'ajoutent aussi à d'autres employés qui s'occupent spécifiquement de l'accessibilité universelle. Fait que ça fait beaucoup de monde qui veille au grain. Qui ont vraiment ce souci-là de développer des services qui répondent vraiment aux besoins puis aux souhaits exprimés par l'ensemble de nos partenaires. Tu en fais partie parfois. On en a de très nombreux partenaires du milieu communautaire, du milieu social, etc. Alors, bien, bien fier de ce chiffre-là, oui.
3: Tu parles qu'il y a plusieurs employés qui sont accrédités, qui ont dans leur mandat l'accessibilité universelle. Est-ce que ces gens-là, d'un, étaient connaissaient certaines affaires au début de, la de leur mandat, ou ils ont appris sur le tas, c'est une passe expression? Puis est-ce que ces gens-là ont dû être convaincus, entre guillemets, de « c'est important, on y fait attention, puis on garde l'œil ouvert ».
4: Ta question, elle est très bonne. Les compétences des personnes, je pense qu'il y a des gens qui les ont développées au fil du temps, qui ont développé cette sensibilité-là, cette curiosité-là. Mais on a des experts à la ville, on a des ingénieurs, entre autres. Et j'ai des noms en tête, là, mais on a des gens qui ont une expertise très, très, très, très, très pointue, qui vont, par exemple, sur un projet... prenons un exemple concret parce que ça parle aux gens qui nous écoutent. Ben, par exemple, le centre de glace Intact Assurance, mm-hmm. ce mastodonte hein, qui est un modèle d'accessibilité universelle, qui est un équipement qui fait l'envie d'à peu près toutes les villes au monde, ben, il a été développé avec un comité aviseur en accessibilité universelle et il a été développé aussi avec une ingénieure de projet qui avait cette compréhension-là, qui avait aussi cette connaissance-là des enjeux qui peuvent surgir en accessibilité, la largeur des corridors, les seuils d'accès à l'anneau de glace. Tu sais qu'on a même des dalles chauffantes hein, à l'entrée du Centre Impact Assurance. Je ne savais pas, je l'ai appris hier.
3: J'ai pas eu la chance d'y aller encore, malheureusement.
4: Ah non, c'est super bien. J'avais comme une petite émotion, honnêtement. C'est magnifique comme endroit. Et c'est un modèle d'adaptation, c'est un modèle d'accessibilité universelle. Et il a été développé avec les groupes. Alors, pour moi, ça, c'est un modèle inspirant au centre de glace, mais au centre de curling. Bonjour, Michel.
3: On va tout de suite plonger dans le vif du sujet parce qu'il y a...
4: Tu en fais partie.
1: On s'excuse, mesdames et messieurs, ceux qui nous regardaient. On a encore eu un petit souci. Je ne redémarre pas l'entrevue au complet. Par contre, je vais l'avancer un petit peu et puis vous allez pouvoir la reprendre possiblement où elle était. On s'en excuse, c'est les fameuses plateformes de vidéos qui, des fois, font des...
4: On a développé cette sensibilité-là, cette curiosité-là, mais on a des experts à la ville, on a des ingénieurs, entre autres, et j'ai des noms en tête, là, mais on a des gens qui ont une expertise très, très, très, très, très pointue, qui vont, par exemple, sur un projet... prenons un exemple concret parce que ça parle aux gens qui nous écoutent. Ben, par exemple, le Centre de glace Intact Assurance, mm-hmm. ce mastodonte hein, qui est un modèle d'accessibilité universelle, qui est un équipement qui fait l'envie d'à peu près toutes les villes au monde, ben, il a été développé avec un comité aviseur en accessibilité universelle et il a été développé aussi avec une ingénieure de projet qui avait cette compréhension-là, qui avait aussi cette connaissance-là des enjeux qui peuvent surgir en accessibilité, la largeur des corridors, les seuils d'accès à l'anneau de glace. Tu sais qu'on a même des dalles chauffantes hein, à l'entrée du Centre Impact Assurance. Je ne savais pas, je l'ai appris hier.
3: J'ai pas eu la chance d'y aller encore, malheureusement.
4: Ah non, c'est super bien. J'avais comme une petite émotion, honnêtement. C'est magnifique comme endroit. Et c'est un modèle d'adaptation, c'est un modèle d'accessibilité universelle. Et il a été développé avec les groupes avec lesquels on fait des partenariats. Alors, pour moi, ça, c'est un modèle inspirant. On fait la même chose en ce moment au centre de glace. Hein, donc, on rencontre au centre de glace, mais au centre de curling. C'est une glace aussi, mais une différente. Donc, on rencontre les groupes en amont. On les assoit avec nos ingénieurs. On les assoit avec nos jeunes, nos experts ici à la ville, nos sentinelles, nos vigies. Et ils ont un niveau d'expertise variable, mais ce sont des gens à la base très sensibles, très soucieux de répondre aux besoins.
3: Tu as parlé de l'anneau de glace. Est-ce qu'il y a d'autres exemples? Puis je pense qu'il y a plusieurs parcs qui ont été rendus accessibles. C'est une des choses là, qui était très demandée là, au niveau des familles, tout ça. Oui. Est-ce qu'il y a des jeux accessibles pour des gens, par exemple, en fauteuil roulant ou tout autre handicap?
4: Il y en a des centaines d'exemples. Comme je t'ai dit, il y a 300 actions qui ont été posées, 319, il me semble, ou 17. Mais il y en a une auquel je ne sais pas si j'ai le droit de faire ça, mais je vais le faire. Et il y en a une que je veux te rendre justice, je veux te donner le crédit. Tu te souviens-tu d'un moment donné, il y a 2 heures, tu m'avais appelé pour me dire « Claude, je suis dans un événement, dans un parc à Québec, et il n'y a pas de toilette adaptée. » c'est épouvantable. Ça n'a pas de bon sens. Il faut que vous fassiez quelque chose. Et tu te souviens que dans les heures qui ont suivi, on avait installé une toilette. Cette anecdote-là ben, fait en sorte que maintenant, là, il y a 27 parcs dans lesquels il y a 28 parcs dans lesquels on a acheté des toilettes publiques. Et c'est un peu sur ton inspiration, et je tiens à te donner le crédit. Je pense à la base de plein air. Il y en a qui sont permanentes, mais il y en a aussi qui sont temporaires, mais ce sont toutes des toilettes chimiques adaptées. Je pense à la base de plein air de Sainte-Foy, base de plein air La Découverte, au parc Boisvert, au parc du Périgord, au parc Clairet, à la maison O'Neill, hein, qui est un lieu important à Québec. Alors, il y a vraiment des initiatives. Il y en a 28 maintenant, et on va en déployer d'autres. Hein, ce n'est qu'un début. Mmh. Alors maintenant, et c'est répertorié aussi la plupart du temps sur notre site web, parce que l'aspect communication aussi, l'aspect communication, moi, okay. Je suis chez moi, je suis en fauteuil roulant, je peux aller sur Internet. Est-ce qu'à la maison O'Neill, il y a une toilette adaptée? Est-ce que j'ai accès à un point d'eau? Est-ce que j'ai accès à un stationnement pas loin? Est-ce que le sentier qui me mène à la maison, il me permet de rouler avec mon fauteuil roulant? Donc maintenant, ça, c'est de plus en plus documenté, et c'est un des objectifs qu'on visait aussi, de rendre l'information disponible en amont.
3: Je reviens sur ton exemple. Effectivement, j'avais vu des toilettes qui avaient été d'emblée installées pour un événement qui était accessible. Donc, oui. Pourquoi pas faire ça ailleurs, tu sais?
4: T'as inspiré. Et je tiens à le mentionner parce que les gens, c'est important qu'ils le sachent, les permanentes, là, celles qui ne bougeront pas, là, ça, c'est des centaines de milliers de dollars. Hein. C'est au domaine Maiseret. Maintenant, écoute, faire des toilettes adaptées universellement dans un bâtiment patrimonial, ça a été tout un défi pour nos ingénieurs. Au parc Mario Goretti, au parc Roland Baudin et au parc Victoria, patinoire couverte, il y a maintenant des toilettes adaptées permanentes.
3: Parc Roland Baudin, c'est intéressant parce qu'il y a des spectacles là toutes les semaines de l'été ou à peu près.
4: Super la programmation. Hein? Moi, j'y vais souvent. Ouais. Super la programmation. Alors, ces quatre endroits-là, maintenant, ce sont des toilettes permanente.
3: Wow! C'est bon.
4: On avance, on vous écoute.
3: est-ce qu'il y a d'autres choses dans d'autres sphères? Là, on a parlé loisirs, on a parlé parcs, je sais pas moi, salle de spectacle ou lieu où il y a des spectacles. Puis des fois, je pense à la fête de la famille de Saint-Émile, par exemple. Les gens veulent le faire. Puis c'est pas une organisation ville, là. C'est une organisation homemade, on va dire.
4: Oui.
3: Puis ils veulent le faire, mais ils savent pas trop comment le faire. Absolument. Est-ce que pour ces gens-là, il y a quelque chose? Est-ce que vous avez travaillé avec eux pour essayer d'avoir une facilité à ce qu'eux aient l'information puis qu'ils le fassent de façon adéquate en partant?
4: Oui, je pense que nos groupes, la liste des groupes, là, je pourrais les nommer, je l'ai sous les yeux, mais il y en a 11, entre autres, 11 partenaires qui sont nos plus proches collaborateurs, mais si on additionne tous nos satellites en périphérie, tous nos organismes qui collaborent, on dépasse la trentaine. Alors, je te dirais qu'on est tellement bien réseautés maintenant qu'on reçoit ces demandes-là vraiment en amont. Même quand c'est une petite fête de quartier, les gens savent maintenant qu'ils peuvent avoir accès à des services, à des toilettes adaptées ou peu importe le type de demande. Et sinon, je te dirais que les gens ne gênent pas maintenant que mon nom circule pour me contacter directement. Ouais. Je ne vous encourage pas à tous faire ça, mais c'est correct. Mais sinon, le 3-1 reste la porte d'entrée de toute demande d'adaptation ou de matériel.
3: Il nous reste à peu près une minute.
4: Oh!
3: On va dire une minute et demie. Il y a un enjeu à la Ville de Québec qui est probablement partout au Québec, le déneigement.
4: Oui.
3: Vous avez fait plusieurs changements à la Ville. On va déneiger après tant de centimètres, ici et ça. Bon, je parlerai pas de la politique au complet ici, mais ça reste quand même un enjeu.
4: Absolument.
3: Comment on peut faire pour, sans que ce soit 100% parfait, améliorer encore plus la situation? Parce que il y a certains déneigeurs l'hiver dernier qui l'ont pas eu facile, ne serait-ce que au centre-ville.
4: C'est un sujet qui aurait demandé plusieurs heures. Mais tu sais, Michel, l'hiver dernier, on a eu avec la table d'accessibilité universelle, on a convoqué une rencontre avec Éric Grondin, qui est le responsable du déneigement de la Ville de Québec. On s'est assis avec lui, les organismes se sont assis avec lui, ils ont dit « voici ce qui ne marche pas ». Et je te dirais que ça a été une rencontre très, très, très, très formatrice pour lui et ses équipes. Notamment, entre autres, je te donne une anecdote, mais les fameux andins, là, quand la gratte met la neige au bout d'une rue et que la petite chenillette, après, vient empirer la situation, puis que vous êtes obligé d'enjamber ça en fauteuil roulant ou comme personne aveugle. Mais dans cette discussion-là, il était directement question de cette spécificité-là et s'est engagé à revenir au prototype universel avec des solutions. C'est le dialogue. Hein? Il faut continuer d'échanger. On a ajouté 4 km de trottoir d'énergie cet hiver aussi pour tenir compte de l'accessibilité universelle. Alors, c'est dans le dialogue, c'est dans les échanges directs avec les équipes. On convoque les fonctionnaires, on jase avec eux dans le blanc des yeux directement et on trouve des solutions ensemble. C'est comme ça, moi, je pense qu'on va y parvenir.
3: Parce qu'effectivement, les andins de coin de rue, là, c'est
4: épouvantable.
3: C'est l'expression qu'on dit « parle-moi pas là-dessus ».
4: Oui, oui, oui. Moi qui est bipède, là, j'aime cette expression-là. C'est le cercle du soleil parfois.
3: Oui, puis j'imagine aussi que vous allez porter une attention particulière à, exemple, au Parc Savard, au Carrefour familial des personnes handicapées, Martin-Matt aussi, un peu plus loin.
4: Là où j'aimerais amener la ville, et je l'ai mentionné lors de cette rencontre-là, c'est qu'on fait des zones aînées. Là. Hein, mais je veux qu'on fasse des zones. Je veux que certaines zones dans la ville aient un statut particulier pour le déneigement lorsqu'il y a une concentration de personnes à mobilité réduite. C'est là où je veux aller avec nos gens.
3: Super. Eh bien, malheureusement, Claude, ça passe toujours trop vite avec toi. Merci beaucoup d'avoir accepté, puis on se reparle bientôt.
4: Au plaisir. Salut.
3: Salut. On reste là. On reste là.
1: C'était Claude Lavoie pour nous parler de l'accessibilité universelle à la Ville de Québec et du bilan 2025-2030. Maintenant, c'est le temps de parler à Jérôme. Je ne sais pas s'il est là, mais on va...
5: Allô.
1: C'est à lui parler. Oui, Jérôme, on t'entend bien, mon cher.
5: Bon, parce que là, tantôt, j'avais pas de son. J'ai essayé de me connecter, mais c'est la fois que ça buguait.
1: Hey, on a...
5: Tant mieux.
1: Jérôme, on a 6 minutes pour se parler. Donc, parle-nous encore une fois, il me semble qu'on en parle une fois par année ou deux fois par année de cet esprit de sujet-là. L'acceptation des chiens guides, des chiens d'assistance dans les endroits publics.
5: Ben écoute, ça a l'air que c'est un sujet éternel, cette affaire-là, parce que malgré que ça fait... Oh mon Dieu! Demain, si je regarde depuis le temps que toutes les organisations en parlent, Mira et ainsi de suite, ça doit faire 50 ans qu'on parle de ça. Mais on en parle encore. Écoute, ça continue.
1: Qu'est-ce que le monde ne comprenne pas, hein? Qu'est-ce que le monde comprenne pas?
5: Ben, qu'est-ce que le monde comprenne pas? Ça, c'est la question. Mais c'est parce que... Pourtant, il me semble que c'est facile à comprendre. La loi est très, très claire au Québec. C'est que tout ce qui est chien guide et on dirait que c'est moins bien compris par les gens, mais chien d'assistance aussi, c'est accepté dans les lieux publics. La loi est très, très claire là-dessus. Je veux dire, il n'y a pas d'ambiguïté.
1: Pour les chiens guides, c'est simple, on le voit. La personne est aveugle, c'est clair. OK?
5: C'est ça.
1: Mais les chiens d'assistance... Pour les fauteuils roulants, OK, c'est pas si pire. Mais dès que tu embarques dans les chiens d'assistance pour l'émotion, tout ça, quand des problèmes d'anxiété, tout ça, ben là, la personne a de l'air normale. Comment lui donner accès, tu sais, ça devient compliqué, là aussi.
5: C'est vrai que ça devient compliqué. Puis là, ben, tu sais, je rentrerai pas dans tous les critères qui peuvent faire qu'un chien d'assistance soit justifié ou pas. Là. Je veux dire, on pourrait faire une formation très longtemps là-dessus. Mais c'est vrai qu'il y a un lobby important qui a été fait dans les 30-40 dernières années sur les chiens guides. Puis même là, je tiens à le dire, puis tu sais, on se parle entre nous, personnes handicapées, fait que tu sais, on trouve ça évident, mais même là, je regarde ça, le RAM a dû faire un rappel sur la question dernièrement, Uber a fait une politique sur la question dernièrement, je veux dire, même là, On le sait, il y a encore des personnes aveugles qui rentrent dans des établissements et que ça passe pas. Fait que s'il y a encore des gens qui n'ont pas encore compris l'importance d'un chien guide pour une personne aveugle, alors que, comme tu dis, ça paraît, c'est évident, ou d'un chien d'assistance, une personne en fauteuil roulant avec toutes les... ou même pour d'autres handicaps, genre l'histoire de monsieur la Roseville à Québec, là, il n'y a pas si longtemps, ben c'est sûr que chien d'assistance pour d'autres situations, c'est encore plus compliqué.
1: Je sais pas si tu te souviens, Jérôme, mais il y a quelques... Je pense que c'est l'année passée. Il y a une dame, je pense, qui va dans un restaurant avec son chien. Le gérant du moment de la place l'a fait déplacer parce que le chien dérangeait le monde. Et là où elle s'est fait déplacer, c'est à côté de la toilette.
5: Oui, j'ai entendu parler de cette histoire-là. Puis tu sais, souvent, je comprends, les gens veulent bien faire, soit ils veulent appliquer la politique d'établissement, puis ils connaissent pas vraiment les lois, soit ils veulent vraiment juste bien faire, puis t'as placé à une place où tu risques pas d'être dérangé, que le chien risque pas d'être dérangé. Fait que tu sais, c'est comme ça que je comprends qu'elle est placée la dame à cet endroit-là, mais ça reste que c'est discutable. Je veux dire, les gens ont le droit de manger où ils veulent dans le restaurant, là, il me semble que ça va de soi, mais non, il y a encore beaucoup de sensibilisation à faire, puis pourtant, la loi est très, très, très claire, là. Je veux dire, tout... Par rapport au chien d'assistance, il faut que tu sois certifié. Mais l'affaire, c'est qu'au Québec, on n'a pas... C'est plus compliqué que ça. Il y a eu un topo à la facture, il n'y a pas très longtemps, sur le sujet, puis parce que, ben, il y a eu l'IVAC qui a été pris avec cette situation-là, à un moment donné, de quelle formation qu'on indemnise ou qu'on indemnise pas, puis sur quelle base. Puis le problème, c'est qu'au Québec, il n'y a pas de loi, il n'y a pas de réglementation claire qui décide des prérequis qu'une école devrait remplir pour certifier des chiens guides ou des chiens d'assistance.
1: Je pense qu'il y a deux endroits au Québec. T'as Mira, évidemment. Une autre. Tous les autres, c'est comme pas sûr.
5: Selon la réglementation qu'on n'a pas au Québec, puis ça, parlez-en à tous ceux qui travaillent dans le domaine, dont ma copine, entre autres, ils vont te répondre que le gouvernement devrait faire le ménage là-dedans parce que c'est le Capharnaüm, là. Fait que techniquement, pour l'instant, t'as raison. Je veux dire, il y a deux écoles qu'on considère entre guillemets, plus certifié que les autres. Puis là, je mets beaucoup, beaucoup, beaucoup de nuances parce que techniquement, de la façon que notre non-réglementation est faite au Québec, techniquement, tout éducateur canin qui dit qu'il connaît ça puis qui veut donner des formations, puis il y en a qui sont très compétents là-dedans, puis il y en a qui ne le sont pas du tout, on l'a vu à la facture, entre autres, bien, ils ont le droit de le faire. Puis c'est ça qui est un problème en ce moment dans le milieu. Puis malheureusement, le problème que ça fait, c'est que ça crée beaucoup de préjugés dans la tête de la population parce que, puis je les comprends, parce que de la façon que la réglementation est faite au Québec, bien, comme tout chien guide ou chien d'assistance certifié par n'importe quel organisme qui fait ça doit être accepté, bien, ça les oblige un petit peu à faire, à se fier à la bonne foi de toi et ou de l'organisme en question pour dire ah oui, ben il est certifié, donc il est correct. Puis c'est ça qui est un peu dommage parce que comme je te dis, il y en a qui sont très compétents dans leur domaine, puis il y en a qui ne le sont pas. Mais on n'a jamais établi au Québec, puis le gouvernement semble pas pressé de le faire, quelles organisations qui devraient faire ça, puis lesquelles ne devraient pas, puis selon quels critères. Puis tant qu'on n'aura pas réglé ça, ben ça va toujours rester comme un flou pour beaucoup, beaucoup de personnes handicapées. Puis ça va comme nourrir un certain scepticisme là, dans la population.
1: Je vais conclure là-dessus, Jérôme, parce que le temps est pratiquement terminé, mais tu sais, ça me fait penser. Est-ce que tu dirais à une personne de couleur, ah, non, moi je prends pas une personne de couleur, fait que va-t'en chez vous.
5: Le chien
1: est une extension de soi-même. Au même titre qu'un fauteuil roulant est une extension de nous-mêmes.
5: C'est exactement ça. Puis même pour des gens qui ont un handicap pas visible ou qui seraient semi-voyants, par ailleurs, je veux dire, c'est pas toutes les personnes qui auraient un chien guide qui seraient complètement, 100% aveugles. Je veux dire, le chien est une extension de la personne quand même pour diverses raisons. Puis je n'entrerai pas là-dedans pour passer des heures là-dessus, mais sauf que Puis c'est pour ça que la loi est aussi claire au Québec sur le fait qu'il faut les accepter. Mais tout le monde est d'accord sur le fait qu'il faudrait mieux réglementer ça. Fait que c'est un sujet important. Puis ça prend, en attendant, ben, ça prend des rappels réguliers pour rappeler l'évidence. Et puis qu'il faut les accepter.
1: Jérôme, malheureusement, Jérôme, je vais te rappeler qu'on a terminé, malheureusement. Donc, merci, ça a été un super beau sujet, super belle discussion. Et on se reparle dans quelques semaines.
5: Ben oui, bonne semaine, à la prochaine.
1: Bye-bye. C'était donc Jérôme Plante qui nous parlait d'acceptation des chiens guides et des chiens d'assistance dans les endroits publics. Bye-bye, à la semaine prochaine.
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4: Bonjour, ici Julianne Perrault. Voici votre bulletin du lundi 11 mai 2026. Le syndicat des employés de magasins et bureaux de la SAQ affilié à la CSN, l'Association des intervenants en dépendance du Québec, l'Association pour la santé publique du Québec et l'organisme Vivre en ville se disent inquiets de voir la Société des alcools du Québec augmenter l'accessibilité et la vente d'alcool sans une évaluation d'impact sur la santé. Selon Laurence Ruel de l'Association pour la santé publique du Québec, on ne peut pas d'un côté chercher à maximiser les ventes d'alcool et de l'autre prétendre ne pas inciter à la consommation. Une part significative des revenus de la SAQ doit être réinvestie pour prévenir et réduire les impacts, sinon c'est la société qui en paie le prix, ajoute-t-elle. La Ville de Québec dit poursuivre sa réflexion afin de mieux concilier la pratique d'activités de plein air et la protection du lac et de la rivière Saint-Charles, des milieux naturels d'une grande richesse qui constituent la principale source d'eau potable de l'agglomération. Elle invite la population à participer à une séance d'information et d'échange le 21 mai portant sur l'élaboration du plan de gestion des usages récréatifs du lac Saint-Charles. La séance est offerte en salle et en ligne. Il est obligatoire de s'inscrire pour assister à la rencontre. Dans le cadre du Festival international du film ethnographique du Québec, une série de ciné-rencontres aura lieu au Musée de la civilisation du 14 au 20 mai. Né à Montréal en 2003, à l'initiative d'un groupe étudiant en anthropologie visuelle, le FIFEC propose depuis 2007 un volet supplémentaire dans la ville de Québec. Depuis son existence, plusieurs milliers de spectateurs se sont réunis, animés par la passion du cinéma, de l'anthropologie visuelle ou simplement par la curiosité de découvrir des pépites du genre ethnographique. Une discussion avec des réalisatrices et réalisateurs suivra les projections. Le pont de Québec sera complètement fermé dans les deux directions ce soir de 21h à 5h30, mardi et mercredi de 22h30 à 5h30, puis jeudi de 21h à 5h30. Le trottoir demeurera ouvert pour les piétons et les cyclistes. Une averte sera offerte aux cyclomotoristes en embarquant vers Québec à la station de la Presqu'île et vers Lévis, située au terrain au nord de la clinique médicale sur le chemin Saint-Louis. Ces fermetures sont nécessaires pour permettre d'installer des échafaudages en vue des travaux de nettoyage et de peinture. C'est ce qui complète cette édition. 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
5: Laisse-le faire. Bonjour et bienvenue à l'avant-dernière émission de Solidaritaire. Je suis en onde, j'ai la chance aujourd'hui d'avoir à la mise en onde Éric Chassé et Jean-Simon Bouchard qui vient prêter main forte puis qui vient de se pratiquer pour une nouvelle émission qui va arriver, je pense, à l'automne, hein, Éric?
6: Oui.
5: Bon, ben, fait que, donc, Solidaritaire, on est... C'est l'émission du 11 mai 2026, on est en direct et il fait un temps merveilleux à l'extérieur. On va en profiter. Fait que donc aujourd'hui, on va être sous le signe, sur le signe de la beauté. J'ai réussi à trouver pour Éric la demande spéciale qu'il me fait depuis des semaines. Ça, on va écouter, restez avec nous, on va écouter Hymne à la beauté du monde, mais la version par Diane Dufresne. Donc, c'est à ne pas manquer, c'est une promesse que j'avais faite qui se réalise aujourd'hui. Aujourd'hui, on parle de restructuration de l'économie. Ça a l'air très, très aride comme sujet, mais vous allez voir, je vais essayer de vous mettre ça facile, simple et réjouissant. Donc, c'est ça. Pourquoi je vous parle de ça? Là, pour tout le monde, l'économie, là, c'est compliqué, c'est menaçant. Puis la presse nous amène toujours des versions sensationnalistes de ce qui se passe. Puis bon, c'est sûr qu'ils ont de la copie à vendre. Il faut qu'ils nous intéressent, il faut qu'ils nous accrochent. Mais l'exemple que je donne, tu sais, oui, quand il y a un incendie de forêt, la forêt brûle, ça prend 10 heures, puis là, c'est catastrophique, c'est dangereux, ça va changer tout. Puis, bon, il en parle, c'est correct, ça fait partie du jeu. Mais, à tous les jours, la forêt derrière chez moi pousse, pousse, pousse. Puis, il y a des milliers d'arbres qui poussent d'un centimètre par jour, puis ça fait pas les nouvelles, on n'en parle pas. Mais si on arrête de regarder le côté négatif, puis on se met à regarder le côté positif, bien, ça calme notre anxiété. Vous savez qu'à Solidarité, j'ai souvent parlé de solastalgie. Bien, la solastalgie, c'est l'anxiété climatique de voir les choses qui disparaissent tranquillement, toutes les choses qui s'effondrent avec les tarifs, les guerres, tout ça. On voit que les changements climatiques ont un effet sur le climat, mais sur l'économie, sur nos vies. Bien, pour contrer cet effet-là, le mieux que j'ai trouvé, puis que j'ai essayé de porter à travers Solidaritaire, Radio-Terre, Porteur de parole, c'est l'espoir de voir les choses qui poussent. C'est pour ça qu'on a parlé de jardinage, c'est pour ça qu'on a parlé de solidarité, qu'on a parlé d'esprit communautaire, de solutions dans l'habitation, dans l'alimentation, dans les transports. Toutes ces choses-là qui se passent organiquement, qui avancent, c'est ça. La robustesse de nos vies, de notre économie, c'est pas le spectaculaire, c'est pas le sensationnel, c'est pas là que ça se passe. La restructuration de l'économie, c'est quelque chose d'essentiel dans la vie, dans le capitalisme, là, depuis 300 ans que ça roule, cette affaire-là. Il y a toujours eu des crises économiques, il y a toujours... Puis, ces crises-là sont nécessaires pour faire du ménage. Il y a des entreprises qui ne sont plus adaptées à la réalité du moment. Puis, c'est normal que ces entreprises-là éprouvent de la difficulté. Puis, dans le système capitaliste, là, c'est sauvage, mais c'est... Ben, si tu crois... C'est quoi? Croître, la croissance ou mourir? C'est, si tu arrêtes de croître, ben, tu vas mourir. Ben, fait que j'entendais ce matin parler de cercueil Magog. Il y a une entreprise en Estrie qui a fermé à cause des tarifs qui affectaient leur marché. Mais en même temps, c'était juste le dernier clou dans le cercueil, on va dire. Mais il y avait déjà une baisse de la demande parce que les gens ne se font plus enterrer dans des cercueils. Ils ont une vision écologique. On a parlé de crémation, d'aquamation, je pense, avec de l'eau. Il y en a qui veulent se faire enterrer directement dans un linceul. Le marché a changé parce que les gens ont des préoccupations différentes d'il y a 200 ans, de juste 30 ans. Le monde a changé, puis c'est normal que ces entreprises-là éprouvent des difficultés, puis c'est dans le système capitaliste, là, ça fait partie du jeu. Mais ça va être remplacé par d'autres entreprises. Fait que là, il faut recentrer notre regard sur qu'est-ce qui va bien, qu'est-ce qui est en train de croître, comme la forêt qui pousse. Bien, il y a des entreprises d'économie sociale pour s'occuper des personnes âgées. Je travaille dans une OBNL où on tend d'aide à domicile. Fait que je suis parti de l'informatique, là. J'ai quitté un emploi payant dans l'informatique pour aller travailler dans une OBNL à 20 $ de l'heure pour aider des gens à rester chez eux pour qu'ils n'aillent pas dans le CHSLD, pour leur offrir un espoir de vie agréable, intéressant, pour les aider à continuer. Bien, ça, ça fait pas les nouvelles. Il y a pas. Mais j'ai vraiment pas eu de misère à me trouver un emploi. Là, ça a pris. J'ai fait un téléphone, ils m'ont pris, puis j'ai commencé la semaine d'après. Les besoins sont là, il y a de l'aide nécessaire pour ces gens-là. C'est valorisant, ça fait du bien, ça fait un travail qui a du sens. Mon travail d'informaticien n'avait plus de sens. Le travail d'aider des gens, bien ça fait du sens. Puis c'était pas dans mes plans là, au départ. Là, si vous m'aviez demandé, il y a 30 ans, est-ce que tu vas faire des ménages quand tu vas avoir 60 ans? Ben non, c'était pas dans mes plans. Moi, je me disais, je vais prendre ma retraite, je vais faire des voyages. Bien là, les voyages avec les GES, c'est fini. Je vous expliquerai tantôt la crise de l'antivirus. Mais avant, on va écouter Diane Dufresne. Tenez ma promesse pour être sûr, pour profiter de la beauté. Avant de parler des affaires qui sont moins intéressantes, on va tout de suite aller avec Diane Dufresne, avec l'hymne à la beauté du monde.

c'était Diane Dufresne avec Hymne à la beauté du monde. Fait qu'Éric, j'espère que t'es content. Il restait deux petites notes. On s'est fait jouer un tour. Vous êtes toujours à l'écoute de Solidaritaire, l'émission qui parle de solidarité et de communauté d'économie. On parlait, avant Diane, on parlait de restructuration de l'économie, puis des choses qui ont changé. Au niveau de l'économie, il y a une économie sociale qui est en train de monter, qui prend de plus en plus de place, puis qui aide les gens à vraiment régler des problèmes. Fait que, qu'une entreprise ferme, libère des employés pour que d'autres services puissent exister, ça fait partie de la logique économique de toujours dans le capitalisme. Fait que c'est comme ça que ça fonctionne, puis il faut se rappeler de cette particularité de l'économie. Là. Tu sais, c'est d'avoir une croissance infinie pour toujours, ça n'a jamais fait partie du plan. Puis les économistes qui vous vendent ça, ben ils vous vendent de la salade parce que dans le fond, les besoins changent. À chaque génération, il y a des restructurations comme ça qui se font. C'est normal, ça est naturel, ça fait partie de... Puis, je voulais parler d'Antavirus. Diane me fait penser à Antavirus. Mon plan de retraite avant la pandémie, c'était de faire des voyages. Mais quand il y a eu le psychodrame en 2019, fin 2019, début 2020, d'un paquebot de croisière au Japon, que les gens étaient confinés dans le bateau, puis là, c'était le début de la COVID. Puis là, ben, les gens ne pouvaient pas partir, puis là, ils mouraient, puis là, ben, il y avait

0: ça pourrait un jour tomber d'humain à humain. Puis là, ben peut-être que c'est ça qui se passe, parce que là, il y a quand même plusieurs personnes qui étaient sur le bateau qui l'ont. Là. Il y a 3 nouvelles personnes qui l'ont. Puis l'OMS recommande 42 jours de
1: quarantaine.
0: De quarantaine. la quarantaine de 42 jours. C'est important de faire ça. Mais là, vous imaginez que on ne devrait pas faire ça jusqu'à ce qu'on trouve une maladie. La période d'incubation de l'antivirus, c'est 8 semaines. Fait que là, quelqu'un n'a pas de symptômes pendant 8 semaines, puis après ça, il s'en va dans son pays, puis là, il contamine plein de monde, puis là, ben à un moment donné, on va se ramasser avec une deuxième pandémie de suite, là, en 6 ans. Là. On a-tu vraiment besoin de ça? Puis c'est quelque chose que les humains ont affronté pendant des millénaires des pandémies. Là. La peste, là, ça vous rappelle quelque chose? Mais fait qu'il y avait des quarantaines qui avaient été établies, il y avait des protocoles d'isolement. Bien, aujourd'hui, on devrait penser comme ça. On devrait se dire, quand tu fais un voyage à l'étranger, que tu rencontres plein de gens de plein de nationalités qui ont toutes été regroupés sur un bateau, bien, c'est 40 jours. Tu vas attendre. Les gens qui arrivaient d'Europe en 1930, qui arrivaient sur un paquebot, ben, ils arrêtaient à Staten Island, puis ils passaient 40 jours là. T'sais, c'était comme ça. C'était, ça faisait partie des mœurs. C'était normal. Mais peut-être que les gens ne prenaient pas 2 semaines de vacances sur un paquebot à l'autre bout du monde. T'sais, fait que ça, c'est quelque chose que j'ai vu, que j'ai imaginé tout de suite qui va disparaître. Les voyages pour 2 semaines dans un Club Med, là, c'est pas quelque chose de souhaitable pour la collectivité. Moi, je me paye 2 semaines de vacances, mais pour la collectivité, j'impose un fardeau, une pandémie. C'est pas quelque chose de socialement acceptable. Une fois qu'on en a pris conscience, on peut se dire, j'ai une responsabilité envers ma collectivité de pas transmettre des maladies, fait que si je m'en vais 2 semaines, ben il faudrait que je me paye 40 jours de quarantaine. Ça devrait faire partie des mœurs. Mais on s'entend que si ces règles-là étaient établies par le gouvernement, puis que tout le monde acceptait, ça prend 40 jours pour revenir de vacances, ben il y aurait beaucoup moins de gens qui iraient en vacances. Puis, il y a toutes des pans d'économie qui disparaîtraient, là. Fait que moins d'avions, moins de voyages, moins de... Mais c'est correct. C'est la fin d'un cycle. C'est plus possible. Ça va être d'autres choses. Fait qu'il va y avoir des gens qui vont voyager pareil, mais ils vont voyager d'une façon différente. Ils vont aller dans un pays pendant un an, puis ils vont revenir, puis 40 jours, ça ne les dérangera pas parce qu'ils vont avoir tellement de vécu, ils vont en avoir profité. Ça va changer les choses. Ça va créer des nouvelles choses, puis il va y avoir des choses qui vont disparaître. Puis ça, c'est... Quand on en prend conscience, c'est rassurant. Ça soigne ma solastalgie de me dire, je comprends ce qui est en train de se passer. C'est les GES qui ont cet impact-là. Je pense que je vais faire un résumé de ça. Les GES, ça augmente la température. La température, ça augmente la migration des espèces. La migration des espèces, ça amène la migration des parasites, puis des microbes, puis tout ça. Fait que c'est normal. Ils l'ont dit, les gens du GIEC, là, ils l'ont dit, si la température augmente, ça va avoir des impacts. Pas nécessairement ceux que vous vous attendez. C'est un des genres d'impacts auxquels il faut s'attendre. Une augmentation des zoonoses, une augmentation des pandémies. Fait que la réaction normale, culturelle, que les humains devraient avoir, c'est de dire, on va réduire les échanges commerciaux, on va réduire les transports, on va réduire la consommation d'essence pour arrêter de mettre de l'huile sur le feu des gaz à effet de serre. Fait que tout ça, c'est lié, mais c'est pas comme la fin du monde, c'est pas dramatique. C'est juste la fin d'un cycle. C'est normal, faut faire avec, mais... si on comprend ce qui se passe, c'est beaucoup moins anxiogène. Puis ce qu'on a essayé de faire pendant l'émission, c'est de vous parler de robustesse, de solutions organiques au lieu de solutions technologiques. Tu sais, c'est pas un

0: vaccin qui va vous sauver de la prochaine pandémie. C'est des solutions organiques qui ressoutent de la terre, aurait dit Michel Leclerc, des Amis de la Terre. Ça ressout. La vie, elle a les solutions. Ça fait des millions d'années que la vie s'organise très bien sans les humains, puis sans nos avions, puis sans nos GES. Puis la vie va très bien s'organiser avec les changements qu'on amène. Ça va continuer, mais d'une façon différente, comme ça a toujours fait. Fait que, je pense que j'enchaînerai sur la chanson. C'est une découverte que j'ai faite l'été passé qui s'appelle... c'est Excavation et Poésie. C'est la première à gauche. Ouais, c'est ça. C'est quoi?
1: C'est Après la fin du monde.
0: Après la fin du monde, c'est ça. Fait que c'est un groupe de Sherbrooke. C'est de la poésie un petit peu trash, mais moi, j'ai bien aimé. Parce que il faut... Fait que ça va bien. Ça va bien aller. Il n'y a pas de problème. Les choses vont changer, mais il y a des choses qui ne marchent pas. Puis Excavation et Poésie nous en parle.
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0: C'était Excavation et poésie après la fin du monde. Donc, vous avez entendu toutes les belles solutions que Excavation et poésie, un groupe de Sherbrooke, nous offre. 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C'est ça, on est dans l'avant-dernière émission de Solidaritaire. C'est le printemps tire à sa fin, ça va être la saison d'été qui commence bientôt. Si vous avez des projets d'émission, écrivez à Marlène Bordelot, notre productrice adorée, et elle se fera un plaisir de vous indiquer la marche à suivre. Si on revient à la restructuration de l'économie. Je ne sais pas si vous avez suivi l'économie depuis 25 ans. Avant, là, il y avait... on parlait de libre-échange, on parlait d'accords commerciaux, on parlait des accords du GATT, de l'OCDE, de l'ALENA, de la CEUM, l'accord avec les États-Unis et le Mexique. Tout ça... ça appartient aussi à un ancien monde qui est en train de disparaître. Donald Trump, avec les tarifs, ce qu'il essaie de faire, c'est de mettre un frein aux échanges, à la mondialisation. Parce que redonner la grandeur aux États-Unis, c'est reprendre le côté manufacturier qui a été exporté vers la Chine. Mais si vous avez bien compris, quand on exporte la production vers la Chine puis que les manufactures s'en vont en Chine, ça veut dire qu'on envoie des matières premières là-bas par bateau, puis après ça, on ramène des matières terminées ici. Puis là, ben, ça prend des camions, ça prend des avions, ça prend... Puis tout ça, ben, c'est des GES. Fait que tout ça, ça fait partie de l'ancienne économie. Puis là, rassurez-vous, là, je ne suis pas un pro-Trump. Pas du tout. Mais c'est quand même quelque chose à laquelle il faut se préparer, s'attendre. La mondialisation de l'économie, c'était une bonne idée quand on avait du pétrole à satiété, qu'on n'avait pas de problème de GES, qu'on n'avait pas de problème de pandémie, qu'on n'avait pas de problème de tarifs. Mais maintenant, c'est un monde qui va disparaître. Ça va changer. Il faut revenir à l'économie qu'on avait avant, il y a 25 ans, c'est-à-dire une production locale avec de l'achat local. C'est drôle. En 2005, je faisais de l'informatique pour des clients qui produisaient des jeans au Québec, qui produisaient des vêtements. Puis là, on a accepté de réduire les douanes sur les produits qui étaient importés. Bien, toutes ces manufactures-là ont fermé. C'est des milliers d'emplois qui sont disparus pour faire place à des produits importés d'Asie. On revit la même chose aujourd'hui avec des entreprises qui ferment à cause des tarifs, mais la solution simple, facile, c'est de remettre des douanes, des tarifs, puis de notre côté, nous aussi, pour protéger le marché, puis revenir à l'économie qui fonctionne bien. Là, c'est le libre-échange, ça profite à certaines entreprises qui font de l'exportation, mais ça défavorise une grande partie des entreprises qui produisent localement pour des besoins locaux. Si on parle des producteurs laitiers, par exemple, qui ont la gestion de l'offre, protège nos producteurs, puis ils protègent le lait, les œufs,
1: La volaille,
0: oui, c'est ça. C'est des marchés qui sont protégés. Puis, ça fait qu'on paye peut-être un petit peu plus cher que le minimum, mais on est protégé parce que ça ne vient pas de l'autre bout du monde. Puis, s'il y a des problèmes de bateau puis d'avion, on n'est pas mal pris. Puis, s'il y a une crise comme il est arrivé aux États-Unis, il y a une concentration de la production là-bas, ils ont eu il y a une grippe aviaire qui a sévi, puis ils se sont ramassés avec plus d'œufs. Parce qu'ils ont... Une approche beaucoup très centralisée, avec une grande production, puis de l'exportation. Quand on garde un marché comme le nôtre, où on a protégé des petites fermes, qu'on a protégé nos producteurs locaux, qu'il y a des producteurs locaux un peu partout, bien, quand il arrive quelque chose, on est plus robuste, on est plus à même de faire face à des crises. On n'a pas eu de problème de volaille pendant qu'il y en avait une aux États-Unis. On n'a pas eu de problème si jamais là, il arrive quelque chose de grave, là, ben vous allez avoir du poulet, puis des œufs, puis du lait. Là. Vous ne serez pas si mal pris que ça grâce à la gestion de la, production. Bien, puis ça, ben, c'est de la production locale. C'est des solutions solidaires. C'est, dans le fond, parce que cette gestion-là, c'est pour protéger nos petits agriculteurs. On a décidé tous ensemble de payer un petit peu plus cher pour avoir quelque chose qui est solide, qui se tient, qui reste en place. Mais depuis 25 ans, tous les accords économiques essaient de jeter la gestion de l'œuf en pâture pour de la production, de l'exportation de bois ou de l'exportation d'aluminium, tout ça. Mais une fois que tu as fait ça, que tu as tout détruit ton industrie laitière ou agricole, puis que là, ben ça prend juste un clown pour dire « Hey, je te mets un tarif, puis on détruit le reste de ton économie. » Tu sais, mais fait qu'il faut pas aller là. Ça nous rend fragiles pour rien. C'est des gains à court terme, la mondialisation. Ça a amené des richesses. Il y a certains riches qui sont devenus plus riches, oui, c'est vrai. Mais pour le peuple, ce qui a fait une plus grosse différence, ce qui a fait qu'on est bien, c'est qu'on a la gestion de la production qui nous a protégés d'une inflation galopante, puis tout ça. C'est pas à l'épicerie, là, c'est pas le lait qui a monté le plus. Là. C'est pas là que ça s'est passé. Là. Mais, fait que si, imaginez qu'on avait de la gestion de l'offre pour les autres matières premières de l'alimentation, ben on ne serait pas aussi mal pris. On n'aurait pas une inflation galopante dans l'alimentation comme on a actuellement. C'est des choses qui nous protégeraient. Puis de dire, on va remettre des frais de douane sur le textile, ben ça donnerait une chance à notre industrie. Des industries actuellement, j'entendais M. Dutil de Canamana qui parlait que ces remorques maintenant sont imposées. Les tarifs ils ont changé, là, puis ces remorques sont imposées. Puis il dit, nous autres, on livre 9000 remorques aux États-Unis, puis là, ben ça se fera plus. Fait que là, on peut dire, ouais, on va perdre des emplois pour ces 9000 remorques-là qui ne pourront plus produire. Mais on pourrait aussi dire, puis il suggérait que peut-être ça pourrait être une bonne idée, sans le suggérer directement, si on mettait des tarifs, nous aussi, sur les remorques. Parce que actuellement les Américains produisent quatre fois plus de exportent au Canada quatre fois plus de remorques que le Canada en exporte vers les États-Unis. Fait que de la façon que ça se passe, c'est dans l'Est, c'est la Beauce qui fournit le Nord-Est, puis dans l'Ouest, c'est les États-Unis qui fournissent l'Ouest. Mais si on mettait des tarifs sur les remorques américaines, ben ça ferait que au lieu de produire pour des Américains puis de les envoyer dans le Maine, ben on les enverrait en Ontario puis dans l'Ouest. T'sais? Fait que ça serait une production qu'on rapatrierait, on produirait pour un besoin local, puis on arrêterait de dépendre d'exportation puis d'importation pour subvenir à nos besoins. Fait que c'est ça un peu l'idée, là, c'est de dire, c'est pas en train de tout s'effondrer, c'est juste en train de se restructurer tranquillement. Puis, il y a des choses, il y a des gestes à faire. C'est pas de donner des subventions, c'est pas de donner des prêts, puis d'amener les industries à s'endetter pour passer à travers la crise. C'est de revenir à de la production locale pour des besoins locaux. D'alimentation pour nous, en premier, puis des vêtements pour nous en premier, puis des meubles pour nous en premier. Puis s'il en reste un peu, ben on peut l'envoyer. On n'est pas dépendant à ce moment-là. Tu sais, si 90% de ta population, ta production sert à des besoins locaux, ben t'es pas mal à l'abri d'un tarif. Là. Tu sais, si t'as un petit profit de plus parce que t'as vendu quelques items aux États-Unis, ben c'est pas grave si t'es au pas. Là, tu sais. Mais si la partie principale de ton activité, c'est pour servir un besoin local, ben, tu n'auras pas de problème. Ces entreprises-là ont peut-être besoin d'aide en mettant des barrières anti-dumping de produits chinois, de produits asiatiques ou de produits américains, parce que c'est toujours tentant pour un pays de dire, notre surplus, on va le vendre à perte, puis ça va détruire l'économie de l'autre, mais c'est un jeu dangereux d'accepter ces rabais temporaires-là parce que ça déstructure l'économie après. Donc, j'ai un blanc de la prochaine chanson.
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0: Regarde comme c'est beau. C'est Geneviève Jodoin qu'on a beaucoup, beaucoup écouté à Solidaritaire. Geneviève chante des textes qui m'ont toujours inspiré. Puis, c'est pas elle qui les a écrits, c'est son ex. Fait que je suis pas sûr qu'elle aimerait qu'on en parle. Mais en tout cas, Frédéric... je me rappelle pas. Mais regarde comme c'est beau. Donc, gardez espoir, gardez... garder l'espoir en la vie parce que la vie, l'organique, est beaucoup plus fort que toute la technologie qu'on a mis en place. Puis quand ça pousse, puis quand l'humain agit de façon organique, bien, solidaire, communautaire, tout est possible. Donc, Geneviève Jodoin, regarde comme c'est beau.

C'était Geneviève Jodoin avec « Regarde comme c'est beau ». Donc, c'est une habituée de l'émission. J'ai beaucoup, beaucoup aimé les textes de Geneviève Jodoin. Vous êtes toujours à l'écoute de Solidaritaire. Vous êtes en compagnie de Patrick Thouin, Éric Chassé et Jean-Simon Bouchard à la mise en onde. Fait que bravo Jean-Simon pour ta première, c'est très bien. J'ai hâte de vous écouter cet été, ou non, cet automne quand vous allez commencer. On a parlé de mondialisation, que c'est la fin de la mondialisation. C'est sûr que ça ne va pas arrêter complètement, là, ça va juste réduire. On va passer à une autre phase qui va être un peu plus recentrée sur les besoins locaux, la production locale. C'est beau de chercher d'autres exportations ailleurs parce qu'on a une économie d'exportation, mais c'est pas là que ça va se passer, c'est dans la consommation locale, puis un genre de restructuration de l'économie qui va se faire avec nos vrais besoins. Puis, si vous avez bien écouté tantôt Excavation et Poésie, il expliquait toutes les solutions. Il faut aller à la friperie, il faut aller à la ressourcerie, il faut réparer nos affaires. Fait que le retour des cordonniers, le retour des couturières, le retour du tricot, moi, je vous prédis que ça a un bel avenir devant soi. Puis, juste pour le mettre, J'en ai parlé un petit peu de plusieurs façons différentes, mais la mondialisation, c'est pas juste les tarifs qui touchent à ça. T'sais. C'est sûr que l'agenda politique de nos voisins du Sud, c'était « bon, mais là, c'est fini le libre-échange, on veut revenir chez nous, on met des tarifs », mais la crise pétrolière dans le détroit d'Hormuz, ça amène un problème sur la structure du système de transport mondial qui est tout basé sur le pétrole. Fait que les avions coûtent plus cher, les bateaux coûtent plus cher, fait que ça crée de l'inflation. Si on se focus sur l'inflation, là, on se met à paniquer, mais si on se dit non, ça fait juste que les choses qui viennent de l'étranger coûtent plus cher, puis on devrait produire localement, puis ça va donner de l'air à nos producteurs locaux. Prenez, il y avait Jean-Martin Fortier qui discutait de légumes bio la semaine dernière à une émission que j'écoute sur les ondes de Cogeco. Mais ils font de la production bio. Fait qu'eux autres, là, que le détroit d'Hormuz ferme avec les engrais chimiques qui passent plus dans le détroit, là, ça les touche pas, mais pas du tout. Là. Puis ils travaillent sur un hectare, ils n'ont pas de tracteur. Fait que la hausse de l'essence, là, ça ne le touche pas beaucoup. C'est juste pour aller livrer ses légumes en ville. Fait que ce que ça fait, c'est que les légumes bio, par rapport aux légumes chimiques, on va dire, ben ils viennent de prendre du mieux. Là. Il va y avoir un rééquilibrage des prix. Si ton légume bio il est au même prix qu'un légume chimique qui vient du fin fond des États-Unis, ben peut-être que tu vas peut-être favoriser le légume bio, puis tu vas manger un légume qui est bien meilleur pour ta santé, tu vas aider un agriculteur local au lieu de dépendre d'un agriculteur de l'Arizona qui est en train de désertifier son état. Tu sais, tout ça, là, c'est juste mieux. Là. Fait que, faut le regarder comme ça. C'est pas de l'inflation. C'est juste un signal pour te dire, change ta consommation. Touche la demande. Change ta demande. Ta demande n'est pas bonne. On n'est plus capable de remplir cette demande-là, mais il y en a un autre à côté qui est encore meilleur. Pourquoi tu... Tu sais, va vers ça. Puis, je vous garantis que si vous faites la transition de l'achat en épicerie, de produits transformés, puis de consommation, puis de surconsommation, puis de gaspillage alimentaire, puis que vous allez du côté des paniers bio, où est-ce que vous avez de la solidarité, des gens qui vous donnent des recettes. Moi, j'ai eu un panier bio pendant 3 ans. J'ai appris à utiliser des ravioles, j'ai appris à manger du céleri rave, puis j'ai appris à cuisiner, parce qu'à chaque semaine, mon producteur me donnait des trucs. « Ah, c'est une nouvelle affaire, mais tu peux manger ça comme ça. » Fait que j'ai appris à cuisiner en même temps. Là. Fait que mes légumes m'ont coûté un petit peu plus cher. Ouais, peut-être.
Mais j'ai pas acheté de produits de produits congelés, j'ai pas acheté de boîte de céréales qui vient des États-Unis, j'ai pas acheté de... Fait que mon épicerie, elle me coûte pas 200$ par semaine. Là. C'est pas vrai. C'est, je paye mon panier bio pour toute l'année, pour 6 mois, ça me coûte 600$. Fait que... Mais j'ai eu de l'éducation, j'ai appris, j'achète ma viande d'un producteur local, fait que je vais à l'épicerie pour acheter du lait, du beurre, puis du fromage. C'est... qui sont dans la gestion de l'offre. Fait que finalement, moi, oui, ça coûte cher, mais c'est pas si pire que ça. Puis, je me sens supporté par tout l'environnement. Tu sais, mes producteurs, je les aide, puis ils m'aident. Puis, je me sens en sécurité. Je me dis pas, ah, mais ouais, si jamais il y a l'antivirus, là, j'aurai plus de lait. Ou j'aurai plus de... On pourrait ne plus avoir de céréales, mais ça, c'est pas grave, parce que j'en mange plus, justement. Ils viennent tous des États-Unis. Fait que moi, je fais le boycott des produits américains depuis des mois. Fait que toutes les boîtes de céréales, ils viennent toutes des États-Unis. Il n'y a rien à faire. Donc, ben c'est ça. Garder espoir. La mondialisation, c'est pas un drame. La fin de la mondialisation, c'est pas un drame. C'est des nouvelles solutions qui vont émerger. C'est des nouvelles manières de voir le monde qui vont pousser. Un peu comme vous avez dans l'agriculture raisonnée, ils font ça. Ils sèment sur des champs qui sont déjà levés. Mais ils ont chronométré les choses pour que quand ils vont récolter un, l'autre va arriver. T'sais, il va germer pendant que... en sous-sol, puis là, mais tu fais juste récolter, puis oups, ton champ, il resserre tout de suite parce que toute la vie était là en train de pousser. C'est pas... C'est ce genre de façon-là que la vie fonctionne. Là. La vie, c'est plein de choses en même temps. Là. Si vous regardez votre gazon, ça pousse, il y a des fleurs, il y a un balai des fleurs, puis les pollinisateurs, puis les plantes, tout ça vit ensemble. Quand on a une pelouse monoculture, juste de l'herbe, ben on perd tout ça. Mais c'est beaucoup de beauté qu'on perd, mais c'est aussi beaucoup de résilience, de robustesse qu'on perd, parce que la vie, elle s'est très bien arrangée, puis trouver, ah, ici, c'est plus sec, ben ça va être telle plante qui va pousser, puis si, ici, c'est plus mouillé, plus sombre, ben la vie, elle sait très bien faire ça. Si vous touchez pas votre gazon, vous avez plein de surprises qui vont vous épater toute l'année. Puis, c'est ça. Ouais. Un petit peu de travail. Ma blonde, elle n'aimerait pas ça. Là. Un petit peu de travail de temps en temps. Là. Je fauche de temps en temps là, les parties qui sont les moins belles. Mais quand il y a des fleurs, là, je touche pas à ça. Puis, je suis toujours estomaqué de la beauté qui pousse sans que je ne fasse rien. Je voulais... J'ai gardé du temps aujourd'hui pour vous passer une chanson que j'ai adoré, que j'ai découvert l'été dernier avec Bruno Martin, La taille du Boeing. C'est une chanson qu'il a écrite pour rire de notre voisin du Sud. Fait que c'était satirique un peu. Monsieur Trump venait d'arriver au pouvoir, puis on voyait que les choses allaient pas dans le bon sens. Puis il a fait une petite chanson satirique, j'ai bien aimé. Puis je me paye aussi ce luxe-là de revisiter des vieilles chansons. Fait que on revient après La taille du Boeing. Écoutez bien, c'est comique, ça vaut la peine. Puis on revient pour la conclusion.

0: C'était Bruno Martin avec la taille du Boeing. J'espère que vous avez apprécié. Y a le petit ton satirique, puis y a plein de solutions. Là. Si vous écoutez comme il faut la chanson, puis vous savez que vous pouvez écouter Solidaritaire en rediffusion en allant sur ckiafm.org. Vous allez dans la feuille de la programmation, c'est ça, programmation. Vous allez sur l'émission Solidaritaire et vous pouvez écouter l'émission à votre convenance. Puis je vous rappelle qu'on est sur les ondes de CKIA au 88,3. Donc, on est toujours en onde avec Éric Chassé. Bonjour Éric.
1: Allô?
0: Bon. Et Jean-Simon Bouchard qui fait son initiation à la mise en œuvre, la mise en route. Ça va très bien, mais merci. On arrive dans le fin. Est-ce que vous avez bien... est-ce que vous avez suivi mon délire de restructuration de l'économie?
1: Oui.
0: Oui, c'est bon. Fait que... ben c'est ça. J'essaie de regrouper tous les sujets qu'on a utilisés. J'imagine que tu vois la robustesse, l'économie locale, la solidarité. Tout ça, ça reste ce qui maintient le tissu social. Puis c'est à ça qu'il faut se fier pour un avenir radieux. Ben c'est ça. Je pense que j'en profiterai pour vous inviter à vous lancer dans une émission communautaire. C'est la radio communautaire, c'est un moyen de rencontrer des gens intéressants puis de voir qu'on n'est pas tout seul. Ça fait beaucoup de bien, puis de partager, de donner son point de vue, puis de créer des échanges. Pour faire l'émission, moi, je parle avec beaucoup de monde, je brasse des idées, puis ça fait avancer le débat, puis chaque voix est importante au débat pour arriver à des solutions plus pérennes. Est-ce que tu veux parler de ta prochaine émission, Éric?
1: Ben, brièvement, parce que là, il faut qu'elle passe au comité de la programmation. Donc, mm-hmm. C'est un projet, on s'entend, avec Jean-Simon qui va pouvoir m'accompagner à la mise en onde. Mais c'est vraiment de couvrir, parce qu'il y a tout un monde. On parlait beaucoup d'économie sociale, mais il y a un paquet d'organismes dans la région de Québec qui font des choses incroyables pour aider différentes clientèles, pour aider la communauté, pour aider les gens. T'sais, on parle de solidarité, ça en est un bel exemple. C'est juste en face, ici, on a l'Aubrivière, mais il y a Pignon Bleu, il y a un paquet d'organismes qui gravitent autour, puis Jean-Simon pourrait le dire aussi parce qu'il est impliqué beaucoup dans la communauté avec Engrenage et j'en passe aussi, là. Lui pourrait aussi compléter, mais il y a tellement de gens qui se dévouent sur le terrain dans différents quartiers, il faut en parler, ces gens-là travaillent dans l'ombre, c'est un monde souterrain qu'on ignore et ils font des choses superbes, il y a vraiment là beaucoup de gens, mm-hmm. et on serait surpris de voir, des fois on pense pas, il y a tel organisme, autant que ce soit les femmes célibataires, les gens, les réfugiés, demandeurs d'asile, il y a des bon, problèmes de dépendance, il y a la violence conjugale, il y a tellement d'organismes, puis il y a un service, entre autres, 2-1-1, qui est la ligne ici, à Québec, vous pouvez appeler du lundi au dimanche. Vous avez besoin d'aide, vous dites j'ai des choses à donner, est-ce qu'il y a quelqu'un qui peut venir chez moi? La soupe populaire, les repas à domicile, il y a tellement de choses qui existent qu'on ne connaît pas. Donc, ça va être une émission intéressante pour vraiment donner la parole à ces gens-là, les intervenants, les bénéficiaires, les bénévoles.
0: Puis, ce qui est intéressant, la voix de la radio est intéressante là-dedans pour permettre de mettre en lien. Parce que, oui, ça peut toucher une clientèle, mais ça peut toucher aussi des gens qui ont le goût de donner un coup de main. Tu sais, tu entends parler d'une action, puis tu dis, ah, mais tu sais, moi, les itinérants, non, mais les femmes battues, ça m'intéresse plus, ou les immigrants, ou aller, tu sais, ça peut donner des idées de où on peut s'impliquer, où on peut donner un coup de main. Puis, c'est toujours... dans le fond, c'est ça un peu la mission de la radio, c'est de créer des liens entre les auditeurs et les animateurs, puis les gens qui ont des messages à passer, mais qui ont aussi de l'aide à recevoir puis de l'aide à donner.
2: Les enjeux sont nombreux.
0: Les enjeux sont nombreux, mais quand on ne les connaît pas, puis quand c'est trop général, ben on ne se sent pas interpellé, mais quand on le voit concrètement, qu'est-ce que ça peut être, puis c'est chacune des actions qui est décrite qui peut allumer le désir, le besoin, l'envie d'aller donner un coup de main. Puis ça, les gens souvent se disent « Ah, ça n'intéressera pas personne. » Bien, même si ça intéresse juste 10 personnes dans la communauté, bien, ça fait une grosse différence pour l'organisme, puis ça fait une grosse différence pour ces personnes-là aussi qui ont entendu parler de ces gens-là. Puis, ça crée de la solidarité et de la communauté, puis c'est ça la mission qu'on s'était donnée. Je suis content que tu essaies de monter ce projet-là, puis je vous encourage dans la suite de ça, puis ça va me faire plaisir de t'aider autant que je peux, mais c'est ça. Je vois le temps qui file, on s'en va, c'est l'avant-dernière, il reste une émission la semaine prochaine, revenez-nous à Solidaritaire, puis restez, après les pauses publicitaires, restez, il y a l'émission Un jour à la fois, très intéressant aussi pour ceux qui ont des qui connaissent le sujet, c'est toujours motivant. Donc lundi prochain, 11h, pour la dernière de Solidaritaire. Éric Chassé à la mise en onde avec Jean-Simon Bouchard et mon nom est Patrick Thouin. Merci et à la semaine prochaine.
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10: Bonjour, ici Julianne Perrault. Voici votre bulletin du lundi 11 mai 2026. Le syndicat des employés de magasins de bureaux de la SAQ affilié à la CSN, l'Association des intervenants en dépendance du Québec, l'Association pour la santé publique du Québec et l'organisme Vivre en ville se disent inquiets de voir la Société des alcools du Québec augmenter l'accessibilité et la vente d'alcool sans une évaluation d'impact sur la santé. Selon Laurence Ruel de l'Association pour la santé publique du Québec, on ne peut pas d'un côté chercher à maximiser les ventes d'alcool et de l'autre prétendent ne pas inciter à la consommation. Une part significative des revenus de la SAQ doit être réinvestie pour prévenir et réduire les impacts, sinon c'est la société qui en paie le prix, ajoute-t-elle. La Ville de Québec dit poursuivre sa réflexion afin de mieux concilier la pratique d'activités de plein air et la protection du lac et de la rivière Saint-Charles, des milieux naturels d'une grande richesse qui constituent la principale source d'eau potable de l'agglomération. Elle invite la population à participer à une séance d'information et d'échange le 21 mai portant sur l'élaboration du plan de gestion des usages récréatifs du lac Saint-Charles. La séance est offerte en salle et en ligne. Il est obligatoire de s'inscrire pour assister à la rencontre. Dans le cadre du Festival international du film ethnographique du Québec, une série de ciné-rencontres aura lieu au Musée de la civilisation du 14 au 20 mai. Né à Montréal en 2003, à l'initiative d'un groupe étudiant en anthropologie visuelle, le FIFEC propose depuis 2007 un volet supplémentaire dans la ville de Québec. Depuis son existence, plusieurs milliers de spectateurs se sont réunis, animés par la passion du cinéma, de l'anthropologie visuelle ou simplement par la curiosité de découvrir des pépites du genre ethnographique. Une discussion avec des réalisatrices et réalisateurs suivra les projections. Le pont de Québec sera complètement fermé dans les deux directions ce soir de 21h à 5h30, mardi et mercredi de 22h30 à 5h30, puis jeudi de 21h à 5h30. Le trottoir demeurera ouvert pour les piétons et les cyclistes. Une averte sera offerte aux cyclomotoristes en embarquant vers Québec à la station de la Presqu'île et vers Lévis, située au terrain au nord de la clinique médicale sur le chemin Saint-Louis. Ces fermetures sont nécessaires pour permettre d'installer des échafaudages en vue des travaux de nettoyage et de peinture. C'est ce qui complète cette édition. Au nom de toute l'équipe, bonne journée à l'antenne de CKIA 88.3 FM et CKIAFM.org.

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7: Bonjour, ici Julianne Perrault. Voici votre bulletin du lundi 11 mai 2026. Le syndicat des employés de magasins et bureaux de la SAQ affilié à la CSN, l'Association des intervenants en dépendance du Québec, l'Association pour la santé publique du Québec et l'organisme Vivre en ville se disent inquiets de voir la Société des alcools du Québec augmenter l'accessibilité et la vente d'alcool sans une évaluation d'impact sur la santé. Selon Laurence Ruel de l'Association pour la santé publique du Québec, on ne peut pas d'un côté chercher à maximiser les ventes d'alcool et de l'autre prétendre ne pas inciter à la consommation. Une part significative des revenus de la SAQ doit être réinvestie pour prévenir et réduire les impacts, sinon c'est la société qui en paie le prix, ajoute-t-elle. La Ville de Québec dit poursuivre sa réflexion afin de mieux concilier la pratique d'activités de plein air et la protection du lac et de la rivière Saint-Charles, des milieux naturels d'une grande richesse qui constituent la principale source d'eau potable de l'agglomération. Elle invite la population à participer à une séance d'information et d'échange le 21 mai portant sur l'élaboration du plan de gestion des usages récréatifs du lac Saint-Charles. La séance est offerte en salle et en ligne. Il est obligatoire de s'inscrire pour assister à la rencontre. Dans le cadre du Festival international du film ethnographique du Québec, une série de ciné-rencontres aura lieu au Musée de la civilisation du 14 au 20 mai. Né à Montréal en 2003, à l'initiative d'un groupe étudiant en anthropologie visuelle, le FIFEC propose depuis 2007 un volet supplémentaire dans la ville de Québec. Depuis son existence, plusieurs milliers de spectateurs se sont réunis, animés par la passion du cinéma, de l'anthropologie visuelle ou simplement par la curiosité de découvrir des pépites du genre ethnographique. Une discussion avec des réalisatrices et réalisateurs suivra les projections. Le pont de Québec sera complètement fermé dans les deux directions ce soir de 21h à 5h30, mardi et mercredi de 22h30 à 5h30, puis jeudi de 21h à 5h30. Le trottoir demeurera ouvert pour les piétons et les cyclistes. Une averte sera offerte aux cyclomotoristes en embarquant vers Québec à la station de la Presqu'île et vers Lévis, située au terrain au nord de la clinique médicale sur le chemin Saint-Louis. Ces fermetures sont nécessaires pour permettre d'installer des échafaudages en vue des travaux de nettoyage et de peinture. C'est ce qui complète cette édition. Au nom de toute l'équipe, bonne journée à l'antenne de CKIA 88.3 FM et CKIAFM.org.

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6: Bonjour, ici Julianne Perrault. Voici votre bulletin du lundi 11 mai 2026. Le syndicat des employés de magasins et bureaux de la SAQ affiliée à la CSN, l'Association des intervenants en dépendance du Québec, l'Association pour la santé publique du Québec et l'organisme Vivre en ville se disent inquiets de voir la Société des alcools du Québec augmenter l'accessibilité et la vente d'alcool sans une évaluation d'impact sur la santé. Selon Laurence Ruel de l'Association pour la santé publique du Québec, on ne peut pas d'un côté chercher à maximiser les ventes d'alcool et de l'autre prétendre ne pas inciter à la consommation. Une part significative des revenus de la SAQ doit être réinvestie pour prévenir et réduire les impacts, sinon c'est la société qui en paie le prix, ajoute-t-elle. La Ville de Québec dit poursuivre sa réflexion afin de mieux concilier la pratique d'activités de plein air et la protection du lac et de la rivière Saint-Charles, des milieux naturels d'une grande richesse qui constituent la principale source d'eau potable de l'agglomération. Elle invite la population à participer à une séance d'information et d'échange le 21 mai portant sur l'élaboration du plan de gestion des usages récréatifs du lac Saint-Charles. La séance est offerte en salle et en ligne. Il est obligatoire de s'inscrire pour assister à la rencontre. Dans le cadre du Festival international du film ethnographique du Québec, une série de ciné-rencontres aura lieu au Musée de la civilisation du 14 au 20 mai. Née à Montréal en 2003, à l'initiative d'un groupe étudiant en anthropologie visuelle, le FIFEC propose depuis 2007 un volet supplémentaire dans la ville de Québec. Depuis son existence, plusieurs milliers de spectateurs se sont réunis, animés par la passion du cinéma, de l'anthropologie visuelle ou simplement par la curiosité de découvrir des pépites du genre ethnographique. Une discussion avec des réalisatrices et réalisateurs suivra les projections. Le pont de Québec sera complètement fermé dans les deux directions ce soir de 21h à 5h30, mardi et mercredi de 22h30 à 5h30, puis jeudi de 21h à 5h30. Le trottoir demeurera ouvert pour les piétons et les cyclistes. Une averte sera offerte aux cyclomotoristes en embarquant vers Québec à la station de la Presqu'île et vers Lévis situé au terrain au nord de la clinique médicale sur le chemin Saint-Louis. Ces fermetures sont nécessaires pour permettre d'installer des échafaudages en vue des travaux de nettoyage et de peinture. C'est ce qui complète cette édition. Au nom de toute l'équipe, bonne journée à l'antenne de CKIA 88.3 FM et CKIAFM.org.

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7: Bonjour, ici Julianne Perrault. Voici votre bulletin du lundi 11 mai 2026. Le syndicat des employés de magasins de bureaux de la SAQ affilié à la CSN, l'Association des intervenants en dépendance du Québec, l'Association pour la santé publique du Québec et l'organisme Vivre en ville se disent inquiets de voir la Société des alcools du Québec augmenter l'accessibilité et la vente d'alcool sans une évaluation d'impact sur la santé. Selon Laurence Ruel de l'Association pour la santé publique du Québec, on ne peut pas d'un côté chercher à maximiser les ventes d'alcool et de l'autre prétendre ne pas inciter à la consommation. Une part significative des revenus de la SAQ doit être réinvestie pour prévenir et réduire les impacts, sinon c'est la société qui en paie le prix, ajoute-t-elle. La Ville de Québec dit poursuivre sa réflexion afin de mieux concilier la pratique d'activités de plein air et la protection du lac et de la rivière Saint-Charles, des milieux naturels d'une grande richesse qui constituent la principale source d'eau potable de l'agglomération. Elle invite la population à participer à une séance d'information et d'échange le 21 mai portant sur l'élaboration du plan de gestion des usages récréatifs du lac Saint-Charles. La séance est offerte en salle et en ligne. Il est obligatoire de s'inscrire pour assister à la rencontre. Dans le cadre du Festival international du film ethnographique du Québec, une série de ciné-rencontres aura lieu au Musée de la civilisation du 14 au 20 mai. Né à Montréal en 2003, à l'initiative d'un groupe étudiant en anthropologie visuelle, le FIFEC propose depuis 2007 un volet supplémentaire dans la ville de Québec. Depuis son existence, plusieurs milliers de spectateurs se sont réunis, animés par la passion du cinéma, de l'anthropologie visuelle ou simplement par la curiosité de découvrir des pépites du genre ethnographique. Une discussion avec des réalisatrices et réalisateurs suivra les projections. Le pont de Québec sera complètement fermé dans les deux directions ce soir de 21h à 5h30, mardi et mercredi de 22h30 à 5h30, puis jeudi de 21h à 5h30. Le trottoir demeurera ouvert pour les piétons et les cyclistes. Une averte sera offerte aux cyclomotoristes en embarquant vers Québec à la station de la Presqu'île et vers Lévis située au terrain au nord de la clinique médicale sur le chemin Saint-Louis. Ces fermetures sont nécessaires pour permettre d'installer des échafaudages en vue des travaux de nettoyage et de peinture. C'est ce qui complète cette édition. Au nom de toute l'équipe, bonne journée à l'antenne de CKIA 88.3 FM et CKIAFM.com.
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Bonjour, ici Julianne Perrault. Voici votre bulletin du lundi 11 mai 2026. Le syndicat des employés de magasins et bureaux de la SAQ affiliée à la CSN, l'Association des intervenants en dépendance du Québec, l'Association pour la santé publique du Québec et l'organisme Vivre en ville se disent inquiets de voir la Société des alcools du Québec augmenter l'accessibilité et la vente d'alcool sans une évaluation d'impact sur la santé. Selon Laurence Ruel de l'Association pour la santé publique du Québec, on ne peut pas d'un côté chercher à maximiser les ventes d'alcool et de l'autre prétendre ne pas inciter à la consommation. Une part significative des revenus de la SAQ doit être réinvestie pour prévenir et réduire les impacts, sinon c'est la société qui en paie le prix, ajoute-t-elle. La Ville de Québec dit poursuivre sa réflexion afin de mieux concilier la pratique d'activités de plein air et la protection du lac et de la rivière Saint-Charles, des milieux naturels d'une grande richesse qui constituent la principale source d'eau potable de l'agglomération. Elle invite la population à participer à une séance d'information et d'échange le 21 mai portant sur l'élaboration du plan de gestion des usages récréatifs du lac Saint-Charles. La séance est offerte en salle et en ligne. Il est obligatoire de s'inscrire pour assister à la rencontre. Dans le cadre du Festival international du film ethnographique du Québec, une série de ciné-rencontres aura lieu au Musée de la civilisation du 14 au 20 mai. Née à Montréal en 2003, à l'initiative d'un groupe étudiant en anthropologie visuelle, le FIFEC propose depuis 2007 un volet supplémentaire dans la ville de Québec. Depuis son existence, plusieurs milliers de spectateurs se sont réunis, animés par la passion du cinéma, de l'anthropologie visuelle ou simplement par la curiosité de découvrir des pépites du genre ethnographique. Une discussion avec des réalisatrices et réalisateurs suivra les projections. Le pont de Québec sera complètement fermé dans les deux directions ce soir de 21h à 5h30, mardi et mercredi de 22h30 à 5h30, puis jeudi de 21h à 5h30. Le trottoir demeurera ouvert pour les piétons et les cyclistes. Une averte sera offerte aux cyclomotoristes en embarquant vers Québec à la station de la Presqu'île et vers Lévis situé au terrain au nord de la clinique médicale sur le chemin Saint-Louis. Ces fermetures sont nécessaires pour permettre d'installer des échafaudages en vue des travaux de nettoyage et de peinture. C'est ce qui complète cette édition. Au nom de toute l'équipe, bonne journée à l'antenne de CKIA 88.3 FM et CKIAFM.com.

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2: Bonjour, ici Julianne Perrault. Voici votre bulletin du lundi 11 mai 2026. Le syndicat des employés de magasins et bureaux de la SAQ affilié à la CSN, l'Association des intervenants en dépendance du Québec, l'Association pour la santé publique du Québec et l'organisme Vivre en ville se disent inquiets de voir la Société des alcools du Québec augmenter l'accessibilité et la vente d'alcool sans une évaluation d'impact sur la santé. Selon Laurence Ruel de l'Association pour la santé publique du Québec, on ne peut pas d'un côté chercher à maximiser les ventes d'alcool et de l'autre prétendre ne pas inciter à la consommation. Une part significative des revenus de la SAQ doit être réinvestie pour prévenir et réduire les impacts, sinon c'est la société qui en paie le prix, ajoute-t-elle. La Ville de Québec dit poursuivre sa réflexion afin de mieux concilier la pratique d'activités de plein air et la protection du lac et de la rivière Saint-Charles, des milieux naturels d'une grande richesse qui constituent la principale source d'eau potable de l'agglomération. Elle invite la population à participer à une séance d'information et d'échange le 21 mai portant sur l'élaboration du plan de gestion des usages récréatifs du lac Saint-Charles. La séance est offerte en salle et en ligne. Il est obligatoire de s'inscrire pour assister à la rencontre. Dans le cadre du Festival international du film ethnographique du Québec, une série de ciné-rencontres aura lieu au Musée de la civilisation du 14 au 20 mai. Né à Montréal en 2003, à l'initiative d'un groupe étudiant en anthropologie visuelle, le FIFEC propose depuis 2007 un volet supplémentaire dans la ville de Québec. Depuis son existence, plusieurs milliers de spectateurs se sont réunis, animés par la passion du cinéma, de l'anthropologie visuelle ou simplement par la curiosité de découvrir des pépites du genre ethnographique. Une discussion avec des réalisatrices et réalisateurs suivra les projections. Le pont de Québec sera complètement fermé dans les deux directions ce soir de 21h à 5h30, mardi et mercredi de 22h30 à 5h30, puis jeudi de 21h à 5h30. Le trottoir demeurera ouvert pour les piétons et les cyclistes. Une averte sera offerte aux cyclomotoristes en embarquant vers Québec à la station de la Presqu'île et vers Lévis, située au terrain au nord de la clinique médicale sur le chemin Saint-Louis. Ces fermetures sont nécessaires pour permettre d'installer des échafaudages en vue des travaux de nettoyage et de peinture. C'est ce qui complète cette édition. Au nom de toute l'équipe, bonne journée à l'antenne de CKIA 88.3 FM et CKIAFM.org.

0: Ouvrez les frontières. Bonjour, bonjour, chères auditrices et chers auditeurs. Et on est lundi le 11 mai et c'est, écoutez, c'est déjà la dernière émission de Voix solidaire. C'est incroyable. On a fait des émissions variées, extraordinaires, intéressantes, tout l'hiver, printemps. Et on partageait cette saison-ci, là, notre émission avec un collègue qui vous offrait une émission aux deux semaines. On va revenir avec l'émission à chaque semaine à partir du mois de septembre, mais sachez qu'on prend relâche. On prend une relâche pour l'été bien méritée. On va se destiner à d'autres activités dont on va parler tout à l'heure. Et je vous présente sans plus tarder, on est beaucoup aujourd'hui à l'émission. Je vous présente mon acolyte, mon collègue Antonin Lahaye. Hein, Antonin, on va parler tout à l'heure des animations qu'on va faire cet été dans les camps de jour.
1: Oui, bien, on a fait beaucoup d'animations l'été passé. C'était super revigorisant. Puis on a animé notamment l'animation Un monde à nourrir. On va vous en parler un peu tantôt.
0: Alors, on est aussi très heureux d'être en présence de trois jeunes représentants de la communauté Wendat. Adishrayan Gros-Louis, bonjour.
2: Bonjour, Chantal, comment ça va?
0: Ça va très bien. On est deuxième émission ensemble. Et Tamara Picard également, qui était avec nous le mois dernier, là, cet hiver. On a fait une belle entrevue avec vous là, en direct là, de l'Hôtel Musée de Wendake. Bonjour, Tamara.
3: Bonjour.
0: Et une nouvelle avec nous aujourd'hui, c'est vraiment génial de vous accueillir, Malaika Picard. Bonjour.
4: Bonjour, Chantal.
0: Alors, on est très heureux et aujourd'hui, justement, de vous offrir une émission toute en Wendat, complètement Wendat, 100% Wendat, tiens. Et puis, pourquoi on fait ça? Ben, c'est parce qu'on veut, c'est une prémisse à notre saison qui va recommencer à l'automne. On veut mettre de l'avant de plus en plus la communauté Wendat, les Premières Nations, mais particulièrement la communauté Wendat, parce que c'est nos voisins à Québec, hein, vous le savez. Et on est vraiment super contents, justement, de pouvoir avoir l'occasion et l'opportunité, la chance d'avoir cette belle culture là à côté de chez nous. Là, puis c'est important d'en apprendre plus, parce qu'il y a des gens qui ne vous connaissent pas beaucoup. Alors, écoutez, on va commencer avec, Adishrayan, pouvez-vous, des fois je vais appeler Diego et Adishrayan, il va vous expliquer c'est quoi les deux noms. Justement, on peut commencer avec ça. Diego, peux-tu te présenter et vous présenter tout à l'heure aussi, mesdames, quand vous allez prendre parole. Alors, Diego, pouvez-vous nous expliquer un petit peu, là, justement, qui vous êtes, c'est quoi votre parcours et vos expériences, parce qu'on va parler de tourisme à Wendake tout à l'heure aussi.
2: Oui, à tous et à toutes. Moi, Adishrayan de mon nom Wendat, également Diego. Moi, je suis né ici à Wendake. J'ai grandi à Wendake. Et puis, je vis encore ici à Wendake. Moi, j'ai reçu mon nom Wendat dans notre institution spirituelle, culturelle, qui se trouve à être la Maison Longue. C'est là qu'on reçoit toujours nos noms à la naissance, normalement. Mais c'est seulement depuis le début des années 2000 que cela se fait. Et puis, moi, je suis à l'Université d'Ottawa en sciences politiques. Donc, moi, je suis un passionné de politique. Et puis, je mène des combats à tous les jours. Chaque jour, je m'implique et puis pour faire avancer là, les enjeux de ma nation. Et puis, j'ai travaillé comme Tamara et Malaika, tous deux de la famille Picard, dans l'industrie touristique de Wendake. Donc, moi, je suis du clan de la Tortue. Et puis, voilà. Donc, je suis allé à l'école primaire avec les deux aussi. Donc voilà. Donc, les filles, vous pouvez y aller.
3: Mais moi, c'est Tamara Picard. J'ai fait partie de cette émission-là dernièrement. On avait fait une activité justement sur les Wendat. Comme Diego, moi aussi, j'habite à Wendake. Je travaille énormément dans le tourisme en ce moment. Puis, je fais aussi partie du clan de l'ours. Je suis Picard comme Malaika aussi. Donc, c'est pas mal ça pour les présentations pour l'instant.
4: Moi, je me présente Malaika. Je suis aussi née dans la communauté de Wendake. Je travaille aussi dans le tourisme depuis 4 ans et je suis du clan du loup. Mm-hmm.
1: Super, bien, enchanté tout le monde. Moi, j'ai été présenté, c'est Antonin. Donc, la question que je voudrais vous poser, maintenant qu'on vous connaît un peu mieux, je voudrais savoir, expliquez-nous votre lien avec la communauté Wendat.
2: Oui, Je veux dire, c'est nos racines, c'est notre communauté. On est né ici, on a grandi ici. Depuis qu'on est tout jeune, on pratique nos traditions, notre culture, nos coutumes. Il y a quelque chose qu'on va parler tout à l'heure qui est vraiment injuste pour les Wendat. Puis c'est la situation dans laquelle Malaika Picard se retrouve, tout comme plein de Wendat. Donc voilà. Je ne sais pas si Tamara, tu avais d'autres choses à dire sur ton lien avec la communauté Wendat ou Malaika aussi, là.
3: Le lien que j'aimerais dire, c'est qu'on a. Je crois que les trois, on est allés au CPERAC puis à l'école Ouattara tous ensemble là, pendant plusieurs années. C'est aussi le fun qu'on se connaît à cause de l'école aussi.
2: Absolument.
4: Wendake, c'est le fun, c'est une bonne communauté. On connaît tout le monde, on marche dans la rue, tout le monde nous connaît. C'est comme une petite famille, donc c'est vraiment agréable.
2: Absolument.
1: Super. Ben, maintenant, parlez-nous plus de votre enfance, votre lien avec la famille aussi, votre appartenance, votre fierté. Comment ça a forgé votre identité, mais aussi vos revendications ou vos passions?
2: Oui, je ne sais pas si Tamara ou Malaika, vous voulez y aller.
3: Pour l'enfance, oh mon Dieu, ben, en grandissant au Wendake, j'étais proche de tout le monde ici. Mon petit Diego étant jeune, on a passé quasiment nos journées complètes ensemble. Pour mon appartenance et fierté, vraiment, ça a commencé quand j'ai commencé à travailler dans le tourisme, moi personnellement. C'est là que j'ai commencé à en apprendre beaucoup plus sur la nation et qu'est-ce qu'on faisait, tout ça. Puis c'est aussi grâce à ça que j'ai été capable de commencer à apprendre les arts. Donc, les artisanats Wendat. Donc, maintenant, je fais du perlage énormément. Je sais pas si pour Malaika, elle.
4: Moi, j'ai commencé à comprendre un peu mon appartenance pour la nation Wendat à l'école. On faisait beaucoup d'activités liées à notre nation. C'est là que j'ai compris qu'on avait une nation puis qu'elle était très belle.
2: Oui. Puis c'est vrai ça, avec l'institution qu'est l'école primaire de Wendake, on allait à la chasse, à la pêche, on apprenait notre langue aussi. Donc, c'est vraiment imprégné dans nous.
1: Ah, super, mais je trouve ça super intéressant que vous parliez justement un peu de l'aspect aussi des symboles de votre nation. Donc maintenant, expliquez-nous plus ce que Wendake représente pour vous.
2: Ouais. Veux-tu y aller, Tamara?
3: Moi, le seul mot que j'ai à dire sur la communauté, c'est que c'est une famille. C'est vraiment juste ça. C'est une grosse famille qu'on est tous ensemble, tous proches. Puis, t'as besoin d'aide, tu vas chez le voisin, il va t'aider.
2: C'est vrai, absolument. Puis aussi, ben, tu sais, Wendake, c'est comment dire, c'est le concept qu'on est une nation. Donc, on n'est pas seulement que des Wendat dans la ville de Québec. Non, on est vraiment une nation, on a un territoire, on a une culture, une langue. Donc, c'est beaucoup plus grand que nous, Wendake. C'est mythique aussi parce qu'on a toute une cosmogonie qui est liée à notre existence, qui explique pourquoi on est ici aujourd'hui. Hein, si on regarde juste le mythe de la création du monde avec la femme tombante du ciel. Donc, c'est vraiment, c'est plus grand que nous, j'ai l'impression, Wendake. Puis Wendake, ça veut dire là où vivent les Wendat aussi. Puis c'est ça. C'est seulement depuis le début des années 2000 là, que Wendake se développe vraiment beaucoup là. Il y a de plus en plus de Wendat qui viennent ici. L'industrie touristique s'est énormément développée. Ils ont construit un hôtel-musée en 2008 aussi, donc dans laquelle beaucoup de Wendat là, se retrouvent à travailler aujourd'hui. Donc, c'est ça. Je sais pas si Malaika avait quelque chose d'autre à dire.
4: Oui, bien, quand je pense à Wendake, je pense à ça m'émet comme du bonheur, c'est le fun, on est une belle communauté. Si je veux aller coucher chez mon ami, il connaît sûrement sa mère, on se connaît pas mal, tout le monde entre nous. On a aussi une communauté qui adore les touristes qui viennent nous en savoir plus sur notre nation. C'est vraiment le fun de savoir qu'il y a d'autres mondes qui s'intéressent, puis on est vraiment là, les bras ouverts à leur parler de notre communauté.
2: Salut.
1: Oui, bien, sur cette lancée-là de Malaika qui mentionnait qu'elle était ouverte à recevoir les autres, ce qui est vraiment, ce qui est vraiment reconnaissable, bien, mon question serait plus par rapport à qu'est-ce que vous ressentez quand vous voyez des gens découvrir Wendake pour la première fois?
3: Oh mon Dieu, moi je trouve ça vraiment intéressant. Honnêtement, quand je vois du monde qui vient visiter la première fois la nation, là, ils ont tout le temps plein de questions, puis ça me fait tout le temps plaisir de leur répondre. Surtout en Wallumina, il y en a plusieurs qui sont là, ils posent toutes sortes de questions.
2: Oui, puis aussi le fait qu'on travaille dans le tourisme. En tout cas, pour moi, c'est comme ça que j'ai appris l'anglais énormément. Aussi, ça nous ouvre au monde. On n'est pas enfermé dans un petit village. Justement, les idées se transmettent, arrivent jusqu'ici. Donc, c'est comme ça que beaucoup de Wendat, d'ailleurs, se sont amenés à aller à l'école, à s'éduquer. C'est le cas de mon arrière-grand-père, Marcel Gros-Louis, dont ses études ont été payées par des touristes américains qui étaient venus à la chasse et s'étaient fait guider par lui. Donc c'est ça, là. Oui.
4: Moi, je crois qu'on a beaucoup de chance là, que les gens s'intéressent à nous. Il y a des gens qui viennent de partout dans le monde, que ce soit de l'Australie, du Maroc, des États-Unis. Et c'est toujours le fun de leur parler. Ils ont toujours des étoiles dans les yeux là, quand ils nous parlent. Ils nous posent des questions. Puis, je suis très contente de leur parler de ça et qu'ils sont intéressés à ça aussi, là.
2: Absolument. Puis aussi, là, comme elle dit si bien Malaika, le fait qu'ils viennent à notre rencontre, eh bien, ça crée un lien entre ces gens-là de partout dans le monde et notre nation. Et juste ça, là, c'est déjà énorme lorsqu'on pense à la réconciliation, puis à assurer un avenir qui va être respectable pour nous. Donc, pas comme à l'époque où est-ce qu'il y avait énormément de racisme envers les peuples autochtones. Cela a énormément changé. Et le tourisme, c'est une des façons justement de venir à notre rencontre.
0: Merci, c'est intéressant, vraiment. Je me permets de poursuivre pour animer un peu l'échange. On va parler maintenant d'un sujet, on va commencer tranquillement, entrer dans un sujet un peu plus sensible. Votre identité, bon, on a commencé, mais là, on va creuser un peu plus parce qu'en Jiraïen, au début de l'émission, tu as vraiment mentionné là, justement qu'il y avait un sujet un peu plus difficile dont vous voulez parler. Merci d'aborder cette réalité-là. S'il vous plaît, des jeunes qui sont issus de familles Wendat, mais qui ne sont pas reconnus officiellement. Donc, Malaika, toi, tu vis une expérience en ce sens, puis tu voudrais la partager justement avec les auditeurs, les auditrices. Pourrais-tu prendre quelques minutes pour nous expliquer un petit peu le contexte, s'il vous plaît?
4: Exactement. Donc, après la troisième génération, certains Wendat ne peuvent pas obtenir notre statut, donc le statut. Donc, quand j'étais petite, j'avais pas nécessairement conscience de ça. Puis, quand j'étais amenée à déménager, je ne pouvais plus

0: ou que ton ami aussi qui n'a pas son statut ne peut pas rejoindre l'équipe de hockey de Wendake parce qu'il n'a pas son statut, mais il a grandi avec tout le monde dans la communauté. Puis personne ne sait vraiment que j'ai pas mon statut jusqu'au temps que, exemple, je peux avoir au dépanneur. Il me donne mon statut, je fais ah, j'ai pas ma carte. Et puis là, c'est là que mes amis ils sont comme ben comment ça, t'as pas ta carte? T'es tellement impliqué dans ta nation, tu travailles depuis 4 ans dans la communauté. Comment ça se fait que tu vas dans ta nation? Donc, ça, c'est très dommage pour moi. Voilà.
1: Ouais, puis je dirais même, Chantal, puis toutes les gens, là, c'est traumatisant même, comme expérience que Malaika vit. Et elle n'est pas la seule non plus. Puis ça, justement, c'est dû à la loi sur les Indiens, qui décide ainsi. Notre nation n'a pas encore décidé d'aller de l'avant vers un code de citoyenneté, mais c'est une bonne chose parce qu'entre-temps, le gouvernement fédéral a décidé de mettre en place une loi, en fait, le Sénat, la loi S3, S2, si je ne me trompe pas, donc
0: Est-ce
1: pour reconnaître, ouais, S2, merci Malaika, pour reconnaître la troisième génération. Donc ça veut dire que dorénavant, il n'y aura plus d'exclusion si le projet de loi est accepté à la Chambre des communes, ce qui n'est pas encore le cas. Ils sont en train de voir tout ça. Et puis, il y a un regroupement qui existe que j'aimerais parler. J'ai d'ailleurs communiqué avec Mélanie Savard à ce sujet-là. Le regroupement là, des enfants de Yarra Tahintik, auquel Malaika, je crois, a été impliqué là, avec d'autres jeunes Wendat. C'est important de dire que les gens qui sont le plus touchés par ça, c'est vraiment les jeunes qui sont nés, qui ont grandi ici, puis qui vivent cette injustice-là, littéralement. Et c'est très grave. Les gens, les citoyens canadiens, les citoyens américains, eux, il n'y a pas de coupure après telle génération. Là, c'est un parent seulement, puis tu es descendant de cette nation-là. Donc, c'est en train de changer. Puis, il faut que les gens, ils sachent que pas Tamara, mais Malaika, la situation dans laquelle elle est, ben c'est vraiment malheureux, puis c'est grave. C'est une forme de génocide moderne. Mais c'est sûr, ils ne sont pas des centaines non plus, mais ils sont quelques dizaines au moins de jeunes Wendat dans cette situation. Je veux dire, elle est née ici, elle a grandi ici, puis elle a une identité complètement Wendat, mais c'est une loi qui décide autrement. Et l'Assemblée des Premières Nations a même demandé là, récemment que le gouvernement fédéral nous reconnaisse notre pleine et entière compétence en matière de citoyenneté, donc que l'on puisse décider nous-mêmes. Qui est citoyen Wendat, mais il y a déjà la nation Mohawk qui le fait. Eux, ils le font à leur manière. Vous devez vous marier entre Mohawk, sinon, ben, vous partez. Mais eux, ils le font déjà. Donc, il n'y a rien qui nous empêcherait techniquement d'avoir notre code de citoyenneté qui reconnaît que ben, la troisième génération, ben, elle fait partie de la nation Wendat. Puis ça peut être certaines règles, par exemple, les gens qui sont nés ici, qui ont grandi ici, les gens qui sont allés à l'école primaire. Donc, c'est ça.
0: Si je peux ajouter quelque chose, on est beaucoup quand même à être touchés par cette loi-là à Wendake. C'est juste que les personnes qui sont touchées ils sont plus jeunes. Je suis dans une des plus vieilles qui est touchée par cette loi-là parce que ma mère m'a eu quand elle était très jeune. Donc, c'est à partir de 1985, quand que tu n'as plus, quand tu as juste un parent Wendat, tu peux pas avoir ton statut. Donc, c'est pour ça que moi, je suis une des plus vieilles à avoir cette relation-là, je pourrais dire. Les autres sont vraiment plus jeunes, donc au primaire et tout.
1: Absolument.
2: Puis d'ailleurs, je me permets là, de juste renchérir sur le sujet à Adishrayan. Je sais que vous êtes aussi allé, ben, je dis vous parce que vous étiez plusieurs représentants, je pense, à Ottawa récemment. Pour aussi rencontrer des élus. Est-ce que vous avez un petit peu parlé de ce sujet-là aussi avec eux à cette occasion-là? Ou c'est d'autres, vous avez prévu faire d'autres rencontres parce que vous rencontrez les élus régulièrement?
1: Ouais, ben le regroupement des enfants d'Atlantique, ils rencontrent les élus. Moi, je les rencontre à plusieurs reprises pour plein d'éléments liés à la nation Wendat. Je les ai pas encore rencontrés par rapport à cet enjeu-là précis, parce que les travaux vont quand même bien. Puis la nation Wendat a mis en place un comité, soi-disant venant du peuple. Ça va être à voir comment ça va se dérouler dans les prochains mois, mais recueillir les avis des Wendat de la nation. Qui sont avant tout Wendat, selon les règles de la loi sur les Indiens, pour savoir qui est-ce qu'on va accepter, qui seront les gens, qui seront les personnes qui vont répondre à nos critères que nous-mêmes on va décider. Puis c'est quand même assez ironique.

0: parce que Malaika pourra pas faire partie de ce processus-là. Malaika, je pense que ça serait bien que tu témoignes de ton expérience. Je pense que c'était en octobre, la fameuse assemblée publique, où est-ce que tu as été renvoyé, mis à l'extérieur?
1: En fait, ça, je vais le suivre brièvement. Il y avait une réunion pour parler justement là, de la loi S2, etc., et des enjeux. Donc, on a demandé plusieurs fois, sous les commentaires Facebook, est-ce qu'on pourra quand même participer à cette réunion, même si on n'a pas notre statut. Donc, on n'a jamais vraiment eu de réponse. Donc, plusieurs personnes, des mariés d'ailleurs, se sont présentées. Moi et ma petite sœur, on s'est présentés, on était intéressés à savoir et on s'est fait refuser. Donc, on nous a demandé notre statut. On ne l'avait pas, donc on s'est fait refuser et on est plusieurs là, à savoir fait refuser. Là. Donc, c'était assez troublant là, quand que tu veux en savoir plus sur ta nation, sur qu'est-ce qui va se passer, que tu peux même pas assister à ça, c'était un peu fâchant un peu.
0: Surtout pour des gens comme Malaika qui sont nés ici, qui sont nos amis, qu'on connaît très bien. Là, c'est pas des inconnus là, qui débarquent, là, qui ont grandi 20 ans à Montréal. Non, elle est née ici. Elle a grandi ici. Puis c'est le grand chef Pierre Picard avec le corps de police de Wendake puis les agents de sécurité qui procédaient à l'exclusion des personnes. Bon, au moins un jour, espérons-le, les gens comme Malaika pourront être enfin reconnus par la nation, puis par un futur code de citoyenneté Wendat, selon notre loi Wendat sur la citoyenneté Wendat. Mais voyez à quel point Chantal, puis tous ceux qui nous écoutent, c'est un sujet très sensible à Wendake. Moi, j'ai toujours été d'avis d'ailleurs qu'il faut se marier entre nous, avoir des enfants entre nous, pour assurer non pas le sang Wendat, mais l'identité Wendat. Je rappelle quand même qu'on a perdu notre langue parce qu'on a eu trop d'enfants entre Wendat et gens qui parlaient français. Donc c'est un fait, on a perdu notre langue à cause de ça. Ça ne veut pas dire que ces gens-là, c'est des moins que rien pour autant. Non, au contraire, c'est des Wendat qui sont Wendat, tout simplement, mais moi je pense quand même qu'il faut qu'on favorise les rencontres entre Wendat, entre membres de la nation. Mais c'est sûr que le multiculturalisme, c'est quelque chose de beau, quelque chose de bon. Puis moi-même, je suis issu d'une union autochtone mixte. Mon père est Innu, puis ma mère est Wendat. Donc voilà, Tamara est dans une autre situation. Tamara, je pense que tes deux parents sont Wendat, c'est ça?
2: Moi, je suis tout est Wendat dans ma famille.
0: Ouais, puis des gens comme Tamara, là, il y en a 10%. 10% des couples à Wendake, c'est deux Wendat. Ensuite, 20% autres, c'est des Autochtones avec des Wendat. Et ensuite, là, le 70% autres, c'est des gens qui, dans la situation de Malaika, ont un parent sur deux qui est Wendat. Mais par contre, Malaika, dans la situation où est-ce que ça fait deux générations qu'il y a un parent sur deux qui n'est pas Wendat. Et puis, à Wendake, 40% des enfants, toutefois, je pense que c'est important qu'on le dise, 40% des enfants, selon les chiffres là, des années 2000, ont deux parents autochtones. Donc, ça voudrait dire qu'il y aurait peut-être plus d'enfants dans les familles où est-ce qu'il y a deux parents autochtones. Là, c'est une théorie que je lance comme ça, je ne suis pas statisticien, mais juste pour moi, dans ma famille, on est trois. Dans ma rue, il y a plein de gens qui sont deux parents autochtones qui ont parfois même cinq enfants. Mais c'est ça. Oui. D'ailleurs, tout à l'heure, Malaika l'a mentionné que lorsqu'elle avait déménagé de Wendake, elle n'avait pas pu continuer d'aller à l'école primaire de Wendake. Ça, c'est dû entre autres à l'enjeu que pour aller à l'école primaire de Wendake, tu dois être quelqu'un qui vit sur le territoire de Wendake. Donc, Malaika, pour en parler brièvement, là, c'est encore des sujets encore plus sensibles, mais lors du dernier épisode, on avait parlé de la DPJ, donc de la Direction de la protection de la jeunesse, qui retirait les enfants de la communauté et qui les envoie ailleurs dans des familles qui ne sont pas Wendat. Donc, c'est malheureusement quelque chose qui s'est produit avec Malaika, puis qui s'est produit avec plein d'autres Wendat. Mais j'ai des bonnes nouvelles. J'ai rencontré là dans les dernières semaines, il y avait le Congrès libéral à Montréal. Puis moi, j'étais là pour faire avancer là, les intérêts de ma nation à titre de Wendat. Et puis j'ai rencontré Madame Mandigol Masti, qui est la ministre des Affaires autochtones. Et puis je crois qu'il y a des belles choses qui s'en viennent concernant la protection de la jeunesse et la loi C-92 et son application ici à Wendake. Moi, de ce qu'elle a eu l'air de me dire, c'est que le grand chef Pierre Picard allait consulter la nation en lien avec cela. Donc, si on s'est bien compris, c'est qu'il y aurait eu un changement là, dans les orientations de la nation. Donc, il y aurait potentiellement un vouloir d'aller vers l'application de la loi C-92. Donc, il resterait juste à voir comment ça va se passer tout ça. Mais une chose est certaine, c'est une très bonne nouvelle parce que Malaika, je sais pas si tu peux en parler un peu, là, mais c'est quand même la DPJ, c'est un système colonial qui n'est pas le nôtre, puis qui brise complètement les Wendat de leur culture. Hein. Malaika.
1: Oui, c'est ça. Quand j'étais petite, quand j'avais environ, je crois bien, 5-6 ans, j'ai été amenée à déménager, là. On avait dit 3 mois, là, pour que je puisse, qu'ils m'ont enlevée, en fait, là, de ma famille. Donc, on m'avait dit que j'allais être placée pour 3 mois. Finalement, c'était un peu plus longtemps. Puis, j'ai dû changer d'école. Donc, j'ai perdu un peu ce lien-là avec la communauté que j'ai retrouvé, là, avec le tourisme, là, en travaillant dans le tourisme. Donc, je suis bien contente. Mais c'est sûr que ça peut être très troublant, là, quand tu as toujours vécu avec ta communauté, que du jour au lendemain, tu te trouves avec des allochtones. Ça peut être troublant.
0: C'est très grave, je trouve. Ces gens-là pourraient être poursuivis dans les cours internationales parce que c'est une forme de génocide de déplacer des enfants comme ça, là. C'est littéralement ce qui s'est passé avec Malaika. Puis d'autant plus qu'elle, elle vit dans la situation des enfants exclus par la troisième, après la deuxième génération. Donc, faut que les gens comprennent à quel point le système de la DPJ, c'est terrible. Avec les Autochtones, j'ai vu là, il y a environ une semaine, les gens iront voir sur le Facebook des Atikameks de Manawan, ben, la DPJ est allée dans la communauté et ils ont enlevé un bébé à une mère qui est en train d'allaiter son bébé. Ils lui ont pris comme ça là, dans ses bras. Elle est en train d'allaiter, de donner vie à son enfant. Et la DPJ a osé enlever cet enfant autochtone d'une mère autochtone. C'est très grave. On se croirait encore dans les années où est-ce qu'il y avait des pensionnats, mais en 2026. Donc voilà, donc c'est la bonne nouvelle du jour. Le Conseil de la Nation Wendat irait possiblement de l'avant selon les dires là, de la ministre des Affaires autochtones. Donc à voir, dossier à suivre.
3: D'accord, merci. Alors maintenant, on va aller à une pause musicale qui va être en fait, c'est une pièce musicale d'André Lévesque, si oui. Mais en fait, c'est une espèce de chant traditionnel là, qu'elle a produit qui s'appelle Le renard au tambour. Donc, vous allez entendre la langue Wendat. C'est pour ça qu'on a choisi cette pièce-là, pour vous faire entendre la langue Wendat. Donc, cette chanson, petite pièce traditionnelle qui est utilisée des fois dans les powwows, semble-t-il, Le renard au tambour. Oui,

0: Maintenant qu'on a parlé un peu plus de la reconnaissance et de l'identité, de l'importance de la préservation de l'identité, maintenant, parlez-nous de ce qui s'en vient cet été. Donc, quelles sont les différentes activités estivales qui s'en viennent dans la belle communauté Wendat?
1: Oh mon Dieu, pour cet été, il y a énormément de plans. Souvent, l'été qui arrive, il y a beaucoup de choses qui vont se passer. Premièrement, il y a des activités qui s'en viennent, dont l'activité qui s'appelle Festival Kwe. Dans le fond, c'est comme un regroupement de toutes les nations où est-ce que tout le monde vient parler, puis vous pouvez vous promener, visiter. Il y a quelques activités aussi qui vont être données, ouvertes au public, juste à vous inscrire. Par la suite, une autre activité très importante qui va y avoir cet été, ça s'appelle le Powwow. Vous en avez peut-être déjà entendu parler. Ça fait le tour du Québec pendant l'été, normalement. Puis le Powwow Wendake, cette année, va être le 26, 27 et 28 juin, donc la dernière fin de semaine. Comment ça se passe normalement? Les vendredis, on va avoir des marchands qui vont être là, qui vont vendre leurs artisanats. Donc, si vous êtes intéressé au perlage ou peut-être des habits traditionnels ou quoi que ce soit, vous pouvez aller visiter, aller regarder. On a aussi des mets traditionnels qui vont être sur place. Si je ne me trompe pas, on va avoir la sagamité mobile ou la saga, si je ne me trompe pas, c'est le nom.
0: Pas de gamin.
1: Donc, c'est ça qu'il va y avoir. Pour le Powwow, par la suite, pendant la fin de semaine, c'est là que les danses vont commencer. C'est une des activités les plus populaires que le public vienne voir. Comment ça marche? Vous pouvez acheter des billets soit en ligne ou sur place pour pouvoir réserver votre place. Puis vous allez être autour d'un cercle de danse. Au milieu, on va avoir les compétitions de danse. Donc, ça va être séparé en hommes, en femmes, les différents styles. Donc, pour les femmes, ça pourrait être jingles, comme ça pourrait aller fancy. Les hommes, ça pourrait aller à grass dance, comme ça peut aller, tu sais, à n'importe quelle danse. Vous allez voir, ça va l'annoncer. Il y a aussi certaines possibilités où est-ce qu'ils vont faire des danses intertribales. Ce que cela veut dire, c'est que le public peut se joindre au cercle de danse et danser avec eux. Pour le power, bien sûr, on va avoir quelques règles que j'aimerais juste spécifier pour pouvoir respecter, avoir une bonne ambiance là-bas. Surtout pendant les danses, quand on fait l'ouverture du cercle de danse, on recommande de ne pas filmer rien, de fermer vos téléphones. Si on vous voit avec un téléphone, il y a une très grosse possibilité qu'ils vont soit vous avertir ou qu'ils peuvent vous sortir. Parce qu'il s'agit, dans le fond, c'est comme une petite cérémonie qu'on fait. Donc, c'est quand même assez privé. Même chose pendant les danses. Des fois, ça peut arriver que quelque chose va arriver. Mettons une plume d'aigle qui tombe ou quoi que ce soit. Quand ceci arrive, il y a une autre cérémonie qui va être faite. Puis, par la suite, on va encore demander de fermer les téléphones. On demande aussi de ne pas aller dans le cercle de danse, à moins que ce soit intertribal. Les habits traditionnels que vous allez voir pendant celui-ci aussi, ce ne sont pas des robes, ce n'est pas des costumes, ça s'appelle des regalias. Les regalias sont les habits traditionnels que les danseurs font par eux-mêmes, puis ça prend énormément de temps à faire. Ça, je peux vous le garantir, j'en ai une que j'ai faite moi-même, puis c'est très, très long. C'est quand même assez fragile. Puis une regalia, c'est considéré comme un esprit un peu qui te suit quand tu danses. Donc, il ne faut pas toucher les habits à moins que vous avez la permission d'un danseur ou d'une danseuse. On recommande ça énormément. Mais c'est ça, c'est quelques règles que nous avons. Bien sûr, le principal, c'est ayez du fun, découvrir la nation, parler avec les artisans, les danseurs qui vont être là, les chanteurs. Faites juste en profiter puis amusez-vous bien. Donc, ça, c'est surtout les deux activités, comme j'ai dit, qui sont les plus importantes qui s'en viennent ici à Wendake. Puis, par la suite, pour cet été, pour le touriste surtout, on va avoir nos activités qui vont toutes être réouvertes. Donc, dans les activités, je parle de On voit Lumina, qui est un parcours lumineux dans la forêt. Peut-être qu'il y en a qui en ont entendu parler, peut-être que d'autres non. Diego, Malaika et moi avons travaillé là-bas ou travaillons là-bas encore aujourd'hui. Si je ne me trompe pas, on réouvre le 15 mai, on va être ouvert les vendredis et samedis. Puis plus tard, pendant l'été, on va être ouvert tous les jours de la semaine jusqu'à à peu près septembre, si je ne me trompe pas. On voit Lumina, c'est votre dernière chance de pouvoir y participer aussi. Parce que tristement, On voit Lumina doit fermer leurs portes à cause des appartements qu'ils sont en train de construire à côté. Par contre, on est en train de regarder ça tranquillement, peut-être déménager le parcours au complet, mais encore une fois, c'est quelque chose qui n'est pas sûr. Si je ne me trompe pas, c'est en mai mars ou mai l'année prochaine que Wallonia va fermer ses portes définitivement à l'endroit qu'ils sont. Pour d'autres activités à faire, bien sûr, le musée Huron-Wendat avec leur nouvelle exposition de l'année passée. Une très belle expérience à vivre et à voir avec toutes leurs nouvelles présentations et artefacts. Par la suite, on va aussi avoir le site traditionnel Huron on Watch et Tequay. Un peu le même principe que le musée. La différence entre les deux, la plus grosse, c'est que le musée va être historique, le site traditionnel va être beaucoup plus folklorique. Vous faites un parcours, mais dans le fond, vous marchez à travers une représentation d'un village, à quoi ça ressemblerait auparavant. Par la suite, ceci sont nos activités qu'on recommande. Moi, mon coup de cœur, bien sûr, va toujours rester On voit Lumina. Ça va être mon activité préférée que je recommande toujours. Par la suite, si vous avez faim, on va aussi avoir nos petits restaurants à venir visiter. On va avoir la Sagamité et la Traite, qui vont être des restaurants un petit peu plus chics, un peu plus haut de gamme, mais qui sont délicieux avec des plats faits Wendat. Si vous avez juste une petite faim, vous voulez un petit casse-croûte, on va avoir l'usine à frites que je recommande d'aller visiter. Puis, il y a aussi au centre sportif un autre restaurant que vous pouvez aller visiter, un petit casse-croûte. Donc, ça, c'est pas mal les lieux un peu incontournables que vous pouvez venir faire là, ici à Wendake. Puis, juste avoir du fun, passer du temps, poser vos questions.
0: Wow! C'est super intéressant pour vrai. Il y a beaucoup de choses, beaucoup d'activités différentes. Moi, j'ai eu un souvenir d'être allé, puis j'avais fait partie du Powwow, qui était une belle activité de groupe. Là. Puis, j'étais aussi allé à un restaurant où ils servaient de la nourriture, comme par exemple, si je ne me trompe pas, de l'Orignal ou du Caribou, je ne suis pas certain de
1: 100%. Oui, ça doit être la Sagamité.
0: Ce restaurant-là, j'ai bien aimé y aller.
1: C'est vraiment les restaurants. La Traite et la Sagamité, leur spécialité, c'est ça. Là. C'est des viandes qu'à mettre. Que, tu sais, c'est surtout nos viandes à nous ou nos repas. On va avoir aussi les soupes des trois sœurs, puis toutes sortes de mets comme ça. C'est délicieux, c'est vraiment bon. Puis l'ambiance est magique là-bas.
2: D'ailleurs, les trois sœurs, on va en parler tantôt avec Diego. Il ne faut pas oublier, là, on a trop de sujets. Là. On va revenir. Jean-Jean va revenir à la langue Wendat aussi, mais je ne veux pas oublier aussi de dire, c'est une preuve, c'est un exemple de témérité et de ténacité aussi, le restaurant Sagamité, parce que moi, je l'ai vu, il a été fermé pendant, je crois, plus de 2 ans, parce que le restaurant a, je crois, passé au feu. Hein?
1: C'est un feu accidentel.
2: Tout près de la période de la COVID ou un petit peu avant, et il y a le propriétaire, l'équipe, ils ont vraiment travaillé d'arrache-pied et le restaurant, il est absolument magnifique. Avec effectivement, c'est presque un musée en soi, le restaurant. Donc, il faut absolument que vous fassiez un détour vers Wendake, là, chers auditrices, auditeurs, pour aller visiter tout ce dont on vient de parler, puis aller manger. Traditionnel aussi, c'est formidable. Antonin, tu avais d'autres questions pour nos invités?
0: Oui, bien en fait, là, on va embarquer plus sur la langue Wendat, la langue de source, en fait. Puis nous demandions tous, en fait, si la langue est en progression, quels sont les au niveau de la progression de cette langue-là, comment ça se déroule?
1: En fait, pour la langue Wendat, quand moi, Diego, puis Malika, on était au primaire, on avait des cours de langue qui se faisaient donner. Pendant plusieurs années, la langue a été dit endormie, ce qui veut dire que plus personne ne la parlait vraiment. Puis quand on était jeune, on apprenait des mots simples, un peu comme les animaux. Oui, non, bonjour. Comment compter jusqu'à 10 aussi faisait partie de ça. Donc, c'est comme, mettons, les écoles allochtones, ils vont avoir le français et l'anglais. Nous, on avait ces idées-là plus la langue Wendat qu'on apprenait et la culture. Pour la langue, maintenant, avec les années, ça s'est vraiment mis à s'améliorer, à grandir énormément plus. Ils ont réussi à trouver des rouleaux de cire, ils ont réussi à trouver des dictionnaires qui ont été faits par des Français qui étaient venus ici, qui ont discuté avec nos ancêtres. Puis maintenant, c'est possible de prendre des cours de langue Wendat au CDFM de Wendake. J'ai un de mes amis en ce moment qui, justement, il est professeur de langue Wendat. Puis, il m'en parle souvent, il adore son travail, il adore se partager la langue. T'sais. Si j'ai des questions, c'est lui que je vais voir, puis il me répond automatiquement. Là. C'est vraiment, c'est le fun à voir. Comment je pourrais dire ça? Là. Ça l'aide aussi énormément la culture. Parce que, veux pas, si on va voir d'autres nations, je parle surtout, mettons, Inuit, eux vont avoir leur langue qu'ils peuvent parler couramment. Nous, les Wendat, à cause de la colonisation, avons perdu ceci. puis on est en train de tranquillement, pas vite, pouvoir la réavoir. Là. Je crois que Diego avait fait des cours de langue Wendat justement avec, je pense, c'était avec M. Philippe que tu avais eu ce cours-là.
3: Oui, exact. J'avais participé au cours de langue Wendat au camp culturel, justement, l'un des camps que Malaika parlait tout à l'heure, le camp Tikwawen Dorens, qui d'ailleurs, aujourd'hui, les inscriptions sont lancées pour tous les Wendat de plus de 18 ans qui peuvent s'inscrire. Je ne sais pas si là, il y a une crise cette année que les gens qui sont de troisième génération peuvent s'inscrire. Voyez-vous comment c'est dommage encore? Ça voudrait dire que Malaika pourrait ne même pas s'inscrire encore si la règle est encore la même. Mais elle n'est pas la seule dans cette situation-là. Puis oui, j'avais suivi les cours de langue Wendat en 2023 avec Tikwawen Dorens, qui veut dire « Nous retrouvons notre voix ». Et puis, oui, la langue Wendat a une spécificité. C'est une langue polysynthétique. C'est pas une langue qui, comme en français ou en anglais, c'est complètement différent. Au sein d'un même mot, on retrouve...
2: Ça veut dire que c'est pas nécessairement sujet-verbe-complément. Là. C'est pas une construction ça, similaire.
3: Absolument pas. C'est, on retrouve dans un même mot le préfixe, la racine verbale, le suffixe. Parfois, on a même aussi des joiners entre les différentes parties. Puis, on a aussi d'autres termes. Il y a souvent l'allégorie, la métaphore du train avec des wagons. Donc, on a besoin de la locomotive, tous les autres wagons pour faire notre mot. Bien, c'est ça l'affaire. Puis aussi, les racines, on doit toutes les connaître par cœur. C'est ça qui est quand même assez fou. C'est pas comme en français où est-ce que, par exemple, je dis le mot pomme. On sait tous c'est quoi une pomme. Mais par contre, quand c'est une racine verbale, par exemple, si je dis koyatonk, ça veut dire nous écrivons. Mais yatonk, la racine, yaton, le K c'est un suffixe, mais le yaton, c'est la racine de laisser des traces dans la neige. Donc, on doit tous connaître les racines par cœur, ce qui est très, très complexe, et aussi des néologismes. Par exemple, le mot téléphone, qui sont des mots modernes, eh bien, je ne me rappelle plus c'est quoi le nom Wendat, mais en gros, ça veut dire un objet. L'étymologie du mot Wendat de téléphone, c'est un objet qui permet à notre voix d'être bercée par le vent, d'être portée par le vent. Donc, on doit faire des néologismes modernes pour les mots modernes. Donc, c'est assez intense parfois.
2: Mais c'est magnifique. Et c'est très poétique, en fait. Là. Si on pouvait justement avoir un genre de loupe qui nous permet de voir toutes ces belles significations-là quand on entend la langue Wendat, comme dans la chanson tout à l'heure d'André Lévesque-Sioui. Là, j'aimerais ça qu'on revienne en tonnant. Il y avait un autre élément, là. Tamara, là, t'es trop humble. Tout à l'heure, t'as pas parlé de ton beau talent. Hein, Antonin?
0: Absolument, Tamara, nous demandions au niveau du perlage de Regalia, quel est le processus de création de Regalia et est-ce que vous en faites en grande quantité ou...
1: Oh mon Dieu, pour la Regalia, la première que j'ai faite, en fait, c'est la première que je fais à vie pour moi-même, j'ai fait une Regalia de Jingles. Jingles veut dire qu'il va y avoir plein de clochettes sur celle-ci. Comme encore une fois, vous allez pouvoir l'avoir au powwow. Chaque régalia, chaque danse va avoir une signification différente. Pour la Jingle Dress, il s'agit d'une danse médicinale. Il y a une grosse légende qui vient avec ceci de pourquoi elle est reliée à la médecine. Puis, pour faire la régalia, moi qui la fais, je dois la fabriquer tout seule. Il y a pas personne qui peut travailler dessus. C'est moi qui vais la coudre tout seul, qui va venir installer toutes mes jingles. Quand je l'ai faite, moi, je ne savais rien. C'est ma voisine qui, en fait, travaille dans le reportage aussi, Chouchane Bacon. Puis, c'est elle qui m'a guidée. Elle me dit quoi faire, mais elle n'a jamais touché à ma régalia, seulement moi. Donc, il fallait que je coude tous mes morceaux ensemble. Par la suite, il fallait que j'installe toutes mes jingles aussi. Pour les jingles, comment ça marche? Dans un temps normal, quand on fait sa jingle, c'est une clochette par jour. Donc, c'est 365 clochettes qui vont faire une robe, puis il faut les installer une par jour en ayant... Il faut se vider la tête quand on installe la jingle. Donc, c'est un processus qui est très long à faire, mais c'est vraiment le fun. Le résultat final, après ça, tu es fier de ton esprit qui va te suivre. C'est une manière en même temps de communiquer avec ses ancêtres, de fabriquer des régalia. Par la suite, il va y avoir aussi nos petits accessoires qui vont venir avec, qui est surtout le perlage. Le perlage, c'est une de mes choses que je fais le mieux. Je suis aussi professeure dans des écoles secondaires et dans les cégeps. J'ai Saint-Laurent, le cégep Saint-Laurent, que je donne des cours. Je vais avoir le cégep Garneau aussi, que je vais souvent là-bas donner des petits cours. J'ai aussi la nouvelle école secondaire Dufort qui a été construite là, pas longtemps, que je donne aussi des cours là-bas aux semaines. Puis à chaque fois, les jeunes, ils aiment bien ça. J'ai tout le temps des commentaires positifs sur qu'est-ce qu'ils apprennent. Je leur explique l'histoire, la langue. Je leur donne tout un cours sur ça, là. Puis pour le perlage, c'est un processus qui est très, très long. Ça ressemble un peu à de la broderie, j'ai envie de dire. Puis juste une de mes barrettes que j'ai faites, j'ai une grosse barrette en cercle. Juste celle-là m'a pris 70 heures de travail à faire. Donc, c'est quelque chose qui prend énormément de temps, de patience, mais c'est vraiment, c'est un plaisir.
2: Mm-hmm. Formidable, ah. Formidable, vraiment. Merci beaucoup, Tamara. Là, Tamara, on a beaucoup, beaucoup entendu des super belles informations. Tamara nous a parlé de toutes les activités touristiques. Je vous rappelle qu'on est avec des représentants Wendat de Wendake, des jeunes représentants de la nouvelle génération Wendat. Alors, Ed Shrayan, Tamara Picard et Malaika, quel serait votre mot de la fin pour conclure d'une certaine façon la belle rencontre qu'on a eue avec vous aujourd'hui, revenir peut-être sur l'importance, le rayonnement de la culture pour vous. C'est quoi l'importance de l'histoire de la présence Wendat? Avec quoi vous voulez que les gens repartent de la belle rencontre qu'on a eue avec vous aujourd'hui?
3: Qui veut commencer?
1: Moi, je donne la parole à Diego s'il veut commencer.
3: OK, c'est bon. Les gens doivent comprendre et savoir que on est toujours présent. On n'a jamais été effacé. On est un peuple résilient aussi. Je pense que l'exemple de Malaika est un exemple parfait. Le mien également, celui de Tamara et celui de tous les Wendat. On suit l'avenir. Notre pays a été détruit dans la région des Grands Lacs, mais on est toujours ici aujourd'hui. Puis on montre et on accueille les gens à bras ouverts quand même, malgré tout ce qui s'est passé au sein de notre nation. Donc, c'est important de nous respecter, puis de nous laisser aller aussi dans notre autodétermination, puis de laisser en fin de compte les Wendat, pour reprendre la chanson « El derecho de vivir en paz » qu'on avait mis à la dernière émission, « Le droit de vivre en paix ». Hein, je pense qu'on a le droit, je pense, de vivre en paix après tout ce qu'on a vécu. Donc voilà, puis n'hésitez pas à venir nous voir à Wendake. On va être là tout l'été, puis vous allez rencontrer Malaika certainement, Tamara également. Moi aussi, moi je donne l'activité des mythes et légendes dans la Maison Longue pour l'hôtel Musée Première Nation. Donc si vous dormez, on pourrait se voir là. Il y a également Tamara, je ne sais pas si elle sera encore là, mais à Onkwata, donc qui font des pagaies extraordinaires, même avec les gens qui peuvent aller en faire avec eux. Donc il y a plein de boutiques aussi que vous pouvez aller voir, donc nous voir.
2: Formidable. Et bien sûr, il y a toujours des pages Facebook que vous pouvez visiter pour voir toutes les informations sur Wendake. Il y a Bonjour Wendake. Il y en a plusieurs autres aussi. Il y a aussi un office de tourisme. Hein? Les gens peuvent aller s'informer quand ils sont sur place.
1: Oui, 500... Non, c'est quoi l'adresse déjà? C'est sur Bastien, dans le fond. Mais oui, voilà. C'est direct à côté de la boutique Artisanat Gros Louis. Là.
2: Formidable. Merci beaucoup d'avoir été des nôtres. Alors, n'oubliez pas, chers auditrices, auditeurs, on va rencontrer nos amis Wendat cet été à Wendake. C'est un rendez-vous. Pour terminer, Antonin, on va parler un petit peu de... Parce que c'est déjà notre dernière émission, comme on le disait au début de l'émission. On va vraiment parler rapidement de ce qu'on va faire cet été avec le CESIC. Le CESIC poursuit ses activités, même si on prend relâche de l'émission de radio. Antonin, qu'est-ce qui se passe cet été en gros, là, globalement? Là, le CESIC, on fait quoi cet été?
0: Ben oui, cet été, on a plusieurs belles animations. Notamment Un monde à nourrir qu'on reprend cet été, qui était une magnifique animation l'été passé. C'était une animation qui était basée principalement sur la justice sociale, donc on parlait des injustices climatiques et sociales. Donc c'est vraiment pour sensibiliser les jeunes à la solidarité, principalement, puis aussi le besoin d'agir ensemble à travers nos différences, donc être unis. Donc moi, avec mon collègue animateur l'été passé, étant allé dans plusieurs camps, et cet été aussi, nous ferons la même chose, nous allons aller dans plusieurs camps différents pour animer avec notamment une grande carte en forme de ballon.
2: En fait, c'est surtout intéressant pour les auditrices et auditeurs de nous expliquer, de leur dire là, qu'est-ce qu'il faut qu'ils fassent là, s'ils veulent qu'on aille les voir dans leur camp, parce qu'on rencontre plus de 1000 jeunes pendant l'été. Donc, on est déjà en train là, de recevoir des demandes. Qu'est-ce qu'ils doivent faire là, pour nous contacter, pour demander une animation dans leur camp de jour?
0: Ben, pour nous contacter, il y a toujours, on offre des animations. Donc, ceux-ci peuvent nous aller voir les différents, aller dans les différents camps et nos animations sont généralement remises aux responsables d'animation. Donc, vous y avez accès et on offre des animations pour les parents aussi cet été et leurs enfants.
2: Parents-enfants, on va regarder. Oui, ça se peut qu'on aille dans dans les places éphémères. Donc, on va vous tenir au courant via notre page Facebook. facebook.com/carrefourcézic. Vous pouvez nous contacter via Messenger si vous voulez des détails ou recevoir le formulaire pour vous inscrire. Et aussi, en fait, on a, on va être à la recherche de 2 employés d'été. Alors, si vous avez des enfants ou des ados, en fait, c'est 17 ans et plus, en bas de 30 ans, on est à la recherche de 2 employés pour faire ces belles animations-là dans les camps de jour. Alors, envoyez-nous vous les coordonnées de vos jeunes qui veulent travailler cet été avec nous au soleil, pas trop soleil, là, on fait attention, on se protège, bien sûr. Puis, on a aussi bien hâte de vous retrouver à la saison prochaine pour une nouvelle cuvée de l'émission de radio. On va, comme vous le disiez tout à l'heure, là, Diego n'a même pas eu le temps de nous parler tout à l'heure des 3 sœurs. Alors, on vous réexpliquera tout ça. Mais quand vous allez aller à Wendake cet été, de poser la question, c'est 3 légumes qui poussent ensemble. Vous pourrez googler ça, les 3 sœurs. Il y a un espace maraîcher qui va être installé aussi à Wendake, qui va présenter cet aliment traditionnel-là. C'était l'alimentation de base. Pardon. Mon Dieu, j'ai une alarme qui me sonne de vous dire que l'émission est terminée et que on a très hâte de vous revoir, de reparler avec vous. On ne vous verra pas directement, mais dans nos cœurs, on va vous voir cet automne. C'était Chantal Coulombe au micro pour la dernière émission de Voix solidaire avec Antonin Lahaye, Adi Shrayan, Gros-Louis, Tamara Picard et Malaika Picard qui sont Wendat. Merci beaucoup d'avoir été des nôtres et belle semaine.

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Bonjour, ici Julianne Perrault. Voici votre bulletin du lundi 11 mai 2026. Le syndicat des employés de magasins de bureaux de la SAQ affiliée à la CSN, l'Association des intervenants en dépendance du Québec, l'Association pour la santé publique du Québec et l'organisme Vivre en ville se disent inquiets de voir la Société des alcools du Québec augmenter l'accessibilité et la vente d'alcool sans une évaluation d'impact sur la santé. Selon Laurence Ruel de l'Association pour la santé publique du Québec, on ne peut pas d'un côté chercher à maximiser les ventes d'alcool et de l'autre prétendre ne pas inciter à la consommation. Une part significative des revenus de la SAQ doit être réinvestie pour prévenir et réduire les impacts, sinon c'est la société qui en paie le prix, ajoute-t-elle. La Ville de Québec dit poursuivre sa réflexion afin de mieux concilier la pratique d'activités de plein air et la protection du lac et de la rivière Saint-Charles, des milieux naturels d'une grande richesse qui constituent la principale source d'eau potable de l'agglomération. Elle invite la population à participer à une séance d'information et d'échange le 21 mai portant sur l'élaboration du plan de gestion des usages récréatifs du lac Saint-Charles. La séance est offerte en salle et en ligne. Il est obligatoire de s'inscrire pour assister à la rencontre. Dans le cadre du Festival international du film ethnographique du Québec, une série de ciné-rencontres aura lieu au Musée de la civilisation du 14 au 20 mai. Née à Montréal en 2003, à l'initiative d'un groupe étudiant en anthropologie visuelle, le FIFEC propose depuis 2007 un volet supplémentaire dans la ville de Québec. Depuis son existence, plusieurs milliers de spectateurs se sont réunis, animés par la passion du cinéma, de l'anthropologie visuelle ou simplement par la curiosité de découvrir des pépites du genre ethnographique. Une discussion avec des réalisatrices et réalisateurs suivra les projections. Le pont de Québec sera complètement fermé dans les deux directions ce soir de 21h à 5h30, mardi et mercredi de 22h30 à 5h30, puis jeudi de 21h à 5h30. Le trottoir demeurera ouvert pour les piétons et les cyclistes. Une averte sera offerte aux cyclomotoristes en embarquant vers Québec à la station de la Presqu'île et vers Lévis situé au terrain au nord de la clinique médicale sur le chemin Saint-Louis. Ces fermetures sont nécessaires pour permettre d'installer des échafaudages en vue des travaux de nettoyage et de peinture. C'est ce qui complète cette édition. Au nom de toute l'équipe, bonne journée à l'antenne de CKIA 88.3 FM et CKIAFM.org.

au micro, Robert Rousse, accompagné de Daniel Lambert, de Québec sur les ondes de Sequoia, 88,3 FM. Nous sommes le 11 mai, ou le 14 mai, si vous nous écoutez en rediffusion le jeudi. Nous sommes réunis parce que il n'est jamais trop tard.

0: l'émission. La chronique On n'est pas tout seul, la politique municipale, c'est le fun parce que c'est gratis, et les éphémérides. Bonjour Daniel.
1: Bonjour.
0: Alors, bonjour Philippe. Ouais, t'es pas mal occupé, hein?
2: Oui, oui, oui.
1: Un petit problème de micro.
2: Un micro s'est détaché.
0: On a un micro qui fout le camp, mais c'est pas grave, on va s'organiser. Alors, aujourd'hui, en introduction, je dirige le réflecteur vers une femme dont nous avons déjà parlé, Daniel,
1: oui,
0: dans
1: fois,
0: une émission précédente, à quelques occasions, mais comme le veut notre titre, il n'est jamais trop tard pour en parler. Alors, je veux vous parler de Louise Arbour à Rideau Hall. Quand on pense au poste de gouverneur général, on imagine souvent des cérémonies protocolaires, des coupures de ruban, des belles visites de courtoisie. Bref, une fonction hautement symbolique, certes, mais dont le coût fait de plus en plus grincer les dents. Soyons francs. Entre le budget de fonctionnement de plus de 30 millions de dollars, la sécurité, l'entretien des domaines, les millions en dépenses de voyages internationaux, la facture réelle dépasse largement le 50 millions par année. Alors, face à cette dépense, une question s'impose. Au lieu de payer pour du simple décorum, ne serait-il pas temps d'exiger un véritable retour sur notre investissement politique et diplomatique? Imaginons un instant qu'on redéfinisse le rôle. Imaginons qu'au-delà des représentations, la personne à Rideau Hall devienne un conseiller stratégique. Ben, dans le cas de Mme Arbour, ce serait un conseiller redoutable. Alors, c'est exactement la perspective qu'ouvrira la nomination de Mme Arbour. Oublions un instant son CV de juge. Ce qui la distingue véritablement, c'est sa pugnacité, son audace et sa formidable créativité politique. Pour comprendre ce qu'elle pourrait apporter comme chef d'État, il faut regarder comment elle a réagi sur le terrain. Louise Arbour n'est pas de celle qui se contente de gérer le statu quo. Elle fracture le système quand il est bloqué. Prenez exemple dans les Balkans dans les années 90. Les seigneurs de la guerre se croyaient intouchables. Ils fuyaient dès que la justice essayait de les chercher. Qu'a fait Louise Arbour? Elle a innové avec une ruse très brillante. Les actes d'accusation scellés, qui étaient gardés strictement secrets. Alors, une véritable tactique de guérilla juridique. Le résultat, les seigneurs de guerre, puis lorsqu'ils étaient, ils se promenaient sur la route, ben, les forces de l'OTAN ont pu en cueillir de ces criminels par surprise lors de banals contrôles routiers. Au Rwanda, c'est cette même audace qui a frappé. Elle a bousculé le droit international pour faire reconnaître pour la toute première fois dans l'histoire le viol non pas comme une tragédie tragique et un dommage collatéral, mais plutôt comme une arme de génocide à part entière. Elle ne suit pas les règles, elle les invente, puis elle en fait des nouvelles. Maintenant, imaginez cette femme d'exception représentant le Canada sur l'échiquier mondial. Louise Arbour a l'habitude de regarder les puissants dans les yeux sans jamais sourciller. En 1999, elle a inculpé le président Slobodan Milošević alors qu'il était encore au pouvoir. Elle a affronté Vladimir Poutine en Russie, le confrontant directement sur les enjeux de la Tchétchénie. Elle n'a pas hésité à dénoncer haut et fort l'usage de la torture par l'administration américaine suite aux guerres de l'Afghanistan. Cette capacité à tenir tête aux géants est d'une pertinence absolue de nos jours. Lors de son discours à Davos, plus tôt cette année, notre premier ministre a appelé au regroupement des pays de moyenne envergure pour contrer l'attitude hégémonique des grandes puissances. Et soyons clairs, avec un dirigeant aussi imprévisible que Donald Trump, entamant son deuxième mandat à la tête de la première puissance mondiale, le Canada a plus que jamais besoin d'émissaires redoutables. Si on cherche une personne capable de livrer un message difficile dans un climat tendu, qui de mieux qu'une femme qui ne s'est pas laissée intimider par aucun chef d'État? Mettre Louise Arbour à Rideau Hall ne serait pas un choix de confort. Ce serait un choix de grande audace. Bien sûr, certains me demanderont « et après ?» Pourrons-nous trouver un successeur à la hauteur pour maintenir cette dimension stratégique? Absolument. Le Canada possède suffisamment d'ex-juges internationaux, de diplomates de carrière, de médiateurs, de professeurs aguerris et chevronnés pour combler une telle fonction. Fini le temps où Rideau Hall n'était qu'une simple récompense honorifique ou une retraite dorée. Pensons-y plutôt comme une dernière grande réalisation professionnelle et stratégique pour nos esprits les plus brillants. Avouez que ça termine bien une carrière. Louise Arbour a prouvé qu'elle pouvait changer l'histoire. Profitons de cette exception pour changer les règles et redonner au poste de gouverneur général un véritable pouvoir de réflexion.
1: Ouais. Écoute, Robert, je veux dire, même si je suis d'accord pour dire que Louise Arbour, c'est une femme d'exception, quand même des petites choses là, avec lesquelles je suis moins d'accord. Puis moi, je ferais quand même une différence là, entre elle et l'institution comme telle de gouverneur général. Puis ben c'est bien tant mieux si on peut bénéficier de sa vaste expérience, mais il reste que dans notre système actuel, le gouverneur général, ça représente encore le souverain. Et c'est pas une personne élue. Et ça, peu importe là, ouais. Les qualités de la personne qui l'exerce, pour moi, ça enlève beaucoup de légitimité par rapport à ce qu'elle peut faire. Puis bon, on pourrait en débattre longtemps, là, ouais. Mais...
0: Ouais. Mais moi, quand je parle... Puis alors, remarque que tu as tout à fait raison. C'est pas une personne élue. Elle n'a pas aucun pouvoir. Mais un peu comme la reine d'Angleterre rencontrait M. Churchill toutes les semaines. Comme elle remplace la reine, ben c'est un peu ça.
1: En tout cas, on verra. Ouais. Mais ce qui est sûr, c'est que c'est toujours mieux de s'entourer de personnes fortes que de s'entourer de personnes faibles.
0: Alors, comme l'est Louise Arbour, célébrons les femmes fortes, tout comme le sont nos mères, dont Daniel va nous parler immédiatement

0: Hier, Daniel, c'était la fête des mères. Mais depuis quand que ça existe, cette fête-là?
1: Bien, ça existe depuis assez longtemps. J'ai été surprise quand j'ai fait quelques petites recherches. Ça remonterait à l'Antiquité. On dit qu'en Grèce, on honorait la mère de tous les dieux, la grande procréatrice Rhéa. Puis en Rome antique, ben, c'était Cybèle, la divinité qui symbolise la nature et toutes les mères. Puis ensuite, ben, il y a eu au Moyen Âge, au Royaume-Uni, on a instauré le Mothering Sunday. Ça a lieu le quatrième dimanche du carême, donc 3 semaines avant le dimanche de Pâques. Puis c'était vraiment lié donc à l'Église.
0: Okay.
1: Et aujourd'hui, c'est encore cette même date-là là, qui...
0: cette
1: année,
0: vous,
1: c'est ça. Donc, cette année, la fête des mères était le 15 mars, mais bien entendu, ça n'a plus de connotation religieuse. Aux États-Unis, ça a commencé après la guerre de sécession. En 1868, il y a Anne Revis Jarvis qui a lancé le Mother's Friendship Day. C'était une campagne pour promouvoir la paix et le rôle des mères, mais aussi elle voulait faire un appel là, pour améliorer les conditions de santé des mères parce qu'il y avait beaucoup de mortalité infantile.
0: Ben ouais, à cette époque.
1: C'est ça. Mais ça n'a pas eu un grand succès. Elle est décédée, puis 2 ans après sa mort, en 1907, c'est sa fille, Anna Jarvis, qui a repris le flambeau et qui a encouragé les femmes à célébrer les mères. Et elle le faisait vraiment en reconnaissance des efforts. Elle voulait,
0: c'était vraiment les efforts que les mères portaient pour tenir la famille et souvent le pays.
1: C'est ça. Et puis, elle a décidé de faire ça, elle, en tout cas, ce qu'elle demandait, le deuxième dimanche de mai.
0: Oui, mais pour quelle raison qu'elle choisit cette date-là?
1: C'est quand même... parce que sa mère, dont on a parlé, Anne Revis Jarvis, est décédée le 9 mai et que le deuxième dimanche de mai, c'était une date qui serait toujours assez proche de la date du décès de sa mère.
0: Okay.
1: Alors, c'est comme ça que la date, ça a été choisie. Et puis, cette idée-là, elle s'est répandue. En 1910, c'est devenu un jour férié en Virginie-Occidentale. Et en 1914, eh bien, c'est le président Wilson qui a officialisé le deuxième dimanche du mois de mai comme jour officiel de la fête des mères. Puis depuis, bien, c'était dans plusieurs pays. Là, on dit qu'il y a, dépendant des articles que j'ai vus, il y avait entre 70 et 100 pays qui ont adopté cette date, comme ici, là, le deuxième.
0: Comme au Canada, on prend aussi le deuxième dimanche.
1: C'est ça.
0: Mais la fête des mères, est, même comme vous l'avez dit, soulignée dans d'autres pays. Mais ce n'est pas toujours à cette date-là.
1: Non, ce n'est pas toujours à cette date-là. Il y a vraiment beaucoup de dates. Je donne quelques exemples. Au Mexique, c'est une date fixe.
0: Ah.
1: C'est toujours le 10 mai, quel que soit le jour de la semaine.
0: Okay.
1: Là, cette année, ça a tombé que c'était la même journée, mais eux, c'est toujours ça. Okay. Et c'est comme ça depuis 1922. Et puis, pourquoi on a choisi ça? Ben, parce que le mois de mai, c'est le mois consacré à la Vierge Marie.
0: Okay.
1: Puis pourquoi le 10? En tout cas, l'explication que j'ai vue, c'est quand même assez curieux. On dit qu'à l'époque, les personnes étaient payées par décennat, soit le 10, le 20 ou le 30 ou 31 selon les mois. Puis on avait choisi la première paye du mois de mai.
0: Ah, pour qu'il y ait de quoi fêter.
1: Oui, parce qu'il y a assez d'argent pour faire la fête. Et puis là, même si ça a changé, maintenant, les gens sont payés plus le 15 et le 30. En tout cas, souvent au Mexique, on n'a pas changé la date. C'est resté comme ça. Mais il y a eu aussi là, d'autres racines là, au Mexique. On dit que dans l'époque préhispanique, par exemple, les anciens Mexicains honoraient la déesse Tonantzin, une divinité liée à la fertilité et à la maternité. Puis il y a eu aussi, après l'arrivée des Espagnols, la fête qui a été fusionnée avec le jour de la Vierge de Guadalupe, la patronne du Mexique.
0: Ouais? Okay.
1: Et puis, au Mexique, on a vraiment des coutumes fortes. Là. Une des coutumes, c'est que les enfants qui sont partis viennent dormir à la maison la veille de la fête des mères et réveillent leur mère le 10 mai avec une chanson traditionnelle, Las Mañanitas. Je ne sais pas si tout le monde le fait, mais bon.
0: Ah.
1: C'est rapporté.
0: Puis vous ne pouvez pas nous la chanter.
1: Non, non.
0: Non, okay, c'est...
1: Puis en Haïti, ben là aussi, on a un hommage au courage des mères qui a lieu, mais là, c'est le dernier dimanche de mai. C'est une autre date. Donc, cette année, ce sera le 31 mai. Ce que j'ai lu, c'est que c'est une fête chaleureuse, familiale. On y porte une fleur. Si notre mère est vivante, à ce moment-là, on porte une fleur rouge, parfois rose. Et puis, si notre mère est décédée, à ce moment-là, la fleur, elle est blanche. Ça peut parfois être noir ou mauve. Alors, on porte cette fleur-là.
0: OK. Des couleurs de deuil, quoi.
1: Et puis, les mères haïtiennes, ben, sont considérés, bon, comme dans beaucoup de pays, là, comme les piliers de la famille. Il y a une expression en Haïti, poteau mitane, qui veut dire poteau milieu, le poteau central qui soutient la structure d'une maison. Et lors de la fête des mères, ben, poteau mitane, c'est une métaphore là, qui est associée à la fête pour dire que les mères sont le pilier central, le cœur de la famille. C'est ça. Puis, il y a d'autres dates. En Thaïlande, par exemple, c'est le 12 août qu'on souligne l'anniversaire. C'est en lien avec la reine-mère Sirikit. Et là, les enfants vont offrir des couronnes de jasmin à leur mère parce que la fleur est blanche et ça représente la pureté de l'amour maternel. En Égypte, comme dans d'autres pays du Moyen-Orient, depuis 1956, c'est célébré le 21 mars. Ça, ça correspond au premier jour du printemps parce qu'on considère qu'à ce moment-là, ça représente la vie et la fertilité. Donc, c'est pour ça qu'il y a la fête des mères à ce moment-là.
0: Vous revenez d'Argentine?
1: Oui.
0: Qu'en est-il en Argentine?
1: Alors, en Argentine, là, c'est le troisième dimanche d'octobre. Et puis, pourquoi? C'est vraiment une autre période. Là.
0: Ben,
1: parce que ça correspond au jour de la maternité divine qui a été instaurée en 1931 par le pape Pie XI. Okay. Puis, on a gardé cette date-là. Ben, au départ, on appelait cette fête le Dia de la Madre, donc fête des mères. C'est ça. Mais il semble que ces dernières années, afin d'être plus inclusif, on parle parfois du Dia de la Familia pour qu'on célèbre toutes les structures familiales et non traditionnelles. Puis il y a encore plein d'autres dates, là. On pourrait en énumérer encore plusieurs.
0: Mais la fête.

0: vendent beaucoup, beaucoup, beaucoup
1: des
0: fleurs, du chocolat, les sorties au restaurant. Et puis, j'ai lu que dans la fête des mères, là, ça représenterait la journée où il y a le plus de personnes qui vont au restaurant.
1: Ouais.
0: Il y en aurait plus même que la veille, la Noël. Bon, puis on a une petite hypothèse là-dessus. C'est que quand c'est la fête des pères, ben c'est les mères qui souvent vont cuisiner. Mais quand c'est la fête des mères, on va au restaurant.
1: Ouais, parce que le bonhomme, lui, il cuisine pas.
0: Ben c'est pas vrai pour tout le monde.
1: Pas vrai pour tout le monde.
0: C'est stéréotypé, mais bon. Il reste quand même que, selon les statistiques, là, la journée de la fête... Une petite anecdote. Une année, on avait reçu ma mère et ma belle-mère à souper et on avait décidé de faire venir quelque chose du restaurant. On avait téléphoné pas d'avance et on a attendu pendant 4 heures pour avoir notre livraison. Alors, c'est vraiment une très grosse journée.
1: Ben oui.
2: Moi, en fin de semaine, moi et Robert, on est allés déjeuner, puis...
1: On n'y a pas pensé.
2: On a retourné de bord. On est allé au Tim Hortons. Ça a été même plus vite.
0: Non, non, il y a du monde, effectivement. Énormément de monde. Ma fille s'était pris un petit peu à la dernière minute. Puis elle nous avait invités à déjeuner. Puis c'était à 9 h le matin. Alors, donc.
1: On a eu quelque chose à Québec
0: dernièrement. Oui, il y a eu Mères au Front qui organise des activités de mobilisation lors de la fête des mères. En 2024-2025, il y avait eu des rassemblements. Puis cette année, il y a eu un rassemblement artistique et politique qui s'est tenu devant l'Assemblée nationale. C'est une activité de solidarité face aux reculs environnementaux et sociaux pour protéger la nature et nos enfants. Et donc, il y a eu quand même des personnes qui ont dormi devant l'Assemblée nationale.
1: Ouais.
0: Alors, je pense que, bon, malgré toutes les critiques puis tout ça, la fête des mères, ça peut quand même être un moment de réflexion pour se questionner sur le rôle des mères dans nos vies, notre rôle, puis sur la signification des relations familiales.
1: Merci, Daniel.
2: Donc nous parlant des mères, on va continuer en musique avec Ingrid Saint-Pierre et sa chanson « Mère ».

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0: Bon, ben, parlant de politique municipale, pendant le mois d'avril, on vous a parlé beaucoup des conseils de quartier qui avaient des postes à combler. La semaine prochaine, je vous reviendrai, puis je serai en mesure de vous dire, parce que des fois, tous les postes ne sont pas comblés. Alors, si ça vous implique, vous intéresse, on vous dira où il y a des sièges de libre. Parlant des conseils de quartier, cette semaine, le lundi 11, ce soir, donc à 7 heures tantôt, il y a Cap-Rouge, le quartier Jésuite, Vanier, le Vieux-Québec, Cap-Blanc, Colline parlementaire qui tiennent leur séance mensuelle. Demain, mardi 12 mai, ce sera à Aéroport, Duberger-les-Saules, Loretteville, Saint-Sacrement et Sidrie. Et mercredi, le 13, ce sera le conseil de quartier de Lac-Saint-Charles, Les Rais, Saint-Louis et Vieux-Bourg qui tiendront leur rencontre mensuelle. Alors, c'est toujours à 19h, sont toujours joignables par Internet et vous avez toujours le lien pour rejoindre les conseils de quartier, la liste des conseils de quartier sur notre page Facebook. Les autres consultations importantes, je vous l'avais dit, hein, début du mois, gros mois pour ça. Alors, on vous rappelle l'importance de ces rencontres-là, de ces meetings-là, pour que vous puissiez voir ce qui se passe dans votre quartier. Alors, cette semaine, on a 25 consultations actives. 6 sont des consultations au cours desquelles le projet va être présenté pour recevoir vos commentaires. Ceux-ci vont être recueillis et pourront servir à modifier la proposition finale. 7 rencontres... par ailleurs, ont lieu aussi qui ont déjà été présentés au public lors d'une consultation précédente. Et cette fois, c'est le moment où le conseil de quartier décide s'il recommande ou non les modifications qui sont proposées. Vraiment l'ultime moment pour se prononcer. Alors, j'ai été faire un tour, j'en ai scruté quelques-unes, et puis je vous livre ce qui est décision ce soir ou à venir. Il est temps, si vous voulez suivre, c'est le temps. Alors, il y en a une qui est pour permettre à un restaurateur et un café-terrasse de l'intersection de la rue Racine et du boulevard de l'Ormière. Alors, ce qui est proposé, c'est que le projet, il n'y a pas de démolition. La ville propose de retirer les hauteurs minimales de bâtiments et les largeurs minimales des lots du secteur, ce qui autoriserait officiellement l'usage restaurant pour des superficies de consommation allant jusqu'à 3 300 m². Ça permettrait d'aménager des cafés-terrasses dans la cour arrière avec la possibilité d'y installer des abris-soupes. Une assemblée publique de consultation a lieu à Loretteville pour ça. C'est à l'horaire ce soir. L'assouplissement réglementaire pour les parcs industriels du Berger, on en a parlé, il y en avait plusieurs. Pour celui de Duberger, modification proposée, l'objectif est d'optimiser les espaces industriels existants en assouplissant la réglementation. Les changements incluent l'autorisation de nouveaux groupes d'usage et, entre autres, l'intégration de restaurants et de bars, ainsi que la création et la modification de la délimitation de certaines zones. Une consultation publique et une demande d'opinion au conseil de quartier de Duberger-les-Saules sera présenté ce soir. Puis Duberger-des-Saules, il y en a 3 ce soir qui sont soumis à l'approbation du conseil des quartiers. L'autre assouplissement réglementaire, c'est pour l'autre parc industriel qui est dans ce quartier-là, qui est le parc Armand-Viaud. Alors là, pour contrer la pénurie d'espace industriel, la ville souhaite permettre aux entreprises déjà en place de densifier leur installation. Les assouplissements aux règles d'urbanisme visent à optimiser les terrains existants. Une assemblée publique de consultation, une demande d'opinion au conseil du Berger aura lieu tantôt dans ce dossier. Un autre projet qui est un projet de 9 unités résidentielles sur la rue Saint-Léandre, toujours dans du Berger. Alors, ce qui est proposé, c'est que le requérant veut subdiviser son terrain actuel pour utiliser les espaces vacants et construire un immeuble de 2 étages comprenant 9 logements. La modification vise à octroyer une permission d'occupation spécifique autorisant les 9 logements sur le nouveau lot. Le conseil de quartier du Berger pourra se prononcer. Assouplissement réglementaire pour le parc industriel Cardinal, ça c'est dans Vanier. Alors la modification principale consiste à supprimer l'obligation d'aménager une bande de terrain végétalisée autour des stationnements de plus de 5 cases. une règle qui limitait l'agrandissement de certains bâtiments. De plus, le règlement autorisait de nouveaux usages liés à l'industrie et à l'entreposage pour s'arrimer au plan directeur de la ville. Ce projet fait l'objet d'une consultation publique et d'une demande d'opinion au conseil de quartier de Vénier. L'objet, le retrait de l'obligation d'aménager un aire d'agrément sur la rue Sainte-Anne, c'est une modification que la ville propose de retirer complètement l'obligation d'aménager un aire d'agrément pour les 6 propriétés visées. Une façon très concrète, cela permettrait aux propriétaires du 69 de la rue Sainte-Anne de transformer le rez-de-chaussée pour y ajouter un logement supplémentaire. Une consultation publique et une demande d'opinion au conseil de quartier Vieux-Québec Cap-Blanc, colline parlementaire, figurent à l'ordre du jour ce soir. Le projet résidentiel de la rue Nelson dans le quartier Saint-Louis. La modification qui est proposée, c'est que le projet prévoit la démolition d'une résidence unifamiliale et d'un bâtiment de 12 logements existants. À la place, il est proposé de permettre la construction d'un bâtiment de 6 étages comprenant 58 logements sur les 2 lots adjacents. Je vous rappelle que vous pouvez accéder à ces consultations à partir de notre page Facebook. Il n'est jamais trop tard. Il y a éventuellement peut-être, je ne sais pas, je suis pas sûr si on va pouvoir le reproduire, mais normalement, on essaye de mettre un code de couleur, mais s'il n'est pas visible, fiez-vous sur la date, c'est là que ça se passe. Alors, comme il s'agit de consultation publique, il s'agit de votre quartier, c'est à vous d'y voir.
1: Donc, nous continuons en musique et avec l'été qui s'en vient, pourquoi pas une nouveauté reggae de l'artiste québécois La Vie en collaboration avec le groupe Okapi. Donc, voici Chiller.

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2: Alors, on débute avec une activité à venir prochainement. À quelques reprises dans l'année, là, on se tient un club de lecture à la Bibliothèque de l'Assemblée nationale. Et puis là, la prochaine activité va avoir lieu le 13 juin de 10h30 à midi. Et ça va porter sur l'ouvrage « La poutine, culture et identité d'un pays incertain » de Geneviève Sicotte, qui est paru en 2025. Alors, si ça vous tente d'aller échanger... il faut normalement, on lit le livre,
3: on lit le livre avant,
2: c'est ça. On s'inscrit sur le site de l'Assemblée nationale et l'autrice Geneviève Sicotte sera sur place. Donc, c'est une... en même temps, là, parce que des fois, les clubs de lecture, l'autrice n'est pas toujours là, habituellement, mais là, dans ce cas-ci,
3: elle va être présente.
2: Elle est présente. Alors, ça permet de pouvoir échanger avec elle. Maintenant, il y a une rencontre de Martin Wickler, parmi les grandes rencontres de l'Institut canadien du Québec qui va avoir lieu cette semaine, c'est le 13 mai à 17h30. Et je ne sais pas si vous le connaissez, là, mais il y a quand même un parcours assez particulier. Il est né en Algérie en 1955. Il a exercé la médecine de famille en France, en milieu rural, à l'hôpital, dans un centre de santé pour femmes, sous son nom, Marc Safran. Mais il a publié une soixantaine d'ouvrages sous le nom de Martin Wickler, dont...
3: son nom de plume.
2: Oui, c'est ça. Et dont la maladie de Sachs, peut-être que ça, vous l'avez déjà entendu, parce qu'il y a eu un film, ça a été porté à l'écran, ça fait quand même un certain nombre d'années, là, en 1999. Et donc, maintenant, il vit au Québec là, depuis 2009. Il est citoyen canadien même depuis 2019. Et il anime là, deux sites web, dont un qui s'appelle Wickler's Webzine, consacré à une critique du système de santé. Alors, dans l'état actuel là, qu'il y a, je ne sais pas quelle sera la conférence, mais ça risque d'être assez intéressant. C'est cette semaine, donc le 13 mai à 17h30. Il faut réserver, il reste encore de la place. C'est donc à la Maison de la littérature. Maintenant, cette semaine, il y a comme les festivals, ça commence à l'été, on sait qu'il y a beaucoup de festivals. Alors, ça commence, il y a le festival, moi, j'avais jamais entendu parler de c'est le Festival international du film ethnographique du Québec. Ah. Et on présente une série de ciné-rencontres du 14 au 17 mai. Alors, c'est un festival qui existe à Montréal depuis 2003 et ça a été fait à l'initiative d'un groupe d'étudiants en anthropologie visuelle. Et depuis 2007, le FIFEC propose un volet dans la ville de Québec. Alors, c'est un festival assez particulier, unique en son genre. C'est gratuit pour le public. Si vous êtes intéressé par le cinéma, par l'anthropologie visuelle ou simplement vous êtes curieux de découvrir des pépites du genre ethnographique, ça s'adresse à vous et c'est au Musée de la civilisation que les activités ont lieu, mais il faut réserver. Alors, il y a plusieurs thèmes. Le 14 mai, ça s'appelle « Racines et résilience au cœur de la famille ». On va proposer trois films où il y aura des regards croisés sur différentes manières de faire famille. Le 15 mai, c'est des soirées courtes qu'on appelle. Donc, ce sont des courts-métrages qui vont être présentés, des portraits d'artistes, militants, migrants qui racontent leur lutte pour la mémoire, la justice et l'adaptation à des environnements nouveaux ou changeants. Le 16 mai, il y a deux activités. Pour les heures, là, vous irez voir là, sur le site là, du musée. Vous pouvez y aller via notre page Facebook. Alors, le 16 mai, il y a Agir, résister et transmettre. Ça va mettre en lumière des récits autochtones ancrés dans les réalités contemporaines. Et il y a Rite et résonance. Alors, on dit que c'est un spectacle sonore et visuel entre musique, tradition ancestrale et rite communautaire. Et la dernière journée, le 17 mai, ralentir, contempler. Alors, c'est sûr que c'est du cinéma particulier, mais je pense que
3: c'est intéressant, choses qu'on ne peut pas voir ailleurs.
2: Non, c'est ça. Alors, c'est toute la semaine, donc, au Musée de la civilisation. Ensuite, ben, il y a la semaine du patrimoine. Ça, il y a beaucoup ouais. d'activités.
3: Très grosse programmation.
2: Oui, très grosse programmation. C'est du 16 au 24 mai. Alors, on dit « Vivez le patrimoine de Québec de façon festive, accessible ». Il y a plusieurs activités, des visites animées, des ateliers, des conférences. Il y a toutes sortes de démonstrations dont je vais vous parler après. Il y a des spectacles dans tous les quartiers. On ne pourra pas dire tout ce qu'il y a parce qu'il faudrait passer l'heure entière. Mais je vous donne juste quelques activités juste pour vous donner le goût d'aller voir la programmation. Le 16 mai, à l'îlot des Palais, c'est Mission Archéo, l'énigme de la boîte 728. Ça peut être une activité intéressante à faire avec, en famille, là, avec des jeunes. Alors, on dit que vous allez pouvoir découvrir avec l'archéologue Archibald Duval de véritables sites archéologiques en résolvant des énigmes. Une activité donc intéressante. Maintenant, à la maison Éphraim Bédard, les 16 et 17 mai, une démonstration d'herboristerie. C'est Ève Gros-Louis qui va présenter des fabrications artisanales, des infusions, des décoctions, des onguents, bon, etc. Alors, si ça vous intéresse...
3: Oui, la médecine naturelle.
2: Oui, c'est ça. C'est... Ensuite, il y a le Moulin des Jésuites, toujours les 16 et 17, démonstration de laine filée avec des rouets. Il y a la Maison Léon Provencher, un atelier aussi sur les végétaux. Puis à la Maison O'Neill, ça, c'est toutes des maisons du patrimoine, un parc d'instruments traditionnels. Donc, violon, accordéon, etc. Alors, ce ne sont que quelques activités, mais il y en a vraiment beaucoup. Il y a des parcours commentés dans la Place Royale. En tout cas, vous irez voir sur le site.
3: Il y a du stock, comme on dit.
2: Oui, c'est ça. Il y a aussi une conférence qui s'intitule « 200 ans d'histoire et de restauration », toujours dans le cadre de cette semaine-là. Ça va avoir lieu le 18 mai à 14h et c'est à la cathédrale Holy Trinity. Et il y a un historien là, qui va ouvrir la conférence en présentant l'histoire et la construction de cette cathédrale, son rôle dans le développement du Vieux-Québec. Toutes ces activités-là, bien entendu, sont gratuites. Maintenant, il y a un autre festival, qu'on peut dire, là, qui va avoir lieu cette semaine, c'est le Printemps de la musique qui revient.
3: Oui, c'est ça.
2: Il y a des belles activités qui sont payantes, mais il y a aussi des belles activités qui sont gratuites. C'est celles dont je vais vous parler. Alors, il y a le 16 et 17, une animation pour toute la famille avec le général Patente qui propose un atelier de création musicale avec des objets du quotidien. Il y a également toujours les 16 et 17, ce qu'on appelle floraison classique avec le Conservatoire de musique de Québec. Alors ça, ce sont des étudiants du conservatoire qui vont vous inviter à découvrir un bouquet d'œuvres du grand répertoire classique. Et il y a au musée de la Palais Montcalm, il y a au cœur de l'orgue, c'est l'organiste en résidence du Palais Montcalm qui va proposer de découvrir le grand orgue en mots et en musique. Donc, elle va expliquer comment ça fonctionne, mais il va y avoir aussi des pièces, dont la toccate et fugue de Bach. Il n'y a pas de réservation. Il faut tout simplement se présenter au Palais Montcalm. C'est premier arrivé, premier assis. Alors, si vous voulez avoir tout le détail, ça, c'est le 17 mai à 15h. Et il y aura également des 5 à 7. Et on termine avec le Festival d'orgue du printemps qui va avoir lieu tout le mois de mai. C'est à l'église Saint-Roch. Donc, la prochaine, c'est le 13 mai. Ensuite, 20 mai, 27 mai, il y a des organistes là, qui vont être dans l'église. Alors, si vous voulez avoir le détail, vous allez sur notre page Facebook et vous allez avoir tout ça.
0: Pour la chanson éphémérite de la semaine, nous poursuivons en musique avec la chanson « Donne-moi un bec » de Gilda Roy.

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1: Éphéméride. Alors, on débute avec Renaud, qui est né le 11 mai 1952. Alors, Renaud, ben, il a une voix assez singulière, hein, qu'on reconnaît, raillée, reconnaissable. Il parle des exclus, des injustices sociales, mais aussi des petites choses de la vie. C'est un passionné de la mer. Il rêvait d'être marin dans sa jeunesse. Puis on se rappelle sa chanson, là, c'est pas l'homme qui prend la mer, c'est la mer qui prend l'homme, tatatin. Eh bien, il semblerait là, que vraiment c'était, oui, c'est vraiment une passion pour lui. Et il y a aussi la chanson « Putain de camion » qui a été écrite après le décès de Coluche, un ami avec qui il était très lié. Parmi ses très belles chansons, « Morgane de toi », « Manu », dans mon HLM, puis moi, il y a une chanson qui me, en tout cas, que je chantais souvent à l'époque, « Mon beauf », une chanson que je chantais en taquinant mon beau-frère. Parce que la chanson n'est pas très toujours joyeuse. Mais bien sûr, il y a aussi Mistral gagnant là, qui est parmi...
2: Qui était très beau,
1: très
2: qui est encore beau.
1: Oui. Et ben, Renaud, il a quand même eu des hauts, des bas, des excès, des crises. Et il y a un document « Renaud à cœur perdu » qui va être diffusé demain sur France 2. C'est un documentaire sur les 50 ans de carrière de Renaud, où on explore là, ses succès, ses blessures personnelles avec des témoignages, là, semble-t-il, assez percutants.
2: Alors, le 11 mai, toujours, en 1968, le Canadien de Montréal gagne pour la 15e fois la Coupe Stanley en remportant la série finale qui l'oppose aux Blues de Saint-Louis en 4-0. Lors du dernier match, le Canadien remporte par la marque de 3-2. C'était pendant les belles années où le Canadien remportait des Coupes Stanley presque sur une base annuelle. En fait, il en a gagné 12 en 20 ans à cette époque. En 1993, les Canadiens remportent la 24e Coupe Stanley de leur histoire, mais depuis, ni eux ni aucune équipe canadienne n'a réussi à avoir la Coupe. Cela fait 32 ans. Avant 1993, la période la plus longue sans Coupe Stanley a été 6 ans. Entre 1936 et 1941. Depuis 1993, les Canadiens ont été en finale une seule fois, en 2021, qui était la Coupe fantôme, là, où c'est qu'il n'y avait personne dans les estrades. Alors, cette année, il y a beaucoup d'engouement. Faut dire qu'avec la période sobre que nous traversons, ça fait du bien de se réunir autour de quelque chose de positif. Hier, ils ont gagné 6-2 contre les Sabres de Buffalo. Le prochain match aura lieu demain au Centre Bell. Et si la victoire accède à la finale ce soir, on pourra vraiment dire que Montréal est hockey.
1: Mais la victoire, ils ont annulé à la dernière minute hein, ce soir.
2: Ah,
1: parce
2: le
1: qu'il y
2: match
1: avait
2: est
1: un problème de maladie. Un peu curieux, c'est ce que j'ai entendu tout à l'heure.
2: À suivre.
1: Oui, oui. Serge Bouchard, maintenant, est décédé le 11 mai 2021. Ça fait 5 ans aujourd'hui. Il est né à Montréal en 1947, dans un milieu modeste. Anthropologue de formation, c'était un observateur du territoire et des personnes qui le peuplent. Et on se souvient que sa thèse de doctorat portait sur les camionneurs qu'il a côtoyés là, dans le nord du Québec. Il est aussi allé sur le terrain auprès des communautés Innu de la Côte-Nord qui avait beaucoup d'écoute. Hein, il était très humble. Et en 92, ben, on a commencé à entendre sa belle voix chaude et profonde à la radio avec Bernard Arcan pour l'émission Les lieux communs. Puis ensuite, ben, il y a eu, à partir de 98, l'émission Les chemins de travers. Et à partir de 2001, l'émission De remarquables oubliés. Il y a eu des livres d'ailleurs là-dessus.
2: Ah oui, c'est excellent ça.
1: Oui, et d'ailleurs, Bouchard va dire, il n'y a pas de petite vie. C'est ce qui l'a amené justement à raconter l'histoire de ces personnes oubliées. Alors, son livre publié en 2021, Café avec Marie, c'est vraiment c'est un livre que j'ai beaucoup apprécié. Là. C'est un beau livre sur l'amour, le deuil, sur la vie quotidienne et sa compagne Marie. C'est vraiment très
2: bien. Oui, c'est bien. Je ne l'ai pas lu, je l'ai pris en audio livre. Bob Marley est décédé le 11 mai 1981 à Miami. Il est né le 6 février 1945 en Jamaïque, d'une union entre une jeune femme noire et un officier blanc britannique qui n'a pas connu, Bob Marley n'a pas connu son père. Il a grandi à Kingston dans un quartier pauvre. Auteur, compositeur, interprète, il commence sa carrière au début des années 60 avec le groupe The Wailers, qu'il a cofondé. Il poursuit seul et contribue à faire connaître le reggae dans le monde entier, d'où son surnom, le pape du reggae. Dans ses chansons, il aborde souvent les thèmes de la justice sociale, de l'oppression politique et de la spiritualité. Il est devenu la voix des défavorisés. Il a vendu plus de 200 millions d'albums dans le monde. Parmi les chansons célèbres, Redemption Song en 1980, et il est mort d'un cancer généralisé très jeune, à l'âge de 36 ans. Il a été immortalisé au Rock and Roll Hall of Fame en 1994.
1: Alors, on poursuit avec le 11 mai 1997. C'est le champion du monde d'échecs, Garry Kasparov, qui est battu par l'ordinateur d'IBM Deep Blue. Kasparov est devenu champion du monde en 85, alors qu'il avait seulement 22 ans. Et il l'était toujours lorsqu'il a affronté Deep Blue. À l'époque, là, il n'était pas content, puis il avait même accusé IBM de tricherie. Oui. Ben, maintenant, les joueurs d'échecs qu'ils se servent des ordinateurs plus pour s'entraîner, là, parce qu'il est acquis qu'ils ne peuvent pas les battre. Et si vous êtes intéressé par ça, il y a la série Rematch qui relate cet affrontement sur le site de Télé-Québec. Et il y a aussi une série intéressante, La Reine des échecs, qui est un documentaire qui retrace la vie de Judith Polgar, qui est la plus grande joueuse d'échecs de l'histoire, une femme. Et on y voit la rivalité avec Kasparov, et elle a réussi à le battre en 2002. C'est assez intéressant comme série.
2: Oui, très bon. Guy Dorois, dont on a entendu la chanson tantôt, est né le 11 mai 1960 en Abitibi. Il a tenu plusieurs rôles à la télévision, mais celui du commandant dans la série District 31 a été un déterminant. Il est apparu dans 708 épisodes entre 2016 et 2022. Il a joué un rôle dans le poste de police à la TV. Son père y a travaillé car il était policier. Depuis 2 ans, il joue le rôle de Jean Dumas dans la série Dumas à Ici Télé. Il n'a toujours pas joué de rôle. Il n'a pas toujours joué des rôles sympathiques. Il a joué le rôle de Léopold Dion, un criminel sexuel et tueur en série. Et au cinéma, il a joué dans Requiem pour un beau sans cœur de Robert Morin.
0: Donc, j'aimerais faire juste...
2: Oui,
0: allez-y. On a parlé de Victoire, son match va être reporté. La Ligue, juste donner plus d'informations, donc... La Ligue ne sait pas quand est-ce le match va se jouer, mais c'est plusieurs joueurs de l'équipe montréalaise qui ont un virus. Et en collaboration avec l'équipe médicale, ils ont décidé de reporter le match. Et ils précisent que ça ne fait pas...
1: C'est pas lié à l'antivirus.
2: Bon, ben alors tout le monde est rassuré. Et il n'y aura pas de match ce soir, mais la victoire va bien.
0: Donc, ici Philippe Alarousse à la mise en onde. Pour le thème musical, c'est un arrangement de Marc Bélanger de la chanson « Don't Get Around Much Anymore » de Duke Ellington. À la recherche et à l'animation, Robert Rousse et Daniel Lambert. Restez à l'écoute car nos collègues de Dignité de Noir en suivent. Sur ce, on vous dit, on se revoit la semaine prochaine car...
1: Il est jamais...

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3: Mesdames et messieurs, bienvenue à l'émission Dignité Noire du 11 mai 2026. Je suis Mbaye Hadji en compagnie de Brice. Nous sommes avec vous jusqu'à 20h sur CKIA 88.3 FM ainsi que sur le site web de la radio www.ckfm.org. Vous pouvez nous écouter aussi en direct sur notre page Facebook Dignité Noire-CKIA-FM. Au menu ce soir, nous allons accueillir une grande dame, Reine Kizi, sur invitation de Marielle. Marielle qui va nous faire découvrir l'univers de cette dame qui fait dans le podcast, je crois. Je ne la connais pas moi non plus, fait qu'on va la découvrir. Je pense qu'elle n'est pas de Québec. Je ne vends pas la mèche là, je vais laisser Marielle nous en parler un peu plus. Donc c'est Madame Reine Kizi, créer, guérir, inspirer, l'histoire derrière un micro qui libère. Ça donne envie de la connaître rapidement. En seconde partie de l'émission, nous allons accueillir une planificatrice financière qui se soucie de la santé financière des nouveaux arrivants. Donc, on vous parle souvent ici, sous cette antenne, de l'éducation financière, c'est très important. Même si vous n'êtes pas très riche, même si vous êtes riche, c'est important de connaître comment dépenser son argent pour ne pas le gaspiller, pour ne pas le dilapider. Surtout quand on est nouveau arrivant et qu'on arrive dans un contexte particulier où le rapport à l'argent, le rapport aux dépenses, par exemple, le rapport aux biens matériels n'est pas la même chose. Donc, c'est important de savoir où on met le pied sur le plan financier. Nous avons l'habitude de recevoir ici Code F souvent avec Annick qui nous parlait souvent, qui tenait une chronique sur l'éducation financière. Donc aujourd'hui nous allons accueillir une autre dame, Myrline Alphonse, qui organise en plus un webinaire, je pense dans deux semaines, avec ses collaborateurs pour parler de pour sensibiliser les nouveaux arrivants aux enjeux financiers. Donc, un webinaire sur l'éducation financière. Nous la recevrons à 19h30. Toutes nos émissions sont archivées en balado sur le site web de la radio. Donc, vous pouvez nous réécouter depuis 7 ans, je pense. La radio prend de l'âge. Nous aussi, d'ailleurs, en passant. Alors, salut Marielle.
4: Bonsoir, Maï.
3: Comment ça va?
4: Ça va bien, et toi?
3: Studio, ça va toujours bien.
4: C'est super.
3: Alors, tu vas nous faire découvrir une perle de Montréal,
4: ouais.
3: Reine Kizi.
4: Oui, exactement. En fait, bonsoir aux auditrices et aux auditeurs de Dignité Noire. Donc ce soir, je viens vous présenter une sœur, en fait, qui vient du Gabon. C'est quand même assez rare. Alors, un petit retour, en tout cas dans nos esprits, vers le Gabon pour accueillir Reine Kizi Luma Polo, qui est créatrice du Reine Talk Podcast. Puis avec elle, on parlera de son parcours qui est marqué par l'immigration, la résilience, la finance, l'entrepreneuriat et la création d'un espace de parole pour les femmes. Donc, Reine Kizi, Bella. Elle a dû s'adapter rapidement, donc nouvelle culture, nouveaux codes, démarche d'immigration complexe. Je pense que ça résonne auprès des personnes qui nous écoutent ce soir. Elle a construit sa carrière dans la finance, un bac en administration, une maîtrise en finance, puis analyste hypothécaire dès 2015. Mais sa passion était ailleurs, donc elle est très active dans la communauté gabonaise. Elle organise déjà des événements et elle est impliquée aussi dans Otiten Service. Elle va nous en parler peut-être tout à l'heure. Donc en préparant son mariage en 2018, elle a découvert sa vocation, sa mission de vie. Puis elle a lancé Reine Prestige Event pour créer des événements de luxe portés par une femme noire. En 2022-2023, son corps a dit stop, burn-out, grossesse difficile. Puis elle a fait un défi de 30 jours. Donc elle va nous en parler dans quelques secondes. Bonsoir Reine.
5: Bonsoir.
4: Ça va bien?
5: Oui, vous?
4: Ben oui, ça va très bien. Alors, ben bienvenue à l'émission. Je suis bien contente de recevoir ma sœur gabonaise et très fière.
5: Ah, le plaisir est partagé, hein.
4: Ben oui. Écoute, est-ce que tu peux nous parler un petit peu, ben là, t'es arrivée très jeune, à 14 ans ici. Puis, moi, j'ai remarqué, là, dans ton parcours, que tu es très impliquée dans la communauté gabonaise. Pourquoi? Pourquoi cet engagement dans ta communauté d'origine?
5: Oh là là, toute une histoire. Mais on va faire court. Alors, moi, j'arrive au Québec dans un contexte de vacances. Les vacances qui se sont éternisées, on va dire. Finalement, je ne suis plus repartie dans mon pays d'origine. Je suis restée au Québec. Et quand j'arrive ici, donc, une situation familiale m'oblige à rester. Et je dois vite m'intégrer. Donc, on me met à l'école ici. Et je me rends compte qu'ici, c'est vraiment communautaire, en fait. Je veux dire, donc, je vais dans une école française, mais je vois que les Français restent entre eux, les Grecs restent entre eux. C'est-à-dire, c'est vraiment des petits groupuscules, en fait. Donc, je réalise, en fait, l'importance, quelque part, d'être en communauté et de trouver ses pairs, en fait, dans le Québec. Et moi, quand j'arrive ici, je suis très jeune. La plupart des Gabonais qui venaient ici à l'époque pour étudier venaient à partir de 18 ans, 19 ans. Donc, j'étais toujours la petite sœur. Et je réalise que quand les Gabonais arrivent ici, la plupart veulent rester loin des Gabonais. Et je ne comprenais pas. Je me disais, mais je ne comprends pas, en fait. Je vais à l'école ici, je vois même les étrangers se mettre ensemble. Mais nous, les Gabonais, on veut tous rester dispersés. Donc, c'est un peu dans ce besoin de rassembler que j'ai commencé à m'intéresser aux activités de la communauté. Et dès que j'ai eu 18 ans, dès qu'il y avait l'occasion d'intégrer des événements pour rassembler les Gabonais, j'étais toujours partante, en fait, parce que j'ai toujours compris l'importance d'avoir une communauté forte. Voilà.
4: Ben oui, c'est vraiment enrichissant ton partage, se rassembler. C'est tellement important, surtout quand on arrive, on est isolé. Puis moi, j'ai encore en souvenir, moi je suis arrivée à tout juste 18 ans et j'avais rencontré un grand frère à l'Université du Québec à Trois-Rivières et ça m'a beaucoup marquée. Il m'avait saluée, il m'avait pris dans ses bras, je m'étais sentie accueillie. C'est vrai que c'est vraiment important d'arriver puis d'avoir une communauté d'accueil. Fait que merci pour ce partage. Et puis comment tu considères ton intégration au Québec, si tu faisais un petit recul en arrière là.
5: Mon intégration au Québec a été difficile, très difficile, parce que dans l'intégration, il y a une dimension psychologique, je pense que des fois, les personnes négligent. Moi, je n'étais pas préparée à rester ici. Je suis restée ici par défaut. Pour la petite histoire, quand j'arrive en vacances, je ne savais pas que mes parents s'apprêtaient à se séparer en Afrique. Donc, mes parents se sont dit, bon, l'enfant est parti en vacances chez sa sœur au Canada. Nous, ici, ça ne va pas trop. On ne va pas la laisser assister à tout ce qui va se passer, la séparation, etc. Donc, mes parents trouvaient judicieux de me laisser rester au Canada pour étudier. Donc là, déjà, c'était le premier choc pour moi parce que quand tu viens, tu es une petite Africaine, tu viens au Québec, il y a l'excitation, comme on dit, tu vas au pays des Blancs, hein, on est content. Mais quand je réalise qu'en fait, je ne repars plus, là, c'est le choc. Je me dis, mais je me sens un peu abandonnée. J'ai le sentiment que mes parents m'ont abandonnée, donc je l'ai vécu très difficilement. Ensuite, je rentre à l'école ici. Mes parents me mettent dans une école française, le collège Stanislas ici. Et j'ai de la difficulté. J'ai de la difficulté avec le français québécois, avec l'humour, avec les codes. C'est très, très difficile. Ça m'a pris facilement 2 ans avant de me faire des amis, en fait. Parce qu'il fallait déjà que je comprenne le français, que je comprenne comment ils parlent. Et j'étais un peu entre deux chaises parce que j'avais du mal à m'intégrer à l'école. Mais quand j'allais dans la communauté gabonaise, j'étais encore très jeune. Comme je vous l'ai dit au début de l'entrevue, la plupart des gens venaient ici à 18, 19 ans, 20 ans. Moi, j'avais à peine quoi, 14 ans, 15 ans. Donc, c'était un peu difficile de marcher avec eux à cet âge-là. Donc, j'étais vraiment toujours entre deux chaises à essayer en fait, de trouver ma place. Et c'est quand j'ai commencé à rencontrer des amis qui venaient d'ailleurs comme moi, des Françaises, des Centrafricaines, que j'ai commencé à plus facilement m'intégrer parce que j'avais des points de connexion. J'arrivais maintenant à connecter avec ces personnes parce qu'elles avaient aussi une histoire. Elles avaient un avant le Québec, quelque chose qui s'était passé avant le Québec. Donc, c'est à travers ces histoires, en fait, que j'ai pu créer, en fait, mon groupe d'amis qui m'a facilité mon intégration. Et évidemment, après, j'ai fait le cursus scolaire, l'université. Alors, l'université, là, j'étais totalement à l'aise. J'étais totalement intégrée, comme on dit. Je m'impliquais énormément dans la vie universitaire. Et c'est ça. Donc, moi, l'intégration, au début, était très difficile parce que je n'étais pas préparée à rester ici. Donc, j'ai dû un peu apprendre à nager dans l'eau, directement dans l'eau. Mais après ça, ça allait très bien.
4: Bon, c'est, merci beaucoup. C'est, tu partages déjà quelques apprentissages et quelques clés. C'est vraiment intéressant. Et je voulais te poser une question, en tout cas pour moi, qui me tient vraiment à cœur. C'est que j'ai vu sur ta page une capsule dans laquelle tu parlais de dire non. Puis tu interpellais spécifiquement les femmes noires sur le fait qu'elles devaient apprendre à dire non, donc à nommer leurs limites. Et ça m'a profondément interpellée, évidemment. Je m'identifie à cet appel que tu as fait, mais je crois qu'il résonne aussi auprès de femmes, notamment noires. Donc pourquoi spécifiquement pour les femmes noires? Et puis comment on dit non?
5: Évidemment, quand j'ai fait cette vidéo, et je sais très bien de quelle vidéo tu parles parce que beaucoup de gens m'ont fait des commentaires là-dessus. Quand j'ai fait cette vidéo, en fait, je parlais de mon expérience à moi en tant que femme noire, en tant que femme immigrante. Quand on arrive au Québec, quand tu arrives au Québec, c'est sûr que tu es dans un nouveau pays, tu veux t'intégrer. Et en t'intégrant, tu es gentil. Tu veux être gentil, tu veux être bien perçu. Et c'est normal. Et avec le temps et avec l'expérience, tu te rends compte que parfois, il faut te mettre aussi tes propres limites. Parce que moi, j'ai vécu des situations qui ont eu un impact sur moi physiquement, on en parlera plus tard, sur ma santé, du fait que je disais oui à tout. Oui aux opportunités, oui aux clients parce que je suis aussi entrepreneur, oui à des tâches au travail. Donc à un moment donné, tout ça s'est accumulé et ça m'a causé des problèmes de santé en fait. Donc quand je disais dans cette capsule qu'il faut que la femme noire apprenne à dire non, pourquoi je targete la femme noire, c'est parce qu'on a toujours été élevés dans l'obéissance. Toute femme noire, surtout les afro-descendantes, quand on nous élève toujours dans la notion de toujours être obéissant. Mais être obéissant ne veut pas toujours dire oui. Il y a, donc c'est cette nuance aussi que j'interpelle. Et quand je fais cette vidéo, c'est vraiment pour dire aux femmes que tu peux apprécier des personnes sans pour autant forcément faire ce qu'ils te demandent de faire. Maintenant, quand je dis il faut apprendre à dire non, il faut être aussi diplomate.
4: Tout à fait. Ouais.
5: Des fois, on est des adultes. Tout est une question de comment tu présentes les choses. Si je prends un exemple très banal, quelqu'un va te demander de venir l'aider à faire un souper. Tu peux dire, ah, écoute, excuse-moi, j'avais déjà un programme, je ne pourrais pas venir t'aider. C'est-à-dire, il y a vraiment des façons polies, des fois, de décliner certaines choses, surtout quand tu sens que c'est des choses qui ne t'avantagent pas, en fait. J'ai pris un exemple tout à l'heure à la volée, mais c'était vraiment l'idée de rappeler aux femmes noires que dire non, c'est correct. Dire non ne veut pas dire qu'on est méchant. Parfois, dire non, parce que quand on dit non à une situation, c'est dire oui à quelque chose qui est plus aligné avec nos valeurs, plus aligné avec qui nous sommes. Donc, apprendre à dire non, c'est aussi apprendre à se dire oui à soi-même. Oui à la version qu'on veut projeter, oui à qui nous sommes au fond de nous.
4: Voilà. C'est vraiment génial. Et puis, pour faire écho aussi, je sais qu'en ce moment, c'est le mois de l'Afrique. Donc, on organise des événements. Donc, si vous dites oui et que vous venez, venez pour de vrai, quoi. Oui, c'est oui, quoi. Si tu cliques intéressé, je participe, ben c'est un vrai oui. On prend ça pour un vrai oui.
5: Un oui doit être un vrai oui. Et un non, un vrai non.
4: Puis c'est

0: Il y a aussi un travail pour nous les parents, c'est se dire que parfois la limite va être entre nous et l'enfant, et non forcément entre l'enfant et l'étranger. Des fois, on va donner beaucoup de choses à nos enfants. Ah, il ne faut pas dire, il ne faut pas faire ceci, il ne faut pas faire cela. Si un étranger te parle, tu ne réponds pas, etc. Mais parfois, il faut qu'on apprenne aussi que nos enfants vont nous dire des fois des choses qui ne nous plaisent pas forcément. Donc, c'est garder cet équilibre-là entre l'enfant qui grandit, qui s'affirme et qu'il faut laisser s'exprimer tout en encadrant les choses. Par exemple, moi, mon fils de 11 ans, des fois, il va me parler et ça me chauffe le cœur. Mais comme je sais que je me force en fait à l'écouter parce que je dois le faire. Mm-hmm. Parce que je ne peux pas dire à mon enfant quelque chose et ne pas moi-même être un exemple. Mm-hmm. Quand on dit à un enfant de mettre des limites, ça peut arriver que les limites vont dire bon, maman, tu as fait des choses, je n'ai pas apprécié. Et toi aussi, en tant que parent, tu dois écouter. Tu dois te dire, ah bon, là, petit, bon, quand même, il marque un point valide.
1: J'ai envie de rire aux éclats, je me retiens.
0: Mais c'est ça aussi. Donc moi, avec mes enfants, c'est aussi la communication. Je communique beaucoup avec eux et je laisse mes enfants s'exprimer. Par contre, je mets un point d'honneur à ce que les choses soient faites dans les règles de l'art. On ne tombe pas dans l'insolence. Mm-hmm. On s'exprime, on donne son point de vue. Parce que moi, je viens d'une famille de politiciens. Donner son point de vue était important. Mon père a toujours valorisé l'échange, la discussion, le choc des opinions. Mon père l'a... C'est-à-dire que je me rappelle encore, j'ai des flashbacks, j'avais 8 ans, mon père me demandait à table, Kizi, qu'est-ce que tu en penses? Même des sujets, je ne comprenais rien du tout, il me disait, Kizi, qu'est-ce que tu en penses? Parce qu'il voulait en fait m'obliger à parler, m'obliger à donner mon avis. Donc, pour moi, selon moi, c'est vraiment encadrer nos enfants, encadrer la jeunesse, un cadre comme il faut, mais les encourager à s'exprimer, parce que c'est important. C'est crucial même.
1: Ah oui, tout à fait. Merci pour ce partage. Une autre question, j'ai des questions très punchées ce soir.
0: Je vois pas.
1: Je me permets parce que tu es un livre ouvert, hein, tu partages aussi ta vie, tes apprentissages, oui. Et c'est très formateur. Mais un sujet dont on parle peu aussi dans nos communautés noires, notamment, c'est la santé mentale. C'est assez tabou. Puis quand on pense à la santé mentale, on a des représentations intériorisées. Toi et moi, on sait là, quand on dit santé mentale, on a des images mentales, culturelles de ce que ça peut représenter quand on parle de ça dans nos pays d'origine. Mais toi, tu le nommes là dans ta bio, le burn-out que tu as vécu. Est-ce que tu peux nous en parler? Comment tu l'as vécu? Comment tu l'as reconnu? Est-ce que tu es allé chercher de l'aide? Tranche de vie.
0: Alors, tranche de vie, on est en 2022. Ça commence en 2022. Je carbure entre le boulot à la banque. Je venais de créer mon entreprise événementielle. Donc là, je me battais pour avoir des marchés. J'ai encore deux enfants. Ne sachant pas que j'allais bientôt tomber enceinte du troisième, la vie de famille, etc. J'essaie d'être un peu Wonder Woman, celle qui fait tout, qui prend tout sur ses épaules. Et tu te rappelles tout à l'heure, je disais celle qui dit oui à tout. Oui. Ça m'a bien rattrapé tout ça. Et un jour, ça ne va pas au travail, ma boss me fait asseoir. Elle m'a juste dit, Reine, est-ce que ça va? J'ai fondu en larmes. Je me rappelle, on était en télétravail parce que 2022, on était encore dans le Covid. Là, c'était le télétravail. J'ai fondu en larmes parce que je réalisais que ça n'allait vraiment pas. Et c'est elle, en fait, qui m'interpelle. Elle me dit, tu devrais aller consulter. Donc, elle, en fait, elle avait remarqué que ça n'allait pas avant même que je ne m'en rende compte. Parce que tellement j'étais occupée. Et c'est aussi quelque chose avec la santé mentale. Des fois... l'une des couvertures de ça, c'est l'occupation. On est très occupé, donc on n'a pas le temps de se faire des check-up, de s'auto-évaluer, de regarder, mais au fait, est-ce que ça va? Rien que se poser cette question à soi-même, on n'a pas le temps, parce qu'on est très occupé. Et moi, j'étais vraiment occupée. Dès qu'un client me contactait, alors là, oui, il fallait que je dise oui, il fallait que je prenne le contrat, il fallait. Je me mettais pas de limite, en fait. Et c'est comme ça qu'on me met en arrêt maladie. C'était la première fois que j'ai dû, après, parler avec des gens des RH de mon travail pour qu'on me mette en arrêt maladie. Quand je vais voir le docteur, il me dit, comment vous avez tenu tout ce temps? J'étais fatiguée, épuisée. Ils m'ont mis sous médication. Alors là, je suis rentrée dans le processus d'être en arrêt temporaire premièrement, après en arrêt semi-permanent. Ça a pris peut-être 3-4 mois. Et ensuite, j'ai recommencé le travail.

0: mais vraiment de façon progressive. Mais ce temps d'arrêt, je devais aller rencontrer un docteur, j'étais sous médication. Déjà, j'avais un blocage parce que je me disais, mon Dieu, je vais prendre des médicaments, pourtant, est-ce que ça veut dire que je suis folle? Oui, c'est que moi aussi, j'apprenais en fait, parce que je ne connaissais pas la notion d'être en burn-out, d'être en dépression. Je ne savais pas c'était quoi. C'était ma première fois et ça me choquait tout autant que ça choquait ma manager en fait. Mais en rencontrant le docteur, plus je parlais avec mon docteur, plus il me disait que non, en fait, vous êtes vraiment en train de faire un burn-out, ça ne va pas, il faut vous reposer. Et à chaque fois, quand j'allais le voir, et après le docteur, il a fallu qu'on me mette en contact avec un psychologue. Donc c'est là que je commence ce qu'on appelle les thérapies. Je n'avais jamais fait ça parce que c'était loin dans ma tête. Je me disais, bon, moi, je ne suis pas quelqu'un qui a besoin de thérapie, hein, tout va bien, je gère. Mais là, je me suis retrouvée à devoir aller en thérapie. Et c'est en thérapie que je me rends compte qu'en fait, même ma façon de fonctionner, de rouler à 100 à l'heure, c'était pour taire certaines blessures, en fait. Certaines blessures que j'avais. J'avais des blessures profondes liées à le sentiment d'abandon que j'avais dans mon enfance. Donc, vous voyez, aller en thérapie m'a ramené à des choses que je pensais avoir surpassées, en fait. Mais je me suis rendu compte que non. Ouais. Donc, et depuis ce moment-là, j'ai réalisé, et ça m'a fait réaliser que c'était vraiment une erreur de stigmatiser les gens qui allaient en thérapie. Parce que quelqu'un qui a besoin de thérapie...
1: Répète encore cette phrase.
0: C'est une erreur de stigmatiser les personnes qui vont en thérapie. Parce que je vous promets qu'une personne sur deux, sinon tous, tout le monde a besoin de thérapie à un moment donné. Parce qu'il y a des traumas qui sont là, et qui sont cachés et qu'on couvre avec d'autres activités. Donc, on ne s'en rend même pas compte. Et on reproduit des chemins qu'on a vécu dans le passé, des chemins qu'on a pris de notre enfance. Et ça nous suit dans la vie d'adulte, en fait.
1: Voilà. Ah, waouh, c'est merci pour ce partage. Il nous reste à peu près 5 minutes. On dirait qu'on vient de commencer, mais bon, on va respecter le temps alloué. Ben, écoute, là, j'ai vraiment envie que tu nous parles de tes pages, de ce que tu fais. Puis si vous avez, si les personnes qui nous écoutent ce soir ont envie de savoir un petit peu plus sur l'histoire derrière le podcast, donc le Ren Talk Podcast, il y a déjà 2 épisodes en ligne, dont un que j'ai beaucoup aimé, le deuxième qui parle de la conciliation travail-famille-entrepreneuriat. Je pense qu'il y a plusieurs personnes qui vont se reconnaître dans ces défis. Donc, allez écouter le podcast. Est-ce que tu peux nous donner le lien, ta page Facebook, tout ce que tu offres?
0: Alors, mon podcast, si tu me permets juste une petite histoire par rapport au podcast. Alors, le podcast, en fait, pour moi, c'est vraiment un espace sans jugement pour la femme ambitieuse. Parce que quand je me suis assise avec un thérapeute pour parler de tous mes traumatismes, je me suis dit, mais je ne suis pas forcément la seule. Il y a forcément d'autres femmes comme moi qui ont des enfants, qui travaillent à temps plein, qui essaient d'avoir des petits business pour générer un peu plus de revenus et qui ont peut-être perdu pied. Donc l'idée, en fait, dans ce podcast, c'est de donner cette plateforme à des femmes qui vont venir partager sans tabou leur combat, parce que la vie, je vous dis, la vie de femme est une vie compliquée, mais la vie de femme noire, avec tous les traumas qu'on porte en nous, tous les défis liés aussi à la culture, hein, à la culture dont nous venons, c'est quelque chose, en fait. Donc c'est vraiment un espace pour permettre aux femmes de parler de leurs ambitions, d'enlever le côté négatif lié à la femme ambitieuse. Moi, je suis une femme très ambitieuse qui s'assume, et cette plateforme, en fait, ce podcast, c'est pour permettre aux femmes de venir dire quelles sont leurs aspirations, au-delà de leur rôle de mère, au-delà de leur rôle d'épouse, quelles sont leurs aspirations, qu'est-ce qu'elles souhaiteraient faire, et vraiment se donner les chances d'y arriver. Donc, le podcast, il est sur Instagram et sur... l'audio est sur Spotify et sur Apple Podcast. C'est le Ren Talk Podcast. Et je suis aussi sur Instagram, donc il y a la page de Ren Talk Podcast et aussi le TikTok. Voilà. Donc, mais pour mes pages personnelles, je suis très active parce que j'ai décidé que 2026, c'était mon année de création de contenu. Oui. J'ai aussi ma page personnelle, Ren Kiziluma, sur Instagram. Vous pouvez me suivre sur cette page. Et puis voilà. Donc, moi, je suis vraiment, je suis une femme, je n'aime pas les boîtes. Je suis quelqu'un qui a plusieurs passions et qui vit ses passions. Mais avec l'expérience que j'ai eue, j'essaie maintenant d'équilibrer et de toujours garder que je suis ma priorité numéro une, c'est moi et ma santé. Voilà.
1: Waouh, merci. Merci beaucoup pour ce message. Donc, n'hésitez pas à aller vous taper Reine, R-E-I. N-E-K-I-Z-Y, vous allez la trouver facilement, que ce soit sur Facebook, sur Instagram, sur TikTok. Très, très intéressant de l'écouter, de la voir aller dans son quotidien aussi, parce qu'elle nous partage des belles tranches de vie. Fait que merci pour ce moment. Je copie le titre d'un livre que je ne sais plus c'était qui, mais merci pour ce moment. C'était vraiment très agréable d'être avec toi à la radio ce soir.
0: Non, merci. Et je vous remercie à tous de m'avoir permis de venir sur votre chaîne m'exprimer. Oui, merci beaucoup.
1: À bientôt.
0: À bientôt. Bye bye.
1: Bye.
2: Mesdames et messieurs, merci de suivre Dignité Noire, ce que c'est Kaya 88.3 FM à l'émission Dignité Noire. Merci beaucoup, Marielle.
1: Merci.
2: Il reste encore 2 minutes.
1: C'est vrai. Je suis de plus en plus ponctuelle. Hein.
2: C'est bien ça. Non, mais c'est intéressant quand même comme de l'entendre parler, de démystifier
1: tellement
2: la consultation, tout ce qui est quel rapport à la santé mentale.
1: Ah oui, tout à fait. J'ai trouvé que son histoire, son parcours résonne, tu sais, dans tout ce qu'il y a comme les tabous autour de la santé mentale. Oui. Puis moi, j'aime beaucoup le fait dans ses publications, elle s'identifie comme une femme noire. Et ça, j'aime beaucoup. Donc, elle fait vraiment un parallèle entre l'histoire, les codes culturels, d'où on vient, comment on a été socialisés, nous, les femmes, hein, quand on vient d'Afrique. On est socialisés d'une certaine façon. Puis comment on arrive au Québec et comment on nous dit finalement, non, pas du tout, c'est pas ça.
2: Faut switcher,
1: faut naviguer, faut s'équilibrer. C'est dur.
2: Le fait de switcher, déjà, c'est lourd sur la c'est le mental, là, parfois.
1: On ne peut pas tout à fait switcher, mais on essaye de trouver un équilibre, je pense.
2: Ça, c'est intéressant, ça. On ne peut pas tout à fait switcher.
1: Non.
2: Mais là, il reste une minute.
1: Ouais, c'est ça.
2: Il faut que je t'invite.
1: Avec plaisir. Bien,
2: parce que même tout le monde, on vit cette, d'une manière ou d'une autre. Hein. Tu sais, à ta présentation du 2, tu nous parlais le regard.
1: Oui.
2: Tu sais, le fait de regarder ou pas, ça, c'est... On apprend, c'est pas évident.
1: Oui, c'est pas évident. Puis moi, j'ai été élevée à pas regarder dans les yeux. C'est ici que j'ai appris à regarder dans les yeux. Donc, autant d'apprentissage qu'il faut déconstruire, mais on vient de quelque part. Donc, il y a quelque chose de l'ordre de l'enracinement à garder. Mais voilà, on essaie de naviguer pour ne pas être trop perdu.
2: Et quand tu repars au Gabon, est-ce que tu baisses la tête quand tu regardes?
1: Non, c'est terminé, par exemple.
2: Là, tu as switché.
1: C'est très challengeant pour mon père, mais il apprend. Il apprend.
2: Tu as switché totalement, là.
1: Ouais, là, c'est plus compliqué.
2: Parfait, merci beaucoup.
1: Merci, bye.
2: C'est ta dernière chronique de l'année, de la saison?
1: Non, en fait, j'ai envie de revenir sur... j'ai envie de challenger Irénée, s'il m'écoute ce soir.
2: Hey, mais il est là, il nous écoute.
1: Il nous écoute parce que, voilà, sa dernière chronique m'est restée sur le cœur. Et je suis allée au symposium sur les traumas à Montréal.
2: Oui.
1: Et j'ai entendu une chercheuse magnifique, elle s'appelle Garine.
2: Okay.
1: Et ses parents ou ses arrière-parents ont vécu le génocide d'Arménie.
2: Okay.
1: Et elle parle justement de toutes les politiques de la CAQ. Et elle a dit quelque chose qui m'a saisie. Elle a dit, lorsqu'on prépare une population en déshumanisant une autre, c'est qu'on est en train de créer le terreau de la discrimination. Et j'ai trouvé que c'était en plein ça. Donc j'ai envie de revenir, Irénée, je te donne, je te challenge.
2: Leur dernier panel avec Léonie, c'était le 18, mais comme c'est férié, et si Brice le permet,
1: d'accord,
2: on va revenir le 1er juin.
1: J'aimerais bien.
2: On finit le 25.
1: Ah, ok, d'accord.
2: Mais on peut revenir le 1er. Donc, on t'invitera.
1: Tout à fait.
2: Toi, Léonie et Irénée.
1: Voilà.
2: Ça va être chaud, là, dans
1: ça
2: le studio.
1: Ça va chauffer ici.
2: Parfait. Merci beaucoup, Marielle.
1: Merci, Mbaye. À bientôt.
2: Donc, nous allons à une petite pause. Et puis, au retour, nous allons accueillir Myrline Alphonse. Je pense que c'est sa première fois au studio. Elle travaille dans le domaine des finances. Là, je n'ose pas dire quel est son titre parce que... Les titres sont tellement codifiés dans ce domaine. Donc, nous allons la recevoir pour nous parler de la sensibilisation financière ou l'éducation financière des nouveaux arrivants au Québec.

0: Mesdames et messieurs, vous êtes bien sous CKIA 88.3 FM. Non, Myrline, on reçoit Myrline Alphonse qui n'a pas besoin de prendre le casque parce qu'on est au studio, ma chère. Comment ça va? Tu prends juste le micro et tu parles un peu proche dans le micro, voilà. Tire un peu le micro vers toi. Mm-hmm. Fait que on va jaser comme d'habitude, entre nous, comme on le fait d'habitude. Ça va bien?
1: Ça va, merci.
0: C'est ta première fois de venir au studio, là.
1: Exactement.
0: Tu aimes ça, notre studio?
1: En fait, je trouve ça très joli.
0: Mais comment se fait-il que je t'ai jamais invité ici? Donc on jase tellement.
1: Bon, alors je rappelle qu'on a tellement de choses à faire.
0: Ouais, c'est ça. Ça fait longtemps que je t'ai pas vu non plus.
1: Effectivement.
0: Très bien impliqué dans tes affaires de gestion financière, de sensibilisation. Donc tu n'as pas beaucoup de temps, mais merci de venir nous voir pour nous parler d'abord de ton parcours, de toi, des difficultés que rencontrent les immigrants sur le plan de la gestion financière, et puis d'un webinaire que tu organises d'ici quelques jours. Donc on va comme solution aux problèmes que rencontrent les immigrants. Est-ce que ça va? Est-ce que c'est les immigrants ou les nouveaux arrivants?
1: Les immigrants.
0: C'est les immigrants en particulier.
1: En fait, le webinaire s'appelle pour les nouveaux arrivants, mais je vous dis que c'est pour tous les immigrants.
0: Ok, parfait, ça marche. Donc, on va commencer par toi-même.
1: Oui.
0: Myrline Alphonse, qui elle est?
1: Eh bien, Myrline Alphonse est arrivée au Québec lorsqu'elle avait 10 ans avec ses parents.
0: Est-ce que tu peux, peut-être, le son est bon? Ça va? Ouais, c'est bon. Est-ce que... Elle arrive d'où?
1: Elle arrive d'Haïti.
0: D'Haïti.
1: Exactement.
0: Alors, de Port-au-Prince?
1: Exactement. Native de Jacmel.
0: Ah, OK. Et comme c'est qui, là?
1: Ariana.
0: Ariana, oui, c'est ça.
1: Oui.
0: Jacmel, c'est pas aussi Daniel Laferrière, non? Il vient pas de là, lui?
1: Oui.
0: Ah, oui, c'est les grands noms qui viennent de là-bas.
1: Oui, absolument. Alors, exactement. Donc, je suis arrivée avec mes parents à l'âge de 10 ans. Et j'ai donc grandi ici, d'où le petit accent québécois.
0: Un gros accent.
1: Oh, je n'y peux rien.
0: Ce beau gros accent.
1: Je n'y peux rien. Alors, c'est ça. Moi...
0: Vous êtes arrivé directement au Québec? Vous étiez arrivé au Québec directement ou Montréal?
1: On est arrivé à Montréal au départ.
0: OK. Okay.
1: Et j'ai déménagé à Québec en 2011.
0: Ah, c'est récent.
1: Oui, okay. C'est récent. Donc, avec la famille, en fait, ce qui était important, c'est l'éducation.
0: OK.
1: Ma famille m'a dit, écoute, va à l'école, va te chercher un diplôme, travaille dur, fais plusieurs emplois s'il le faut pour réaliser tes rêves, entre autres, achète-toi une maison, voiture, etc. Ce que tout le monde vise au fond.
0: On va en parler tantôt, là, les moyens, que les conseils que vous pouvez donner aux nouveaux arrivants pour pouvoir s'offrir aussi cette possibilité. Donc, là, vous avez suivi une formation. Bah, c'est quoi votre titre? Est-ce que c'est conseillère en sécurité financière ou planificatrice financière? Parce qu'on en parlait tantôt avec Brice. Là.
1: Oui.
0: C'est quoi votre titre, votre métier, là, votre profession?
1: Je suis conseillère en sécurité financière.
0: Conseillère. C'est quoi la différence? Brice, Brice, tu connais un peu aussi, là, peut-être? Tu as le micro?
2: Je pense que conseiller en sécurité financière, je pense qu'ils passent des examens de l'AMF et tout, et puis après ils obtiennent un titre auprès de l'AMF. Donc c'est des représentants en épargne collective aussi, mais ils ont un volet assurance aussi qu'ils déploient.
0: Okay.
2: Maintenant, planificateur financier, il faut passer l'examen de l'Institut de planification financière.
0: Ah, okay.
2: Après un diplôme ou un certificat en planification financière, passer l'examen. Réussis les examens et ensuite on te donne le titre. Là, tu peux être planificateur financier.
0: Donc, vous passez, un planificateur ne passe pas par l'AMF?
2: Toujours. Ah, c'est là-bas. L'AMF coiffe tout ce qui est secteur financier.
0: Ah, ok, oui.
2: Okay. Et d'assurance.
0: Parfait. Ouais. Bon, la différence est faite. Donc, là, Myrline, tu vois, je ne veux pas me mettre les pieds dans les plats. Là. Donc, vous êtes conseillère en sécurité financière. Est-ce que ça vous tente d'aller devenir planificatrice un jour?
1: En fait, déjà, comme conseillère en sécurité financière, j'ai tellement de travail qu'avant de dire que je vais devenir planificatrice financière, je vais commencer par servir mes clients avec...
0: D'abord. Oui. Mais avant ça, vous faisiez quoi? Avant de faire la formation? Parce que j'imagine que c'est récent. Hein? Primérica, vous étiez... Vous étiez... Non, je ne dis rien. Vous êtes planificatrice.
1: En fait, je vais vous raconter un petit peu mon parcours.
0: Le parcours, oui.
1: C'est que moi, comme je disais, j'ai grandi comme mes parents me disaient, va à l'école, va travailler et fais ta vie, etc. Et donc, j'ai étudié par exemple, en administration. J'ai fait un DEC en sciences humaines. J'ai été chercher aussi, j'étais courtier en immobilier. J'ai travaillé dans une institution bancaire. J'ai travaillé beaucoup pour réaliser mes rêves. J'ai travaillé même avec des enfants handicapés. J'ai travaillé dans le gouvernement comme technicienne en administration.
0: Est-ce que vous cumuliez des jobs ou...
1: Oui, comme beaucoup d'immigrants.
0: Ouais,
1: alors, j'ai cumulé beaucoup de jobs pour atteindre mes objectifs financiers parce qu'on m'avait dit ça. Travail dur.
0: Est-ce que vous les avez atteints?
1: Oui. Oui, je les ai atteints. Je pense que je suis parmi les personnes qui sont qui ont atteint leurs objectifs année après année. Et j'en suis fière.
0: Et surtout que, mettons, à l'époque, quand vous étiez arrivé ici à Montréal et tout, là, il n'y a pas beaucoup d'immigrants, là, j'imagine, à Québec.
1: Surtout à Québec. Lorsque j'ai décidé de déménager à Québec en 2011, c'était pour faire plus d'argent en immobilier.
0: Ah, vous êtes investisseur, vous investissez en immobilier.
1: Oui, je suis investisseur en immobilier aussi.
0: Et donc, c'est plus propice à Québec qu'à Montréal d'investir en immobilier à l'époque, si je mets du moins?
1: Comme en 2011, je trouvais que pour le salaire que je gagnais à Montréal, je pouvais gagner le même salaire ici, que ce soit au gouvernement ou n'importe quel emploi, et j'avais la capacité d'acheter plus gros.
0: Ici à Montréal, à Québec, à Montréal?
1: Oui, parce que c'est, ça coûte le double à Montréal.
0: Ah, okay.
1: Donc, j'ai commencé par acheter une maison, après ça, un triplex, après ça, deux autres maisons, après ça, un 6 logements. Et bon, enfin, j'ai fait de l'immobilier.
0: Vous y êtes toujours?
1: Oui, je vis de l'immobilier aussi, mais mon travail, maintenant, je fais un travail qui me passionne.
0: Mais c'est intéressant, ça veut dire que, bon, voilà, un bon exemple d'immigrant là, qui arrive ici, qui s'est constitué un petit pactole. Maintenant, donc, vous avez votre parc immobilier, donc à un moment donné, vous avez décidé, je ne travaille plus pour les gens, je travaille à mon compte.
1: C'est ça.
0: C'est belle fin d'être autonome, ça, financièrement.
1: C'est exactement ça.
0: C'est ce que vous conseillez à tout le monde?
1: En fait, je conseille aux gens de, premièrement, regarder c'est quoi on veut dans la vie. C'est pas tout le monde nécessairement qui veut devenir travailleur autonome ou... chaque personne a sa façon de voir sa vie. Ouais. L'important, c'est d'avoir un plan.
0: Okay.
1: Et lorsqu'on a un plan, c'est sûr et certain que ça va mieux. On atteint plus facilement nos objectifs. Bien entendu, il faut bien s'entourer.
0: Penses-tu que... J'hésite entre tu et vous, là, parce qu'on se connaît...
1: Tu peux me tutoyer, Mbaye.
0: C'est plus simple, je crois. On se connaît bien. Penses-tu que les immigrants, parce que c'est vraiment... Tu travailles là-dessus, là. D'abord, avant de poser la question, pourquoi les immigrants? Puis deuxièmement, la question, c'est penses-tu que les immigrants planifient ou pas?
1: C'est justement... Moi, ce qui a fait que je suis devenue conseillère en sécurité financière, c'est qu'en 2024, mon grand frère est décédé d'une mort subite.
0: À Haïti ou ici?
1: À New York.
0: À New York,
1: oui. OK. Il est décédé subitement et il n'avait ni protection, donc assurance, ni de l'argent de côté et tout ça. Et il a travaillé dur, mais il a travaillé dur comme immigrant à New York. Et je ne pouvais pas croire d'avoir travaillé aussi dur pour finir qu'il faut aller appeler les frères, sœurs pour cotiser pour ses funérailles. Moi, ça m'a vraiment bouleversée. Je l'aimais beaucoup, mon frère. Et j'ai compris que beaucoup d'immigrants ne réalisaient pas à quel point qu'une bonne planification financière, c'était primordial, comme manger. Donc, c'est pour ça que je me suis dit, il faut que j'aille le dire. Parce que souvent, les gens qui réussissent, on n'entend pas vraiment parler d'eux. Ils font leurs petites affaires et c'est tout. Mais c'est important de dire aux autres, oui, regardez, moi j'ai réussi, mais toi aussi tu le peux. Il y a des choses que tu dois faire pour ça, Mais tu le peux, toi aussi.
0: Donc, les nouveaux arrivants ne planifient pas beaucoup. Pourquoi? Quelle est la barrière? Est-ce que c'est par manque d'informations, manque de connaissances, ou y a-t-il d'autres barrières qui les empêchent de s'asseoir, de planifier, faire une planification financière?
1: Oui, il y a le manque de connaissances, tout d'abord. Ensuite, il y a aussi la gêne.
0: Gêne, pourquoi?
1: La gêne, la honte de s'ouvrir.
0: Sur ses finances?
1: Sur les finances personnelles. Pour dire que, ouf, c'est difficile. C'est vraiment, ça prend un peu d'humilité quand même pour s'ouvrir et dire les choses telles qu'elles sont. Cependant, je considère que la santé financière, c'est comme notre santé physique. Si on ne va jamais voir le médecin, même pas pour un examen, un check-up annuel ou aux 2 ans, on ne peut pas vraiment savoir quel est le problème et comment résoudre le problème. Les finances, c'est pareil. Souvent, les gens s'imaginent que c'est compliqué, puis ça n'a pas de bon sens, oh, puis j'aurai le temps plus tard, puis Dieu y pourvoira. Puis écoutez, on se trouve toutes sortes d'excuses pour ne pas faire face à notre réalité financière. Oh, je dois travailler, il faut que je fasse un double.
0: Mais j'imagine qu'il y a quand même des défis objectifs, d'après toi. Maintenant, peux-tu me nommer 2 ou 3 défis que rencontrent les familles nouvellement arrivées au Québec? Les grands défis financiers là, qu'ils rencontrent?
1: Le premier grand défi, je considère, c'est au niveau du crédit. Les gens ne sont pas habitués souvent à gérer le crédit, à savoir ce que c'est. Il y en a qui ne savent même pas c'est quoi une cote de crédit. Ça fait une grosse différence dans la vie de quelqu'un d'avoir une bonne cote de crédit ou une très mauvaise cote de crédit. Mm-hmm. Ça coûte cher. Le crédit, l'autre chose, c'est les protections aussi. Parce qu'on a tendance à vivre au jour le jour.
0: Protection, c'est quoi? Assurance vie, assurance maison, tout ça?
1: Assurance invalidité aussi, assurance. Okay. Et puis souvent, les gens s'imaginent, là, oh, non, mais ça n'arrivera pas, moi, ça va, c'est pas possible. Mais ça arrive à n'importe qui d'être soit malade, invalide, d'avoir de la mortalité, de perdre un enfant. L'autre jour, il y a quelqu'un, là, qui, un professionnel, que lui, son enfant, il avait 3 ans. Quand on perd un enfant de 3 ans, on n'arrive plus à fonctionner, surtout si c'est la maladie ou un accident. Donc, il faut prévoir ce genre de choses-là. Et ce n'est pas une habitude qu'on a. Il y a aussi la tendance à dire, ben, comme moi, je l'ai beaucoup entendu toute ma vie, Dieu y pourvoira. Et moi, je crois en Dieu, hein, en passant. Dieu y pourvoira. Mais c'est comme si on laissait aller des choses qu'on a la responsabilité de prendre en charge en se disant, ah...
0: Ouais. Donc, on a une certaine démission, là.
1: Oui.
0: Mais il y a des immigrants ici, là. Moi, je pense qu'en moyenne, là, beaucoup travaillent. Ils font 2 ou 3 boulots, là.
1: Oui.
0: Ils travaillent beaucoup.
1: Oui.
0: Mais ils ont l'impression que sur le plan financier, ça n'avance pas.
1: Oui.
0: Est-ce qu'ils travaillent mal? Est-ce qu'ils choisissent les mauvais boulots? Ou pourquoi ça? Il y en a qui travaillent beaucoup. Ils cumulent 2 ou 3 boulots, mais financièrement, c'est comme ça n'avance pas.
1: Mais c'est comme je disais tantôt, quand je faisais un parallèle avec quelqu'un qui va chez le médecin et qui prend le temps de s'arrêter pour aller chez le médecin et qui fait un check-up. Et là, on dit, ah, bon, il manque du fer, il manque des vitamines ou, oh, il y a un plus gros bobo ici, on va vérifier si c'est un cancer, etc. Il faut vérifier ses finances de cette façon-là. Parce que ça ne sert à rien de travailler sans jamais, à un moment donné, s'arrêter pour regarder qu'est-ce qui se passe avec mon argent. Donc, c'est l'expression haïtienne qui dit en créole « laver main, souiller à terre ».
0: Ça
1: veut dire, c'est comme si on se lavait les mains et on les essuyait par terre.
0: Ah, OK, on salit à nouveau, là.
1: On se ressalit à nouveau. Donc, c'est important de comprendre le principe que si on travaille 2-3 emplois, il faut que ça rapporte, pas juste rapporter financièrement, mais qu'il y ait un plan financier de façon à ce qu'une partie de cet argent-là on soit capable de l'investir, soit être capable. On ne peut pas passer notre vie à travailler 2, 3, 4 emplois puis sans s'épuiser.
0: Oui,
1: on
0: c'est peut faire physiquement ça épuisant aussi.
1: Un temps. Et quand on le fait un temps, il faut savoir ce qu'on fait avec cet argent-là.
0: Et en passant, donc, si on reste tous dans cette veine-là, quelles sont les grosses erreurs sur le plan financier que font les nouveaux arrivants là?
1: Oui, alors, comme je le disais, la première chose, c'est le crédit. OK, donc souvent, ils vont
0: ils prennent beaucoup
1: des cartes de crédit, des marges de crédit. Oui.
0: C'est l'argent gratuit. Oui. On a l'impression que c'est l'argent gratuit.
1: Et on perd beaucoup d'argent comme ça. Donc, même si on a 2, 3 emplois et tout ça, le crédit peut manger beaucoup, beaucoup de notre argent, okay. Les intérêts composés. La règle de 72, lorsque je l'explique aux gens, ils comprennent à quel point c'est important de faire attention au crédit.
0: Et la règle 72, c'est quoi ça?
1: C'est le temps que ça prend pour se multiplier l'argent qu'on met à un taux d'intérêt. Exemple de 3 % de 6 % de 9 % Même chose inversement avec le crédit. Le crédit, c'est du 18 % Donc, l'argent double plus rapidement que
0: c'est vrai.
1: Lorsque c'est de l'argent qu'on dépose en épargne à 3 %
0: Très intéressant, ma chère. Alors, on va parler de ton webinaire, là. Donc, là, tu organises un webinaire. C'était quand, là, le webinaire?
1: Le webinaire aura lieu le 11 juin. Et normalement, ça devrait être à 8 heures. Cependant, l'heure n'a pas encore été choisie.
0: C'est en ligne ou c'est...
1: Ça sera en ligne, ah, oui, okay. Justement.
0: Sur quelle page Facebook?
1: Ben c'est ça, je vais t'envoyer okay. le lien. Ça peut être sur... je vais l'avoir sur ma page Facebook, mais je vais le propager partout.
0: C'est quoi ta page? Tu peux le dire, annoncer pour que les gens puissent aller voir aussi.
1: Ben moi, je suis... Vous pouvez aller sur Ciel Argenté.
0: Ciel Argenté?
1: Oui.
0: Ouh, ça, c'est intéressant. Ça donne envie d'aller voir, ça.
1: Oui, oui.
0: Non, ça, c'est la page Facebook, là. Ciel Argenté.
1: Oui.
0: Vous avez un site internet aussi,
1: c'est ça, là, c'est cielargenté.com.
0: Ah, le site web. C'est Ciel Argenté, OK. C'est collé, cielargenté.com.
1: Oui.
0: www.cielargenté.com. Parfait.
1: Exact.
0: Donc, toutes les informations y seront?
1: Je vais le mettre là et okay. Je vais aussi le transférer à toi et à tous ceux qui veulent...
0: OK, partager.
1: Oui, ça va être pas mal...
0: C'est gratuit?
1: Oui.
0: OK. Vous êtes, ouais. Vous êtes avec plusieurs partenaires, je crois.
1: Exactement.
0: Peut-être les nommer, vous pouvez les nommer aussi.
1: Nous sommes plusieurs partenaires. Il y a Ludmila qui sera là. Il y a aussi Arnaud et Frédéric. Donc, on va voir les photos de ces personnes-là et aussi un petit peu leur parcours.
0: On a publié tout ça sur notre site, notre page Facebook. Donc, qu'est-ce que vous allez aborder comme sujet là, à ce webinaire?
1: Dans ce webinaire, comme je disais, on va aborder tout ce que les personnes ont besoin de savoir lorsqu'ils arrivent ici. Entre autres, au niveau du crédit. Okay. Il y a aussi, par exemple, on peut aller chercher des subventions au gouvernement. Il y a différentes façons de faire pour aller chercher des subventions. Il y a les protections, comme j'ai dit tantôt. Certaines personnes ne sont pas au courant, par exemple, que lorsqu'ils ont un enfant handicapé, il y a certaines subventions qui existent à ce niveau-là. Les régimes épargne, études. Oui. C'est qu'il y a tellement... Il y a les REER, les REE, les CELI. C'est quoi la différence entre CELIAP et CELI? Ouais. Il y a tellement de choses que probablement que juste un webinaire ne suffira pas.
0: Donc, vous en allez faire d'autres, un autre encore?
1: Si,
0: c'est bien.
1: Si les gens participent bien,
0: okay.
1: Oui, on veut en faire d'autres justement pour donner le plus d'informations possible à ce niveau-là.
0: Parfait. Donc, c'est le 11 juin, mais l'heure est à confirmer. C'est en ligne.
1: Ça sera en ligne.
0: Il faut aller sur la page, sur le site web cielargenté.com pour avoir toutes ces informations-là.
1: Exact.
0: Oui, mais c'est très intéressant. Donc, ça, est-ce que c'est votre premier webinaire?
1: C'est mon premier webinaire et je le fais en équipe. Parce que je trouve intéressant avec Groupe Financier Signature, l'équipe avec laquelle que je travaille, on a accès à beaucoup, beaucoup de choses. Donc, ça veut dire que si moi, comme tantôt, il me posait la question, allez-vous devenir planificatrice financière? On a des planificateurs financiers avec vous. Avec nous. On a des courtiers en immobilier. On a des courtiers en assurance hypothécaire. Hein? Okay. On a tout, tout, tout. Donc, ça veut dire que peu importe la question que vous avez concernant les finances,
0: Il y aura une réponse.
1: Il y aura une réponse, exactement.
0: Alors, il nous reste une minute. Je te donne c'est ta minute. Quel est le dernier mot par rapport à ton implication en finance pour les immigrants et tout? Un dernier mot là, pour nos auditeurs et auditrices.
1: Mon dernier mot, ce serait de vous donner la chance de prendre le temps vraiment d'investir dans votre connaissance au niveau financier. Parce que la liberté financière, c'est possible, même avec des salaires de classe moyenne, on est capable d'atteindre la liberté financière, mais il faut prendre le temps de rencontrer une personne qui peut nous guider, d'avoir une bonne structure au niveau des finances personnelles. Et surtout, les personnes que vous choisissez pour vous aider, choisissez une personne qui connaît ça, qui a déjà fait ses preuves et aussi qui a ses permis aux autorités des marchés financiers.
0: Pas les imposteurs, là.
1: Exact.
0: Parfait. Alors, vous avez épuisé, vous avez utilisé bien votre minute.
1: Merci,
0: merci beaucoup, Myrline Alphonse, d'être passée. Donc, je rappelle, vous êtes conseillère en sécurité financière et vous organisez un webinaire le 11. Toutes les informations sont sur le site web www.cielargenté.com. Bonne chance pour ton webinaire.
1: Merci.
0: Mesdames et messieurs, c'est tout pour ce soir. Nous vous donnons rendez-vous, pas le 18, lundi prochain, parce que c'est férié, c'est la fête des patriotes et la fête de la reine aussi pour les fédéralistes. Donc, nous vous donnons rendez-vous le 25 mai à 19h. D'ici là, portez-vous bien, car chaque jour est une vie. Ciao. Bien, c'est bien passé, hein?
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0: Bienvenue à l'émission Le Nous de Narcotique Anonyme. L'émission de radio fait part des dépendants pour des dépendants et toute autre personne qui souhaite en apprendre plus sur le programme de rétablissement de Narcotique Anonyme. Ici, vous entendrez des témoignages et des expériences que vivent des membres à travers la fraternité de Narcotique Anonyme. Il est bon à savoir que Narcotique Anonyme est une fraternité ou une association à but non lucratif composée de personnes pour qui la drogue était devenue un problème majeur. Nous nous réunissons régulièrement pour nous entraider à rester abstinents. C'est un programme d'abstinence complète de toute drogue. La seule condition requise pour devenir membre est le désir d'arrêter de consommer. Notre programme repose sur des principes écrits si simplement que nous pouvons les appliquer à notre vie quotidienne. L'important, c'est qu'ils donnent des résultats. Cette émission a pour but de vous informer de l'existence de Narcotique Anonyme. Si tu as besoin de parler à quelqu'un, n'hésite pas à contacter notre ligne d'entraide au 1-855-LIGNE-ENA ou va sur enaquebec.org pour trouver une réunion près de chez toi. En espérant que vous entendrez ce qu'il vous faut pour vous diriger vers la voie du rétablissement. Bonne émission!
1: Bonsoir à tous et à toutes, je m'appelle Charles et je suis dépendant. Vous écoutez actuellement le Nous sur CKIFM. Notre émission se veut un programme d'information d'une heure sur la fraternité de Narcotique Anonyme. Si tu penses avoir un problème de dépendance, reste avec nous, tu ne perdras pas ton temps. Je suis présentement avec Jean-François à la console et puis on a un invité avec nous ce soir. Je vais la laisser se présenter.
2: Ben bonjour, moi c'est Erika, 34 ans et je suis définitivement une dépendante.
3: Allô.
1: Merci Erika de t'être déplacée avec nous ce soir. Comment tu te sens?
2: Un peu nerveuse, j'ai jamais passé à radio. D'habitude, je suis habituée d'être face à comme plein de gens, mais ça devrait bien aller.
1: Ah, tu vois, ça va être bien relax. Fait que je me présente, moi je m'appelle Charles, ça fait un an et demi que je suis en rétablissement dans les salles. Je m'implique à la radio depuis une couple de semaines, puis je suis bien content de tout ça. Notre émission se divise en trois sections. Il y a le rétablissement avant d'arriver dans ENA, ce que ENA m'a apporté et ce que je dirais au nouveau. On peut parler de Narcotique Anonyme un peu. C'est une organisation mondiale qui offre un soutien essentiel à ceux qui sont aux prises avec des problèmes de dépendance. On croit fermement que les partages d'expériences, de force et d'espoir peuvent aider chacun de nous à trouver une vie meilleure, exempte de drogue. Ceci inclut l'alcool et les médicaments pris abusivement. Au cours de cette émission, on va explorer des histoires inspirantes de rétablissement, partager des ressources précieuses et offrir des suggestions pratiques pour ceux qui cherchent à surmonter leur dépendance. On n'est pas des professionnels de la maladie de dépendance, mais on croit que l'aide apportée par un dépendant à un autre est sans égale. Notre invité